tous ceux et celles qui ont réussi à mettre la main sur des billets pour aller voir le show de Charles Pellerin et ceux aussi qui ont eu des billets pour aller voir le show de ABBA Memories. Charles Pellerin, là, c'est dans deux jours, hein, jeudi. ABBA, c'est pour samedi. Les deux à la salle Desjardins. Les deux spectacles affichent complets. Ça n'a pas de bon sens comment ça s'est vendu rapidement. Mais je vous le dis, à chaque fois que je parle d'une activité ou d'un spectacle, si ça vous tente d'y aller, de participer, faut pas perdre de temps, hein. Faut y aller immédiatement parce que les billets, ça se vend très, très rapidement. Il reste quand même d'autres shows à venir et des billets à vendre toujours au spectateur.com ou 418-724-0800.

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4: 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Un débat électoral aura lieu à Amqui dans le cadre des élections québécoises 2026. L'événement aura lieu à la salle Jean Cossette d'Amqui dès 20h le 24 septembre. La population est invitée à poser leurs questions dans un sondage diffusé sur la page Facebook de l'événement. Le Centre de services scolaires des Monts et Marées, CSSMM, a confirmé à Diffusion Mordicus que les sorties scolaires culturelles auront bien lieu pour l'année 2026 à 2027 à la salle Jean Cossette d'Amqui. Le CSSMM a notamment salué les retombées qui impliquent la présence des jeunes à la salle Jean Cossette sur la curiosité intellectuelle, la créativité et l'ouverture sur le monde, et que ces activités sont une composante importante du parcours éducatif des élèves. Côté météo, ce soir, ciel dégagé avec une température autour de 8 degrés. Cette nuit, toujours dégagé avec une température autour de 4 degrés. Et demain, ensoleillé avec un mercure avoisinant les 13 degrés.

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0: Les Mousquets, j'espère que vous passez une belle soirée jusqu'à présent. Tommy Coderre qui est avec vous pour toute la soirée jusqu'à minuit, à tous les soirs. Tous les soirs, tout le temps. Je suis tout le temps là avec vous, tout le temps. Puis ça me fait plaisir. 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

Je m'adresse à nos auditrices, à nos auditeurs d'expérience. Demain, 13h30, activité Creuse-Ciboulot. C'est à la bibliothèque de Pointe-au-Père. Puis c'est gratuit. Donc, il y a des jeux, des activités aussi pour se faire travailler un petit peu les méninges, hein, puis se creuser la tête. Et c'est pour les 60 ans et plus. Si jamais ça vous tente d'avoir toutes les infos là-dessus, le quoivivrerimouski.ca, vous allez trouver Creuse-Ciboulot, Pointe-au-Père. C'est pas plus compliqué que ça. Restez là, on retourne en musique, puis je vous souhaite une excellente soirée.

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1: Voici vos nouvelles, Arsenal Média. Un débat électoral aura lieu à Amqui dans le cadre des élections québécoises 2026. L'événement aura lieu à la salle Jean Cossette d'Amqui dès 20h le 24 septembre. La population est invitée à poser leurs questions dans un sondage diffusé sur la page Facebook de l'événement. Le Centre des services scolaires des Monts et Marées, CSSMM, a confirmé à Diffusion Mordicus que les sorties scolaires culturelles auront bien lieu pour l'année 2026 à 2027 à la salle Jean Cossette d'Amqui. Le CSSMM a notamment salué les retombées qui impliquent la présence des jeunes à la salle Jean Cossette sur la curiosité intellectuelle, la créativité et l'ouverture sur le monde, et que ces activités sont une composante importante du parcours éducatif des élèves. Côté météo, ce soir, ciel dégagé avec une température autour de 8 degrés. Cette nuit, toujours dégagé avec une température autour de 4 degrés. Et demain, ensoleillé avec un mercure avoisinant les 13 degrés.

À tous ceux et celles qui ont réussi à mettre la main sur des billets pour aller voir le show de Charles Pellerin et ceux aussi qui ont eu des billets pour aller voir le show de ABBA Memories. Charles Pellerin, là, c'est dans deux jours, hein, jeudi. ABBA, c'est pour samedi. Les deux à la salle Desjardins. Les deux spectacles affichent complets. Ça n'a pas de bon sens comment ça s'est vendu rapidement. Mais je vous le dis, à chaque fois que je parle d'une activité ou d'un spectacle, si ça vous tente d'y aller, de participer, faut pas perdre de temps, hein. Faut y aller immédiatement parce que les billets, ça se vend très, très rapidement. Il reste quand même d'autres shows à venir et des billets à vendre toujours au spectateur.com ou 418-724-0800.

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4: 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Un débat électoral aura lieu à Amqui dans le cadre des élections québécoises 2026. L'événement aura lieu à la salle Jean Cossette d'Amqui dès 20h le 24 septembre. La population est invitée à poser leurs questions dans un sondage diffusé sur la page Facebook de l'événement. Le Centre des services scolaires des Monts et Marées, CSSMM, a confirmé à Diffusion Mordicus que les sorties scolaires culturelles auront bien lieu pour l'année 2026 à 2027 à la salle Jean Cossette d'Amqui. Le CSSMM a notamment salué les retombées qui impliquent la présence des jeunes à la salle Jean Cossette sur la curiosité intellectuelle, la créativité et l'ouverture sur le monde, et que ces activités sont une composante importante du parcours éducatif des élèves. Côté météo, ce soir, ciel dégagé avec une température autour de 8 degrés. Cette nuit, toujours dégagé avec une température autour de 4 degrés. Et demain, ensoleillé avec un mercure avoisinant les 13 degrés.

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1: Rimouski, j'espère que vous passez une belle soirée jusqu'à présent. Tommy Coderre qui est avec vous pour toute la soirée jusqu'à minuit, à tous les soirs. Tous les soirs, tout le temps. Je suis tout le temps là avec vous, tout le temps. Puis ça me fait plaisir. 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

Je m'adresse à nos auditrices, à nos auditeurs d'expérience. Demain, 13h30, activité Creuse-Ciboulot. C'est à la bibliothèque de Pointe-au-Père. Puis c'est gratuit. Donc, il y a des jeux, des activités aussi pour se faire travailler un petit peu les méninges, hein, puis se creuser la tête. Et c'est pour les 60 ans et plus. Si jamais ça vous tente d'avoir toutes les infos là-dessus, le quoivivrerimouski.ca, vous allez trouver Creuse-Ciboulot, Pointe-au-Père. C'est pas plus compliqué que ça. Restez là, on retourne en musique. Et je vous souhaite une excellente soirée.

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Un débat électoral aura lieu à Amqui dans le cadre des élections québécoises 2026. L'événement aura lieu à la salle Jean Cossette d'Amqui dès 20h le 24 septembre. La population est invitée à poser leurs questions dans un sondage diffusé sur la page Facebook de l'événement. Le Centre de services scolaires des Monts et Marées, CSSMM, a confirmé à Diffusion Mordicus que les sorties scolaires culturelles auront bien lieu pour l'année 2026 à 2027 à la salle Jean Cossette d'Amqui. Le CSSMM a notamment salué les retombées qui impliquent la présence des jeunes à la salle Jean Cossette sur la curiosité intellectuelle, la créativité et l'ouverture sur le monde, et que ces activités sont une composante importante du parcours éducatif des élèves. Côté météo, ce soir, ciel dégagé avec une température autour de 8 degrés. Cette nuit, toujours dégagé avec une température autour de 4 degrés. Et demain, ensoleillé avec un mercure avoisinant les 13 degrés.

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0: 5h58, mercredi 7 octobre. Bienvenue dans les 100 000 matins sur Haut dans l'Est du Québec. Je m'appelle Mathieu Guimond. Salut Stéphanie Gagné.
1: Bon matin Mathieu.
0: Un petit peu de givre sur la voiture ce matin.
1: Ah, pas moi, même pas.
0: Pas toi?
1: Non.
0: Dans ta lointaine banlieue.
1: Voilà. Ouais, ouais,
0: t'as pas été obligé d'utiliser la méthode Gagné pour...
1: Pas tout.
0: Ouais.
1: Mais j'ai spoté mes balais quand même dans le cabanon quand j'ai fait un petit ménage il y a pas longtemps.
0: Je suis pas prêt à aller jusque là encore. Parce
1: j'ai
0: que
1: tu spoté.
0: Ouais, c'est ça. Tout. Mais ça m'a étonné et pas que ce soit le cas qu'il y ait cette petite couche de givre, mais un petit, c'est un givrounet là,
1: oh,
0: tu sais, c'est,
1: oh,
0: oui, c'est tout petit.
1: Ben voyons.
0: Centre-ville de Rimouski là, j'ai utilisé la méthode Gagné, c'est-à-dire envoyer la lavette pour faire partir l'espèce de petite givrette qu'il y avait sur la givrounette.
1: Ça marche.
0: Sur le pare-brise. Oui, ça a très bien marché. Mais viendra un temps où ça ne marchera plus, Stéphanie.
1: Ah,
0: on s'en va tranquillement vers là, mais c'est pas très étonnant d'avoir ça. D'ailleurs, vous autres, dans votre coin, avez-vous une givrounette? C'est du vrai givre en matin, votre affaire. Passez Laurent Vallée, Côte-Nord, la Matanie. 88-724-9870. C'est une belle journée qu'on amorce ensemble avec du temps ensoleillé. Les nuages arrivent en mi-journée. On a un 30% d'averse cet après-midi sur Rimouski avec un max à 9 degrés. En Matanie, même scénario. Les nuages cet après-midi avec un maximum prévu à 9 degrés. Alternance de soleil et de nuages. Et pour la Côte-Nord, du temps généralement ensoleillé. L'ennuagement arrive tôt cet après-midi et il y a un 40% d'averse en après-midi. Bref, pas de quoi écrire à sa mère encore une fois.
1: Pardon.
0: Avec un maximum de 9 degrés. Mais si vous voulez écrire à votre mère, aucun problème. Hein, vous avez le droit de le faire. C'est important de donner des nouvelles à votre maman.
1: À 6 heures, ça se peut que ça l'inquiète. Es-tu correct, mon chéri?
0: J'ai dit écrire. À 6 heures, ça se peut qu'elle ne prenne pas le... Mais appelez, non, appelle pas à 6 heures. Non, à moins d'avoir besoin d'elle pour venir garder les enfants roche-roche. 6 degrés présentement sur la Côte-Nord, 4 en Matanie. Et même chose sur le centre-ville de Rimouski. Allez, grosse émission à vous proposer ce matin, dans vos 100 000 matins. On vous invite à être là, notamment aux alentours de 7h30 pour notre chronique La Game avec Gilbert Delorme. Ouais, Canadien hier. On peut pas dire que ça a été un si grand match que ça pour l'ouverture au Centre Bell hier contre les Hurricanes de la Caroline. Une défaite de 6-4. Des questions pour Gilbert Delorme. On va parler aussi de Demidov, le fameux bas du corps dans son cas de 2 à 4 semaines d'absence pour l'attaquant du Canadien. Puis je pense qu'on aurait aimé qu'il soit dans l'uniforme hier.
1: Ouais,
0: on va jaser tout ça ce matin, 7h30 avec Gilbert. Notre open mic de ce matin, on va parler d'achat des fêtes. Sondage qui est sorti. Les Canadiens ont moins de budget pour cette année, mais ça dépend pourquoi. Si c'est pour acheter des affaires locales, là, par exemple, on est prêt à en mettre un petit peu plus à chick-a-chick.
1: Ouais, puis t'sais? J'aime ça entendre ça. J'aime.
0: On va jaser de ça tantôt. Puis, ben d'autres affaires. Hey, on a un bruit ce matin, comme
1: oui?
0: Un jeu d'eau à 8h10. Et c'est Stéphanie qui l'a sorti. Et je suis dans la même équipe que vous autres à m'envoyer le son. On dit, hey, ça va être ça notre son de même. Elle m'a pas donné la réponse.
1: Il a essayé des affaires.
0: Ça m'a pas empêché de dormir, mais j'ai hâte de savoir c'est quoi ce bébelle-là. J'ai hâte de voir si vous allez être meilleur que moi pour trouver. Alors, 8h10, c'est notre rendez-vous ce matin pour notre jeu d'eau. Oh, un bruit! Qu'est-ce qui retient l'attention dans l'actualité au démarrage de ce mercredi 7 octobre? On va en avoir un petit tour d'horizon dans les prochaines minutes après la musique de Milo. Et pour tout de suite, un duo en français, s'il vous plaît, pour Talk avec Claudia Bouvette. Voici Boomerang dans vos 100 000 matins. Et bon mercredi! Vous êtes sur Haut partout dans l'Est du Québec. Mathieu Guimond, Stéphanie Gagné qui vous accompagne jusqu'à 9.

0: Milo à 6h08 dans ses 100 000 matins de ce mercredi 7 octobre. Hey, bon début de journée. Puis, il y a un petit peu de givrette dans votre coin, dans l'est du Québec, parce que il y avait des avis de gel, mais j'ai l'impression que ça n'a pas tant gelé que ça, mis à part sur le top de mon char le matin.
1: Ben, pas d'informations de la part d'auditeurs pour l'instant.
0: Non, il y a de bonheur.
1: De givre dans quelques secteurs dans
0: l'est. Il y a de bonheur, ils sont pas sortis de la maison encore, voilà. C'est ça l'affaire.
1: Ouais, ils se remettent d'avoir géré ou d'avoir utilisé la technique gagnée ce matin.
0: Oui, madame. 88-724-9870 pour vos commentaires, vos salutations, vos vœux d'anniversaire également. On s'occupe de ça d'ici 9h ce matin. Côté actualité, dans les trucs qui retiennent l'attention, bon, je peux pas dire que tout le monde a été étonné d'apprendre que Christine Fréchette démissionnait de son poste de chef de la Coalition Avenir Québec, qui est redevenue la Coalition équipe Fréchette, là, tiens. Mm-hmm. Durant la campagne électorale, c'était pas clair, là. C'était équipe Christine Fréchette, Coalition Avenir Québec. Mais là, on va flusher l'équipe Christine Fréchette parce qu'elle n'est plus là. Elle a démissionné. Voilà. Elle a annoncé sa démission donc de chef de la Coalition Avenir Québec. Elle a donc puis elle a fait ça live en point de presse en fin de journée hier. Je pars avec le sentiment d'avoir servi le Québec au meilleur de moi-même. La soirée qui n'a pas été facile pour la CAQ, la soirée des élections. Hein. 13% des suffrages, aucun député. Elle dit, comme chef, j'emporte la responsabilité. Donc, les instances du parti vont s'occuper de la suite des choses. Elle a réaffirmé sa foi dans la troisième voie que représente la Coalition Avenir Québec. Elle dit, c'est la meilleure option pour le Québec. Je la porterai plus comme chef, mais je vais continuer profondément d'y souscrire. Quand on y a redemandé, en plus de tout ça, si, mettons, il y a un référendum avec M. Saint-Pierre Plamondon, allez-vous voter oui ou allez-vous voter non?
1: Oh.
0: Elle n'a pas répondu techniquement. Elle dit que c'était pas une bonne idée de faire un référendum. À la cassette de la campagne électorale, c'est apaisé supplé.
1: Elle est jamais loin. Oui.
0: La cassette était... Ben, pour moi, la cassette est stickée dans le lecteur.
1: Elle n'est plus capable de la sortir de là.
0: La campagne qui a pas été facile pour Christine Fréchette non plus, avec les attaques contre le Parti québécois et sa promesse référendaire. Bon, ça a pas fait mouche face à un électorat. Donc, François Legault, son prédécesseur sur X, a remercié Mme Fréchette pour son engagement en politique. Elle a fait preuve de beaucoup de courage lors de cette campagne électorale. Elle n'est pas responsable de l'usure du pouvoir qui frappe tous les gouvernements. C'est comme si M. Legault prenait un peu de la responsabilité de ce qui s'est passé pour son parti lundi. Et avant de devenir chef de la CAQ, Christine Fréchette, qui avait été, entre autres, ministre de l'Immigration, de l'Économie, de l'Innovation et de l'Énergie. Alors, beaucoup de réactions là-dessus et les questions de dire, bon, on fait quoi maintenant? Le parti, ouais. Es-tu destiné à disparaître puis à mourir de sa belle mort? Ou encore, ça pourrait continuer? Faut se brancher vite parce que les élections avec un gouvernement minoritaire, ça pourrait venir plus vite qu'on pense.
1: Mais c'est pas le poste le plus sexy ou appliqué.
0: Tu sais, c'est comme quelqu'un qui veut acheter une voiture usagée, là. Tu sais, la voiture, les quatre pneus sont pétés, les briques sont à refaire, les chocs sont finis, puis il y a de la rouille partout.
1: Mais on voit c'est le potentiel.
0: C'est un peu ça, la CAQ, puis il y a 300 000 kilos au compteur. C'est un peu ça, la CAQ, actuellement.
1: Ouais.
0: Ça t'intéresse-tu? On verra ce qui va arriver pour la suite des choses, mais il y a plus de questions. Mais on salue Madame Fréchette, entre autres, dans les différents commentaires ce matin, pour... alors essayez, pour son service envers le Québec.
1: Mm-hmm. Le gouvernement de Paul Saint-Pierre Plamondon veut d'abord collaborer avec les autres partis politiques pour s'attaquer aux problèmes urgents du Québec. Les négociations pour un référendum sur la souveraineté viendront plus tard. Donc, il a enfilé déjà sa veste de premier ministre hier comme chef du PQ, évidemment, mais aussi comme monsieur le premier ministre. Il s'est engagé à tenir un sommet sur l'itinérance, à faire un grand ménage dans la bureaucratie et les projets informatiques, ainsi qu'à geler le salaire des élus et des hauts dirigeants des sociétés d'État. À parler aussi de la santé, vouloir beaucoup travailler pour la prévention et éviter la surprescription. Fait les yeux doux à Mark Carney, faut dire, parce que son homologue fédéral avec qui il s'est entretenu hier, on parle de collaboration conditionnelle. Le Québec devra être consulté lorsque ses intérêts sont en jeu. On aimerait être à la table et non pas au menu. C'est ce qu'il a présenté comme argument.
0: Est-ce qu'il y aura des dépouillements judiciaires à la suite des résultats de la soirée des élections de lundi? Mmh. Comme disait Carl Carmoni, ça se pourrait.
1: Ouais.
0: Ça se pourrait. Des circonscriptions du Grand Montréal, entre autres, sous les projecteurs, les formations Nation, donc, qui étudie leurs avenues, des luttes serrées qui ont ébranlé les comtés de Saint-Henri-Sainte-Anne et de Vachon. 39 voix qui séparent le député sortant de Saint-Henri-Sainte-Anne, Guillaume Clich-Rivard, de Québec solidaire, et le candidat élu, le libéral Benoît Clermont, à 39 voix, vous pouvez être certain qui va en avoir un recomptage. Dans Vachon, la libérale Affine Loualaouika, qui a été déclarée élue avec une avance de 14 voix sur Stéphane Fogeng du Parti québécois. Vous pouvez être certain, à 14 voix, qui va avoir un recomptage. Donc, on évalue tous les recours légaux présentement. Et dans les critères qui sont requis pour faire un recomptage, faut qu'il y ait un dépouillement judiciaire qui soit enclenché, faut qu'il y ait des demandes qui soient déposées, faut qu'il y ait un millième de voix qui sépare le candidat élu qui a terminé et le candidat qui a terminé au second rang. Donc il y a quand même certains critères et force est de constater que il y a quelques comtés qui peuvent répondre à ces fameux critères-là. Alors on verra la suite des choses et les décisions qui seront prises par les partis impliqués.
1: Dans le monde culturel à l'international, sans surprise, le roman de Télisson Aurélien, C'était ça ou mourir, ne figure pas parmi les titres retenus dans les deuxièmes sélections des prix Femina en décembre. On sait qu'il avait été écarté aussi de sa première sélection au prix Goncourt peu après les accusations liées à l'utilisation de l'intelligence artificielle dans l'écriture de son roman qui a été quand même très populaire et qui se vend encore très bien, tu sais, la curiosité. Sinon aussi sur la scène internationale, la condamnée qui a survécu à deux injections létales aux États-Unis, Krista Pike, a repris connaissance et peut parler. C'est ce qu'a annoncé mardi ses avocats, six jours après l'échec inédit de son exécution. C'est fou. Mais là, tu sais, on comprend qu'elle avait été... Là, de ce que j'ai entendu là, sur le fil de presse, c'est qu'elle aurait donc prison à vie sans possibilité de libération. Il n'y aurait pas reprise de la peine de mort.
0: Ben là, c'est parce qu'à un moment donné, là...
1: Mais tu sais, il va avoir sûrement des conséquences sur sa santé aussi, là. Tu sais, puissant barbiturique, deux injections de... pentabarbital, ça sonne pas mal chimique, là.
0: Ça l'est aussi, hein?
1: Tout à fait. Donc, elle était quand même dans un état critique depuis un bon bout de temps avec assistance respiratoire.
0: À surveiller sur nos sites web, entre autres, sur Mon Matane, les réactions du maire de Matane, Eddie Métivier, à l'élection du Parti québécois. Sur Ma Gaspésie, les réactions de Chantal Lavoie, la préfète de la Matapédia, et Sylvie Blanchette, la mairesse d'Amqui, aux résultats des élections provinciales. Sur la Côte-Nord, dans les trucs qui seront à surveiller, entre autres, il y a de la grande visite qui arrive sur la Côte-Nord aujourd'hui. Le Queen Mary 2 qui accoste au port de Sept-Îles ce matin.
1: Il va y avoir du wéreux. Je comprends, je serai là moi aussi.
0: Mais c'est pas la première fois que le Queen Mary 2 accoste à Sept-Îles. C'est même un des habitués, l'organisme Destination Sept-Îles, Nikainainu, qui connaît une saison intense avec l'accueil de 8 grands navires en peu de temps au terminal maritime de Monseigneur Blanche, qui a été refait à neuf. Le Queen Mary 2, donc, qui fait escale à Sept-Îles depuis plusieurs années. Et il y a encore des réactions aussi sur le retour en force du Parti québécois sur la Côte-Nord, avec entre autres des gens qui demandent au gouvernement de faire de la réussite éducative des jeunes des Premières Nations, entre autres un chantier dès le début de son mandat. Et il y a l'association minière également qui espère que le gouvernement péquiste va réaliser sa promesse d'accroître les retombées pour les régions ressources avec un meilleur partage des redevances minières. Ça, c'est les réactions, bien sûr, sur la Côte-Nord qu'on va suivre sur notre site Ma Côte-Nord.
1: Et pour terminer sur Ma Côte-Nord, les résidents de 7000 adresses de Sept-Îles savent maintenant quand ils vont devoir changer leurs habitudes postales avec la fameuse boîte postale qui va vous attendre. C'est le 19 octobre, donc il faudra délaisser la boîte individuelle, coller sa maison pour collecter le courrier dans les boîtes communautaires.
0: Puis au sport, le Canadien a perdu hier son match d'ouverture au Centre Bell, 6-4 face aux Hurricanes de la Caroline. Il y a quand même Zach Bolduc qui a deux buts hier, qui a connu une bonne soirée, mais pour les autres, on va en jaser ce matin dans notre segment La Game. Et ces nouvelles-là, bien sûr, les détails sur les nouvelles sur nos sites web, Mon Matin de Ma Gaspésie, Ma Côte-Nord, et dans nos différents bulletins d'actualité. Mot du jour ce matin, Stéphanie?
1: Identification.
0: Folie de mon côté. Pourquoi ces deux mots ont été choisis? On vous dévoile tout ça après avoir été faire un petit tour à Toronto.
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0: L'identification est le mot du jour de Madame Stéphanie Gagné ce matin.
1: Ben, enfin, on a eu l'identification du fameux Gilles Vigneault, du moins son sosie. Dans le cadre de ce rassemblement, hier à Matane, Mathieu était bien perplexe. Avait identifié beaucoup de petits détails lors de cette soirée électorale à la télé, mais il avait dit, à Matane, c'est qui le gars avec une espèce de petits cheveux bouclés, un peu hirsute, blanc, puis la capine qu'on voyait.
0: On le voyait
1: pas que Gilles Vigneault était là.
0: Non, mais c'est ça, au rassemblement de Pascal Bérubé à Matane, je veux dire, c'était un des seuls passages de la région dans la télé nationale, des images live from Matane, là, avec le député Pascal Bérubé qui a été réélu, tout ça, et à sa soirée électorale, à un moment donné, il jase avec Pascal, puis tabarnouche, il y a quelqu'un en arrière de lui, il y a des petits cheveux frisés, hirsute, blanc, avec une petite capine sur la tête. Tabarnouche, Gilles Vigneault, es-tu là? Il servirait. Et c'est quand même un monsieur qui, je trouvais, ressemblait à monsieur Vigneault à travers tout ça. Je suis comme, coudonc, c'est qui ça? Puis on avait lancé l'appel à tous hier.
1: On a eu réponse.
0: Ben
1: hier,
0: oui.
1: En fin de journée.
0: Ben oui!
1: Ben parce que vous savez que des bons moments de l'émission du matin qui parfois rejouent dans l'émission du retour. Et c'est une collègue du monde des médias à Matane. Isabelle Lévesque, que je salue.
0: Qui est une ancienne collègue ici.
1: Oui. Écoute, elle m'écrit à 17h49. Elle dit, salut, je viens de vous entendre. Voici pour votre info. Puis elle me fait une capture d'écran.
0: Du site web de Radcam.
1: De Damien Ruel. Ancien maire de Sainte-Flavie qui est propriétaire de l'auberge La Merveille à Sainte-Flavie toujours. C'est lui, ton fameux Gilles Vigneault local. Donc, merci Isabelle, Mathieu va bien dormir.
0: Ben, ça m'aurait pas empêché de dormir.
1: Non,
0: c'est le fun d'avoir une réponse.
1: Ben oui, surtout de la compétition. Non, mais c'est bien, faut s'écouter entre nous, voir qu'est-ce qui se fait dans la région.
0: Alors, on salue Monsieur Ruet et merci de ressembler autant à Gilles Vigneault, Monsieur Ruet.
1: C'est un compliment, Monsieur Ruet.
0: Ben oui, vraiment. Ben oui, assurément, je veux dire. Quand même, c'est une légende.
1: C'est une légende,
0: Vigneault,
1: ben voilà.
0: Oui. De mon côté, moi, c'est folie. Parce que des fois, quand tu pitonnes sur Internet et que, bon,
1: ça peut,
0: sur la soirée...
1: ça peut durer longtemps.
0: Ben, c'est ça, mais je veux dire, en soirée, à un moment donné, bon, on va aller voir une couple de vidéos sur YouTube, tu sais. Et l'algorithme, des fois, te trouve des vieilles archives. Et te replonge dans une espèce de folie qui régnait à l'époque. Et merci à mon algorithme de YouTube de m'avoir remis d'en face.
1: Quoi?
0: La chronique de Bruno Blanchet à l'époque de La fin du monde est à 7h.
1: Laquelle? Il y en avait tellement des folles.
0: C'était sa chronique « Quoi ne pas faire en fin de semaine? » Il faisait ça le vendredi et c'était du gros n'importe quoi. Quoi? Et depuis ce temps-là, YouTube me garoche d'en face des archives de Bruno Blanchet et de sa belle folie. Et je regarde ça aujourd'hui puis je fais comme, my God, oublie ça. Il y a aucun diffuseur qui enverrait ça en onde tellement c'est déjanté, tellement c'est n'importe quoi, tellement c'est filmé broche à foin, mais ça rajoute à l'effet comique le fait que c'est filmé broche à foin, on dirait qu'il a filmé ça.
1: Mais le diffuseur avait même pas le temps d'approuver, c'était tellement dernière minute.
0: Oui, mais je pense que le diffuseur s'en sacrait de toute façon, c'était comme, ça me prend du contenu en onde, tu fais ça, fine, regarde, on te donne carte blanche, il y a plus personne qui offre une pareille carte blanche.
1: Non.
0: Mais merci algorithme de YouTube pour ce flashback de beaux moments de folie. Écoute, le petit bonhomme pas de cou, là. C'est tellement niaiseux, mais c'est tellement drôle. Le petit bonhomme pas de cou, il y avait son cousin, le petit bonhomme pas de coude, et le petit bonhomme pas de couille aussi. Les aventures de Tite-Dan. Come on!
1: Qui dansait!
0: T'sais. Non, ça, c'est le petit bonhomme pas de cou qui dansait.
1: Okay,
0: Tite-Dan, lui, ben, il disait rien. Il était juste...
1: Ouais.
0: Il faisait juste ça avec des petites dents.
1: Anne-Marie aussi.
0: J'ai même pas tombé encore sur des vidéos.
1: Des
0: vidéos du public d'Anne-Marie Lozic, là. Non, j'ai pas, il me l'a pas proposé. Mais là, tu sais, on en parle. Probablement qu'il va m'en proposer, là, tu sais.
1: Et moi, je me souviens que j'aimais beaucoup la toune de Jean Leloup. La toune d'intro, là, La fin du monde est à 7h, c'était ça.
0: Quelle belle folie.
1: Ah oui, vraiment.

0: 7h627 dans les 100 000 matins sur haut dans l'Est du Québec au réveil de ce mercredi.
1: Je salue l'ami Steve qui réagit souvent à ce qu'on dit en ondes. Ouais. Tu sais, on parlait de cette dame qui avait survécu quand même.
0: Pour les aux États-Unis, là. Ouais. Ouais. Ouais. Ouais, oui, c'est méchant.
1: Steve me répond, c'est la fille de Frankenstein. Je dis, en tout cas, elle fait forte en mot à dit. Il dit peut-être que le vaccin est expiré dans le fond.
0: Ouais, mais il va y avoir des enquêtes, là, tu sais. Je veux dire, il y a quelqu'un qui, puis je veux dire, la peine de mort, là. Je veux dire, OK, eux autres, ils l'ont, mais il y a des questionnements à avoir là-dessus, parce qu'il y a plein d'endroits dans le monde où est-ce qu'ils ont arrêté ça, cette affaire-là. Ça fait que, tu sais, tant qu'à botcher la job, c'est ça. En tout cas, j'ai beaucoup de réflexions à avoir sur le sujet.
1: Ah, clairement.
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9: Bon mercredi, c'est Louis-Philippe Arnoy-Harel. La chef de la coalition Avenir Québec, Christine Fréchette, a annoncé hier qu'elle quitte son poste au lendemain de la cuisante défaite du parti aux élections provinciales. La CAQ, qui détenait 90 sièges au moment de la dissolution de l'Assemblée nationale, a été complètement rayée de la carte. Christine Fréchette a déclaré en conférence de presse à Québec être fière de son bilan et être plus convaincue que jamais de la pertinence d'avoir une troisième voie. Elle croit que la CAQ peut survivre malgré les résultats désastreux du scrutin. Elle espère que son parcours inspirera d'autres femmes à faire le saut en politique. Par ailleurs, Paul Saint-Pierre Plamondon voit déjà une ouverture avec Ottawa. Le premier ministre désigné du Québec affirme que son premier échange avec le premier ministre fédéral Mark Carney a permis de cerner quelques dossiers où un dialogue est possible. Monsieur Saint-Pierre Plamondon dit notamment vouloir explorer une collaboration fédérale en itinérance, alors qu'il promet de réduire de moitié le nombre de personnes sans abri en 4 ans. Le chef péquiste veut débloquer un budget spécial pour l'itinérance dans les 100 premiers jours de son mandat avant l'arrivée du temps froid. Et encore, les figures de proue du mouvement en faveur de la séparation de l'Alberta se réjouissent de l'élection de Paul Saint-Pierre Plamondon. Selon Jeff Rath, la victoire électorale de M. Saint-Pierre Plamondon pourrait modifier la dynamique politique du Canada. Le 19 octobre, les Albertains se prononceront pour savoir s'ils souhaitent rester au sein du Canada ou organiser un deuxième référendum contraignant sur la sortie du Canada. Et l'administration fédérale de l'aviation des États-Unis mène une enquête après qu'un avion de Delta Airlines a effleuré un appareil d'Air Canada hier à l'aéroport international de Los Angeles. L'agence de l'aviation civile précise que l'incident s'est produit vers 10h30 heure locale, alors que l'avion de Delta roulait sur le tarmac en vue de son décollage. Un porte-parole d'Air Canada précise qu'aucun blessé n'est à déplorer. C'est ce qui complète vos actualités Arsenal Média. Passez une bonne journée sur nos ondes.
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0: Pas mal plus de soleil que de nuages pour cette semaine. Les températures fidèles au normal de saison. C'est vraiment l'automne avec soleil-nuages en ce lundi. Petit risque d'averse à peine 30 % et température stable près de 6 degrés. Ça se passe au Conservatoire de musique de Rimouski à tous les lundis et on remet ça aussi aujourd'hui à 19 h pour les lundis du Conservatoire, une série de récitals qui donne l'occasion au public d'entendre des étudiants du niveau collégial et universitaire de différentes classes. Et on a aussi soirée Slam Est du Québec. C'est aujourd'hui 19h30 à la brasserie Le Bien, Le Malte, avec plusieurs participants qui seront encore de la partie ce soir.
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13: 6h35, vous commencez votre journée dans les 100 000 matins en ce mercredi 7 octobre. Vous avez des salutations, des vœux d'anniversaire que vous aimeriez qu'on fasse pour vous autres. N'hésitez pas, 88-724-9870. Y avait-tu de la petite givrounette ce matin sur la voiture à l'extérieur dans l'est du Québec?
0: Pas moi.
13: Ben, tenez-nous au courant. Moi, j'en avais un peu au centre-ville de Rimouski, puis toi, t'en avais pas dans ta lointaine
0: banlieue.
13: Je ouais. Comprends pas.
0: Je reste quand même pas sur mon Everest.
13: Alors, au plaisir d'avoir de vos nouvelles. En ce début de journée.
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1: 6h38, merci d'être branché à O 98.7, 93.9, 95.3 et 99.1 dans l'Est du Québec. Vous êtes bien branché à la radio de Larac Gonzalez. Midi aujourd'hui, Georges Larac, Stéphane Gonzalez qui vont avoir énormément de choses à raconter sur la soirée d'hier avec cette défaite du Canadien en match d'ouverture locale 6-4 aux mains des Hurricanes de la Caroline. Puis quand on y pense, franchement, là, juste au printemps passé, le Canadien affrontait la même équipe. On a vu comment ça s'est fini. Comment le résultat aurait pu être différent avec à peu près le même monde d'impliqués dans le game d'hier? Les Hurricanes, ils ont pas changé. Ils ont le même système de jeu. Le Canadien, il a pas tant changé que ça. T'sais? Alors, on a vu qu'il y avait peut-être un peu plus de croûte à manger avant d'arriver au niveau d'une équipe qui est championne en titre de la Coupe Stanley et encore une fois, grande aspirante au titre dans la Ligue nationale cette année. Alors, les boys vont en jaser assurément ce midi. Puis nous autres, on va en jaser aussi avec Gilbert Delorme dans notre segment La Game aux alentours de 7h30 ce matin.
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1: Ce matin, on parle des priorités du nouveau gouvernement du Québec. D'ailleurs, hier, Paul Saint-Pierre Plamondon, premier ministre désigné, qui a parlé justement de ses priorités en tant que nouveau premier ministre avec l'arrivée au pouvoir de son parti, le Parti québécois. Souveraineté va attendre. Il y a des choses plus urgentes, ça appelle de priorité du nouveau premier ministre. On parle entre autres d'un sommet sur l'itinérance qui devrait avoir lieu très bientôt. Dès l'arrivée au pouvoir du Parti québécois. De toute façon, Paul Saint-Pierre Plamondon l'a promis durant la campagne électorale qu'il allait avoir une personne de responsable du dossier de l'itinérance au Québec et que ça allait être lui, le premier ministre, maintenant qu'il a été élu. Okay. Là, ouais, c'est ça. Il avait dit que ça allait se passer comme ça, que ça allait être lui qui allait prendre ce dossier-là en charge qui est un des plus urgents, ça appile de liste de priorités du nouveau premier ministre.
3: Puis un texte bien intéressant dans Le Devoir qui nous parle des mesures fortes du Parti québécois qu'il entend mettre en œuvre au cours des 100 premiers jours au pouvoir.
1: Ben là, ils ont fait des promesses, là, tu sais, à un moment donné.
3: Mal. La liste n'est pas pire. Dans les 100 premiers jours, parle d'abolir la TVQ sur les biens usagés. Alléluia.
1: Ben ça, il va avoir l'appui de M. Duhaime là-dessus, parce que c'est une promesse des conservateurs.
3: Donc, le PQ qui a promis d'abolir la TVQ sur les biens usagés.
1: Bon, ça va passer.
3: On parle, d'entre autres, tu sais, changement climatique, réduire la moitié de la TVQ sur l'essence pendant un an. On verra si ce sera possible. Réduire l'immigration dans une fourchette de 200 000 à 250 000.
1: Ça, il va falloir qu'il jase avec Ottawa.
3: Il y a beaucoup de jasettes à faire avec les autres, comme il est minoritaire, on comprend. Là. Alléger la bureaucratie. Donc, on peut parler de création d'un secrétariat à l'efficacité gouvernementale et à l'allègement réglementaire.
1: Un secrétariat OK, on crée une autre bébelle pour gérer.
3: Pour réduire une autre bébelle.
1: Semble qu'on part mal, là. Si le but officiel là, derrière tout ça, c'est d'arriver à une façon plus efficace de gérer nos bébelles, de gérer notre argent, puis de pas jeter l'argent par les fenêtres, puis diminuer la bureaucratie. Là, tu crées une autre structure pour gérer ça.
3: Je suis pas contre l'idée parce qu'en même temps, faut étudier comme il faut qu'est-ce qu'on doit éliminer.
1: Ça c'est clair. Je veux dire, on a vu qu'est-ce que ça donne comme tu coupes n'importe comment avec Elon Musk et le Dodge quand il est arrivé au pouvoir aux États-Unis avec le nouveau mandat de M. Trump. Ils ont coupé à peu près n'importe comment. Puis là, ils voient qu'il y a des affaires qui fonctionnent tout croche parce qu'ils ont coupé n'importe comment en arrivant au pouvoir. C'est sûr, c'est l'exemple à ne pas faire.
3: Ouais.
1: Je peux comprendre, mais là, créer une structure pour...
3: On verra.
1: Mais il devra avoir l'appui des conservateurs encore une fois là-dessus.
3: Il a déjà trouvé le nom de sa structure. Le chef aussi s'est engagé à réduire de 2,5% sur 3 ans les coûts de la masse salariale de l'État. C'est quand même... ça représente des économies de 4,7 milliards de dollars au cours du premier mandat de 4 ans.
1: Il devrait être chum avec Éric Duhaime encore
3: aussi,
1: une fois là-dessus.
3: Réduire l'itinérance, on en avait parlé. PQ vise réduire de 50% le nombre de personnes en situation d'itinérance au Québec d'ici 2030. On va investir beaucoup d'argent là, sur 4 ans pour embaucher entre autres des travailleurs sociaux, construire des nouveaux logements. Geler les salaires des députés et des ministres aussi, ça fait partie de ses plans. Abolir Santé Québec avant même le déclenchement de la campagne PQ qui avait promis d'abolir cet organisme-là, donc la Société d'État qui a été créée en 2024 pour décentraliser le réseau de la santé et d'en réduire la bureaucratie. Encore une fois, on veut réduire la paperasse.
1: Mais ça, j'ai hâte de voir comment ça va. Dès que tu t'attaques à la santé, tellement gros, il y a tellement de bureaucratie aussi à travers ça que...
3: Mais tu sais,
1: je sais pas de par quel bout ils peuvent pogner ça pour dire, hey, là on va faire de quoi puis ça va vraiment marcher.
3: Mais tu sais, en même temps, je pense que c'est bon.
1: On va donner le bénéfice du doute.
3: Il a dit ça au tout départ, mais au cours de la campagne, il a quand même modifié son projet en promettant de conserver une partie de la structure et de la transformer en division du ministère de la Santé. Donc, son objectif, supprimer 900 postes au sein de la structure, et ça, c'est beaucoup de monde, ça.
1: Ça prouve qu'il y a peut-être trop de monde.
3: Oui, mais en même temps, quand t'es sur le plancher, en tout cas, pour connaître des gens qui travaillent dans le domaine de la santé, on dit souvent qu'il n'y en a pas assez.
1: C'est là où ça devrait prendre plus de monde.
3: C'est ça.
1: Pas sur la portion gestion, en tout cas, mais ça, c'est un autre débat. Je pense qu'il n'y a pas grand monde qui compte ça.
3: On veut interdire le port de tenue de signes religieux à l'ensemble des élèves du primaire, donc la laïcité qui est encore sur le sujet. Renverser le déclin du français comme chef du PQ.
1: Bon, là, il n'y a comme pas le choix. Hein?
3: Pas le choix, exact. Freiner le déclin de la natalité. Lui, il est là pour pouvoir repeupler le Québec avec ses trois enfants.
1: En tout cas, il a contribué, ça, c'est clair.
3: Oui, mais on parle de prime annuelle pour familles nombreuses de 350 $ pour un troisième ou quatrième enfant, ce qui est à peine quelques dollars là, dans tout ce qu'il y a investi.
1: Ouais, en bout de ligne, puis je veux dire aussi, quand la facture d'épicerie arrive, quand t'as une famille nombreuse aussi, ça peut faire une différence un moment donné quand t'es accumules toutes, là, le jour après jour, là, de 350 $, là. Comme ça, passé.
3: Ah ouais, tu fais juste acheter des bottes à tout le monde pour l'automne, puis c'est fini. Puis sinon, le troisième référendum sur l'indépendance. Mais ça serait donc repoussé l'après Trump. Donc,
1: oui, ben ça
3: après janvier 2029.
1: Ça, c'était clair. Puis, de toute façon, M. Duhaime a barré le garage avec les autobus
3: Il
1: peut pas partir. En tout cas, il peut pas prendre ces bus-là, c'est clair.
3: Je sais pas, avec des 2x4 qui a barré ça.
1: Non, mais je sais pas ce qu'il a mis à atteler non plus, mais il a barré le garage à la fin de sa campagne électorale.
3: Mais les détails de tous ses projets avec les 100 premiers jours de règne, entre guillemets, ben c'est dans Le Devoir, un texte bien intéressant.
1: Mais quand tu y penses, là, méchant contrat, 100 jours, ça passe vite en tabarnouche.
3: Il est pas tout seul, mais
1: c'est 3 mois et quelques jours, là, tu sais. 3 mois et 10 jours. C'est un bon mandat. Mais un gouvernement minoritaire ne sait jamais quand est-ce l'échéance électorale peut arriver.
3: Ouais.
1: Donc, je comprends qu'on veut essayer de faire les choses vite, mais faut les faire bien aussi.
3: Faut pas se garocher.
1: Je pense que ça va être un peu l'espèce de défi à travers ça. Mm-hmm. J'ai hâte de voir, moi, l'esprit de collaboration. Là.
3: Ouais.
1: Bon, on le sait, dans le discours de Monsieur Saint-Pierre Plamondon, quand il a gagné lundi soir, la main tendue aux autres partis.
3: Mm-hmm.
1: Comment ça va se manifester dans les 100 premiers jours? T'sais? Ça va-tu juste être un parti qui va répondre à cette main tendue?
3: Ou
1: il va vraiment avoir de la collaboration? Parce que c'est un peu ça, je pense, le message que les Québécois ont envoyé à leurs politiciens avec un gouvernement minoritaire comme ça, de dire « Hey, jasez-vous donc pour arranger les problèmes qu'on a. » On voit la pile de dossiers, là.
3: Y a-t-il moyen
1: que vous travaillez ensemble pour diminuer ce pile-là? Ça serait une très bonne idée. Ouais. Je pense, en gros, c'est le message qui est envoyé par les Québécois lundi. Mais on va voir de quelle manière ça va être réglé. Mais beaucoup d'ouvrages pour les 100 premiers jours.

0: Non, mais c'est le fun, une fois de temps en temps, une petite tune de même, un petit classique comme ça, un petit dogmatique, son pleurant. Avoue que si t'avais pas passé la toune à me jaser de choses et d'autres, t'aurais chanté avec la petite voix au perché de Barnève.
1: Oui, c'est tout ce que je savais dans le toune. Il y a quelques, tu sais, c'est drôle, il y a des chansons comme ça. Quand c'est juste 3-4 lignes, là, pis là, tu sens cool à mort, comme dans Mano, là, la tribu de Dana, ça va tellement vite que t'es pas bon, mais 2-3 phrases, pis ça gonfle ton égo.
0: C'est de même dans 100 000 matins avec notre musique.
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0: mal fait pour nous, cette chanson-là. On ira où le vent nous mène.
1: Ouais, dans l'est du Québec, ça se peut que t'ailles virer à Gaspé, hein? Le vent, il est fort en tabarnouche.
0: Hier, c'était pas pire.
1: Oui, oui, puis ça compte nord, ben tabarnouche, tu vas te ramasser au Havre-Saint-Pierre, ça sera pas trop long, hein?
0: Ah, non,
1: peut-être
0: non, non.
1: Même plus loin, Natasha Kwan.
0: Ah non.
1: On parlait de Gilles Vigneault, de toute façon, qui était...
0: Blanc-Sablon, rien de moins. Blanc-Sablon.
1: Qu'est-ce qui retient l'attention dans l'actualité au démarrage de ce mercredi? On se fait un petit bilan de ça dans un instant avec les actualités Arsenal Media.
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5: Bon mercredi, c'est Louis-Philippe Arnoirel. La chef de la coalition Avenir Québec, Christine Fréchette, a annoncé hier qu'elle quitte son poste au lendemain de la cuisante défaite du parti aux élections provinciales. La CAQ, qui détenait 90 sièges au moment de la dissolution de l'Assemblée nationale, a été complètement rayée de la carte. Christine Fréchette a déclaré en conférence de presse à Québec être fière de son bilan et être plus convaincue que jamais de la pertinence d'avoir une troisième voie. Elle croit que la CAQ peut survivre malgré les résultats désastreux du scrutin. Elle espère que son parcours inspirera d'autres femmes à faire le saut en politique. Par ailleurs, Paul Saint-Pierre Plamondon voit déjà une ouverture avec Ottawa. Le premier ministre désigné du Québec affirme que son premier échange avec le premier ministre fédéral Mark Carney a permis de cerner quelques dossiers où un dialogue est possible. Monsieur Saint-Pierre Plamondon dit notamment vouloir explorer une collaboration fédérale en itinérance, alors qu'il promet de réduire de moitié le nombre de personnes sans abri en 4 ans. Le chef péquiste veut débloquer un budget spécial pour l'itinérance dans les 100 premiers jours de son mandat avant l'arrivée du temps froid. Et encore, les figures de proue du mouvement en faveur de la séparation de l'Alberta se réjouissent de l'élection de Paul Saint-Pierre Plamondon. Selon Jeff Rath, la victoire électorale de M. Saint-Pierre Plamondon pourrait modifier la dynamique politique du Canada. Le 19 octobre, les Albertains se prononceront pour savoir s'ils souhaitent rester au sein du Canada ou organiser un deuxième référendum contraignant sur la sortie du Canada. Et l'administration fédérale de l'aviation des États-Unis mène une enquête après qu'un avion de Delta Airlines a effleuré un appareil d'Air Canada hier à l'aéroport international de Los Angeles. L'agence de l'aviation civile précise que l'incident s'est produit vers 10h30 heure locale, alors que l'avion de Delta roulait sur le tarmac en vue de son décollage. Un porte-parole d'Air Canada précise qu'aucun blessé n'est à déplorer. C'est ce qui complète vos actualités Arsenal Media. Passez une bonne journée sur nos ondes.
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7: Bon, on débute avec le Canadien de Montréal qui a perdu hier en ouverture locale 6-4 au Centre Bell face aux Hurricanes de la Caroline. Dans la défaite pour le Canadien, Zachary Bolduc qui a 2 buts, Nick Suzuki également qui a 1 but, donc pour ce qui est de la rencontre d'hier, et donc pour l'autre marqueur est Juraj Slafkovský. Canadien qui, on dirait, ont comme pas appris grand chose de ce qui s'est passé au printemps passé. Contre les mêmes Hurricanes de la Caroline. Ouais. Je pense que c'est là où est-ce que, quand on analyse le match, puis on va le faire tantôt avec Gilbert Delorme dans notre segment La Game à 7h30, c'est parce que c'est les deux mêmes équipes, mais à quelques différences près. Là. Les Hurricanes ont pas changé tant que ça depuis le printemps passé, quand ils ont passé le Canadien en série éliminatoire pour aller gagner la Coupe Stanley après. Puis le Canadien a pas tant changé que ça depuis l'année passée, à part Kreider, là. C'est pas mal la même équipe. Donc, on pouvait espérer un résultat différent. En tout cas, on va en jaser tantôt avec Gilbert, mais ça a passé un petit peu de travers. Cérémonie d'avant-match, bon, pas ultra flamboyante, mais très efficace. On a impliqué les femmes. Il y avait même un clin d'œil avec Robert Charlebois. Il y a même eu un jeune avec un chandail de l'Océanique qui a représenté le hockey mineur Rimouski sur la glace du Centre Bell. On va s'en jaser plus tard, mais des bons flashs. On a impliqué les femmes dans ça, puis ça a été une cérémonie d'ouverture, ma foi, plutôt bien réussie de la part du Canadien. Ailleurs dans le monde du sport, on surveille bien sûr les séries baseball majeures avec victoire hier des Dodgers de Los Angeles 3-1 sur les Braves d'Atlanta. Les Dodgers mènent 2-1 dans la série. Les Brewers de Milwaukee également sont toujours en avant, mais 2-1 dans leur série contre les Padres de San Diego qui ont gagné hier, évitant l'élimination. Une victoire de 4-3. On surveille aujourd'hui les duels du jour. Toutes les équipes encore en action au baseball majeur seront en action aujourd'hui. 16h, les Guardians de Cleveland affrontent les White Sox à Chicago, qui mènent 2-0 dans la série. 18h, les Dodgers de Los Angeles qui affrontent les Braves à Atlanta. Les Dodgers en avant 2-1 dans leur série. On va surveiller également les Rays de Tampa Bay qui rendent visite aux Yankees à New York à compter de 20h. Tampa pour en finir avec les Yankees ce soir, eux qui mènent 2-0 dans leur série. Et les Brewers de Milwaukee, finalement, à 22h, qui vont affronter les Padres à San Diego. Milwaukee en avant 2-1 dans la série.
0: On a pour aujourd'hui un peu de vent, mais beaucoup moins qu'hier, je vous le confirme. Pour la Matanie, on est à 4 degrés avec un maximum de 9 et alternance de soleil, de nuages, des pointes à 50 km/h. Pour Rimouski, 4 degrés, max à 9. Ce sera généralement ensoleillé pour amorcer la journée. Bon. Tranquillement, mais sûrement. Et on a ennuagement un peu plus tard avec 30% de risque d'averse. Dans la Matanie, 4 degrés sur un max de 9. Soleil-nuage en alternance pour amorcer la journée. Les nuages qui vont s'imposer aussi dans les prochaines heures.
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0: Merci d'être là ce mercredi 7 octobre, bien lancé au 100 000 matin sur tout l'Est du Québec. Mathieu Guimond, Stéphanie Gagné qui passe la prochaine heure en votre compagnie. Gilbert Delorme également va venir faire son tour tantôt dans notre segment La Game aux alentours de 7h30. Demidov out de 2 à 4 semaines, blessure au bas du corps. Match d'ouverture hier avec le Canadien au Centre Bell, défaite contre les Hurricanes de la Caroline. J'ai hâte d'entendre Gilbert nous parler de cette rencontre-là, ce qu'il en a parlé, ce qu'il en a pensé. Puis aussi, on va parler du temps des fêtes. Ça a l'air de rien, mais ça s'en vient. Il y en a, ben, les décorations de Noël côtoient déjà celles d'Halloween dans plusieurs magasins.
1: Ils se font de l'œil.
0: Mais pour les fêtes, les achats, ça va avoir l'air de quoi cette année? Ça me semble qu'on a moins d'argent dans nos poches. Mais il y a une catégorie d'achats pour lesquels on est prêt à payer un petit peu plus cher. On va s'en jaser dans notre open mic dans les prochaines minutes. Somber, My Body Isn't Ready dans vos 100 000 matins sur O.

0: Summer à 7h10, dans vos 100 000 matins, vous avez des salutations, des vœux d'anniversaire que vous aimeriez qu'on fasse pour vous en ce 7 octobre. Hey, hésitez pas, envoyez-nous ça d'ordre là, là. 88-724-9870, notre numéro de téléphone, notre numéro de texto également, pour qu'on puisse avoir de vos nouvelles, puis qu'on puisse partager ces bonnes nouvelles et ces vœux et ces salutations dans l'Est du Québec.
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0: Merci beaucoup d'être là sur Haut dans l'Est du Québec. Et on va se mettre dans l'ambiance tout de suite et on va faire les choses de façon officielle avec ceci.
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0: Ah, puis histoire de se mettre dans l'ambiance de notre prochain sujet, j'ai pas le choix. Attention. M'excuse, je vais peser sur play. Attention. Pas le choix d'y aller avec Mario Condé quand on parle dans les fêtes. Non, mais tout ça pour mettre la table pour parler d'achat des fêtes, parce que ça a l'air de rien, 7 octobre, ça s'en vient plus vite qu'on pense.
2: Et là, l'affaire, c'est que on voit déjà, avant même que l'Halloween soit fait, là, j'ai même pas réglé, moi, l'affaire des costumes d'Halloween encore, puis on voit déjà les articles de déco dans les grandes surfaces pour le temps des fêtes. Mais pourquoi on a décidé de s'y prendre aussitôt cette année? C'est que il y a un texte...
0: Ouais, mais c'est toujours comme ça.
2: Non, pas aussitôt. Je le sais, je te le dis. Alors, c'est perspective pour la période des fêtes 2026 qui a été au Canada par PwC Canada. C'est des chiffres qui ont été publiés, dans le fond, et avec en mettant la main là-dessus, on s'est rendu compte que là, cette année, ça va se passer plus tôt encore pour les achats. Parce que, dans le fond, les consommateurs, quand on regarde au Canada en entier, sont les seuls à maintenir le budget semblable à celui de l'an dernier pour le temps des fêtes, les dépenses, les cadeaux puis les extras, c'est 1497 $. Mais pour le Québec, et selon bien sûr les résultats du sondage, on dit que l'achat local va être plus fort encore. Alléluia, ça c'est une excellente nouvelle.
0: Et même ce qui ressort aussi dans les chiffres, dans les sondages, c'est que, il y a peut-être différents postes de dépenses dans le temps des fêtes qui vont prendre le bord.
2: Oui.
0: Parce que, bon, on le sait, on a-tu plus d'argent dans nos poches? La réponse, c'est non. Mais que, par exemple, on est prêt à dépenser plus pour acheter du local. Et ça, c'est une très bonne nouvelle. T'sais. Mm-hmm. C'est ça, on est prêt à sortir plus de cash pour cette catégorie-là. On choisira, puis on fera des choix ailleurs, on coupera ailleurs pour pouvoir justement s'offrir des choses qui sont faites chez nous. C'est bon, juste de bonnes nouvelles.
2: Même les commerçants ont commencé plus tôt. Tu sais, Costco, là, ça a été pas mal les premiers là, à vendre l'arbre de Noël du Grinch. Là,
0: l'arbre de Noël du croche, là?
2: Oui, exactement.
0: Ouais, mais là, il y en a une collection, là, puis il y a une section où c'est juste des arbres de Noël, des décorations de Noël. Je passais là l'autre jour, que je suis pas prêt mentalement à affronter ça. Là.
2: Ça côtoie les grosses bébites là, animées là, pour l'Halloween aussi.
0: Ça côtoie
2: un
0: squelette, là, une espèce de démon gorgon.
2: J'aurais pas ça chez nous.
0: Non, c'est ça.
2: Simons a déjà fait la promotion de ses décos, ses articles de Noël. La vie en rose aussi a lancé sa collection de pyjamas de Noël.
0: OK, je pensais que tu allais parler de lingerie de Noël.
2: Ça flosse un
0: lingerie
2: peu avec ça.
0: Lingerie de Noël.
2: Mais les équipes ont commencé à planifier déjà les commandes très tôt. Certains disent l'avoir fait au début, au retour des vacances de la construction, imaginez-vous.
0: Oui, mais Stéphanie, moi, ce que je comprends
2: pas... Parce qu'ils ont manqué de stock dans les années passées, alors ils veulent pas se faire prendre.
0: Ouais, mais c'est parce que là, de nous le mettre d'en face, là, c'est parce que je t'annonce que le 7 octobre, là, il n'y a pas tant de monde que ça qui veulent déjà acheter leur bébelle de Noël. Ben, tu sais, quand je parle de bébelle, là, les affaires de déco, je suis pas prêt mentalement à ça.
2: Je suis
0: persuadé
2: si
0: qu'il y en
2: besoin.
0: A plusieurs qui sont dans la même situation que tu fais comme, hey, y a-tu moyen d'avoir un break, là? Je suis zéro dans le mood pour Noël. Tu sais, on est plus dans le mood de l'Halloween. C'est le temps de la chasse, là, actuellement, tu sais. Déjà d'avoir à penser à Noël, non, c'est pas dans notre liste de priorités pour tout de suite là.
2: Et on dit que pour les commerçants, les magasins pourraient être bondés au cours des prochaines semaines, au cours des prochains mois, parce que près de 3/4, 74% des consommateurs privilégie les achats en personne pour le temps des fêtes. Ça aussi, c'est une bonne nouvelle.
0: Mais ça, tant mieux.
2: L'utilisation de l'intelligence artificielle aussi qui gagne en popularité. Donc, l'IA pour les achats de Noël a bondi de 17 à 28 %.
0: Mais tu sais, tu y poses la question, où c'est que je pourrais acheter, je sais pas, moi, la dernière bébelle électronique que ton jeune veut à la maison, puis il te sort une liste de places, puis tu lui dis, ben, trouve-moi la place, ça va me coûter le moins cher, tout ça, puis il va te la proposer, là, tu sais.
2: Exemple, tu dis,
0: il va même te donner l'adresse pour te rendre.
2: Tu peux dire, mon enfant trippe sur Harry Potter, les Playmobil, puis, je sais pas, moi, il trippe sur le vélo. Là, c'est trois affaires différentes, tu vas dire.
0: Ben, il va dire, achète-y l'ensemble Harry Potter de Playmobil, où est-ce que Harry se promène imbécile. Non, c'est pas ça.
2: Mais presque. Hey, ben mais il est capable de trouver une option.
0: Moi, c'est de l'intelligence naturelle, Stéphanie. Faut pas trop que t'en demandes.
2: Mais c'est capable de pouvoir faire des croisements avec plein d'algorithmes puis proposer le cadeau parfait. Je pense que c'est plus comme ça qu'on va faire les recherches. Mais bon, c'est un temps des fêtes qui va être aux couleurs locales, qui commence plus tôt puis qui va être... qui va être guidé par l'intelligence artificielle pour faire un peu un résumé de l'article de la presse.
0: Vous autres, à partir de quand vous êtes prêts mentalement à faire vos achats
2: Black
0: de Noël?
2: Friday, moi. C'est pas mal là, des fois.
0: Ben, officiellement, c'est le coup d'envoi.
2: C'est
0: il
2: le coup
0: est
2: d'envoi,
0: là, mais
2: ça
0: se peut que ça soit plus de bonheur. Ça se peut que ça soit plus tard. Ça se peut que ce soit pas pantoute aussi. Mm-hmm. 88-724-9870. Curieux de vous lire puis de vous entendre là-dessus ce matin. Ah, puis je veux juste vérifier une affaire. Maria est encore en train de chanter? Ah ben ouais, t'es encore dans ta barque. Écoute-la, là! Elle a pas arrêté de chanter. Elle est non-stop. Bon, OK, tu peux retourner dans ta grotte, Mario. On te sortira seulement au mois de novembre.
2: Elle va nous faire une pub encore, là, c'est sûr, cette année, là, pour nous dire que ça tourne sans bien. Sur

0: Passage à la salle Desjardins de Rimouski pour sa tournée qui l'amène aux quatre coins du Québec. Passage également à Rivière-du-Loup au menu le lendemain. Et par la suite, là, je regarde ce qui s'en vient pour JF Posé. Petit séjour en Europe à Bruxelles, Paris, Nantes, Lyon. Va renouer avec le public français. Mais tu sais, son spectacle Les Amours de seconde main, pour ceux qui l'ont vu en show lors des grandes fêtes TELUS en août dernier ici à Rimouski, ben il y a beaucoup de tunes des Cowboys qui sont passées à travers ça. Et ces grosses tunes qui sont sur son album. Assurément qu'on va surveiller le genre de performance que va connaître Jean-François Posé lors du Gala de la Disque. Je pense qu'il va monter une couple de fois sur le stage pour aller chercher d'autres trophées ajoutés à sa collection après ceux qui ont été quand même déjà assez nombreux remportés à l'époque avec les Cowboys fringants. D'ailleurs, pour artiste masculin de l'année, pour tune de l'année, il y a eu mon vote. Allez vous prononcer vous autres aussi. C'est le temps de voter sur le site de la Disque.
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21: Bon mercredi, c'est Louis-Philippe Arnoy-Harel.
3: La chef de la coalition Avenir Québec, Christine Fréchette, a annoncé hier qu'elle quitte son poste au lendemain de la cuisante défaite du parti aux élections provinciales. La CAQ, qui détenait 90 sièges au moment de la dissolution de l'Assemblée nationale, a été complètement rayée de la carte. Christine Fréchette a déclaré en conférence de presse à Québec être fière de son bilan et être plus convaincue que jamais de la pertinence d'avoir une troisième voie. Elle croit que la CAQ peut survivre malgré les résultats désastreux du scrutin. Elle espère que son parcours inspirera d'autres femmes à faire le saut en politique. Par ailleurs, Paul Saint-Pierre Plamondon voit déjà une ouverture avec Ottawa. Le premier ministre désigné du Québec affirme que son premier échange avec le premier ministre fédéral Mark Carney a permis de cerner quelques dossiers où un dialogue est possible. Monsieur Saint-Pierre Plamondon dit notamment vouloir explorer une collaboration fédérale en itinérance, alors qu'il promet de réduire de moitié le nombre de personnes sans abri en 4 ans. Le chef péquiste veut débloquer un budget spécial pour l'itinérance dans les 100 premiers jours de son mandat avant l'arrivée du temps froid. Et encore, les figures de proue du mouvement en faveur de la séparation de l'Alberta se réjouissent de l'élection de Paul Saint-Pierre Plamondon. Selon Jeff Rath, la victoire électorale de M. Saint-Pierre Plamondon pourrait modifier la dynamique politique du Canada. Le 19 octobre, les Albertains se prononceront pour savoir s'ils souhaitent rester au sein du Canada ou organiser un deuxième référendum contraignant sur la sortie du Canada. Et l'administration fédérale de l'aviation des États-Unis mène une enquête après qu'un avion de Delta Airlines a effleuré un appareil d'Air Canada hier à l'aéroport international de Los Angeles. L'agence de l'aviation civile précise que l'incident s'est produit vers 10h30 heure locale, alors que l'avion de Delta roulait sur le tarmac en vue de son décollage. Un porte-parole d'Air Canada précise qu'aucun blessé n'est à déplorer. C'est ce qui complète vos actualités Arsenal Média. Passez une bonne journée sur nos ondes.
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22: Matinée généralement ensoleillée, il y aura ennuagement un peu plus tard en après-midi, petit risque d'averse à 30% avec un maximum de 9 pour le Grand Rimouski. Le Cirque Éloise fait escale chez nous vendredi 19h30 pour nous présenter ID Evolution. On parle ici d'un voyage visuel et sonore puissant avec une énergie urbaine dans ce spectacle spectaculaire et profondément humain. Spectacle.com pour les billets. Et Cabaret des possibles, c'est présenté au cégep de Rimouski. C'est demain à 20h. Le thème du jour, fugace.
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0: 93.9. Oh. Le Canadien a joué hier contre les Hurricanes de la Caroline en ouverture au Centre Bell, puis on peut pas dire que ça s'est si bien passé que ça pour le Canadien, avec une défaite de 6-4. Qu'est-ce que Gilbert Delorme a pensé de la tenue du CH hier? On va le savoir dans un instant dans notre chronique La Game. Après Weezer en musique, bon mercredi!

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3: Oh. Et ce matin, pour nous jaser de ce revers du Canadien en ouverture locale hier au Centre Bell par la marque de 6-4 face aux Hurricanes de la Caroline, on veut avoir les commentaires de notre gamer. Mesdames, messieurs, on l'accueille comme il se doit. Monsieur Gilbert Delhomme!
4: Gilbert!
3: Salut Gilbert, comment ça va le matin malgré la défaite du CH?
5: Ça va bien. Le CH, ça va moins bien. Mais en même temps, regarde, on va dire on peut pas tous les gagner, mais... Stéphanie, il y a une façon de faire les choses, puis une façon de perdre. Puis moi, j'ai trouvé que le Canadien, hier, là, on a... On a facilité la tâche des Hurricanes de la Caroline. Parce que, tu sais, les Hurricanes de la Caroline, on sait que c'est un club qui... C'est un club que, pour les battre, faut que tu sois capable de matcher leur éthique de travail. Puis je pense pas qu'on a fait ça hier.
3: Ouais.
5: Puis pour les battre, Mathieu, aussi, faut que t'évites les revirements, faut que t'évites les cafouillages. Il faut que tu sois fort sur la rondelle. Il faut que tu sois alerte.
3: Ah oui.
5: On a fait à rien de ça hier soir.
3: Gilbert,
5: on n'a pas de show-pop de la soirée, j'ai trouvé. Ça a été 6-4, là, c'est une marque généreuse parce qu'à un moment donné, on touchait plus à la rondelle. Je pense que le Canadien, vers la fin de la deuxième période, on avait 7 shots au net. C'était très ordinaire comme performance.
3: Gilbert, moi, ce qui, dans le fond, dans l'analyse, puis je l'ai entendu ailleurs, puis j'avais la même réflexion, c'est... Il n'y a pas eu de changement chez les Hurricanes, puis il n'y en a à peu près pas eu non plus chez le Canadien. Donc... Pourquoi on s'attendait à un résultat différent que celui qu'on a connu au printemps passé en série éliminatoire pour le match d'hier? Ça pouvait pas faire autrement que de finir de la même manière. Les deux équipes ont pas changé.
5: Ouais. On a ramené, nous, on a rajouté un Chris Kreider.
3: Ouais, mais ça s'arrête là, d'un changement pour le CH, là.
5: Ouais, mais Mathieu, le changement, moi, d'un année à l'autre, là. Tu sais, t'as pas appris l'année passée contre les Hurricanes.
3: Ça, c'est un point important que t'amènes là, Gilbert. On aurait dit hier que le Canadien avait comme pas appris de quelle manière se comporte cette équipe-là. Pourtant, ils ont eu d'en face, pas plus tard qu'au printemps passé, tu sais.
5: Ils ont eu d'en face, Mathieu, t'as raison. Puis qu'est-ce qui nous a battu l'année passée? C'est le cafouillage.
3: Ben
5: on a mal géré à rondelle. On a fait la même affaire hier. Moi, ça me choque. On a fait la même chose hier. Tu sais, sur le premier but, là, Slavkovski devant le filet, je sais pas qu'est-ce qu'il essaye de faire avec la rondelle. Il joue avec... Il a perdu trois fois baptême sur le premier but. Trois fois, pas une, trois fois. On donne la rondelle trois fois à Hurricanes à Caroline. C'est sûr qu'ils vont le faire payer.
3: Ben là, Russ...
5: Les capouillages, tu sais, la communication entre Madison et Newhook sur un désavantage numérique. Tu sais, normalement, quand tu joues un 3 contre 2 comme ça, le défenseur reste au centre, les deux défenseurs, puis l'allié va aller prendre le gars qui est plus large. Là, Newhook s'en vient vers le centre, ça laisse le côté ouvert. Je pense que c'est Hillers qui a rentré complètement seul, il a marqué un but. Tu sais, c'est des choses... C'est des erreurs mentales, tu vas me dire, mais en même temps, contre les Hurricanes de la Caroline, quand tu gères mal la rondelle, puis quand t'es pas alerte, ils vont te faire payer. C'est Albert Jacquet qu'on veut qu'il soit dans le line-up tout le temps. Sur le quatrième but, il est devant le net avec Taylor Hall, il prend pas son bâton. Et Colin Devin, t'es dans le line-up pour ça, faut que tu sois top devant le net, tu prends pas son bâton. Mais Colin, surprends-toi pas que le coach t'a benché en troisième période, là. Tu sais...
3: T'as pas fait la job que t'avais à faire, c'est clair.
5: Exact. Ça me choque parce que c'est un beau test, puis c'est les champions de la Coupe Stanley. Tu sais, puis ça m'aurait pas dérangé de perdre la game. Mais si on avait perdu la game de la bonne façon, en se présentant, en jouant de la game de la bonne façon, tu sais, un petit peu, te rappelles-tu la game contre Tampa l'année passée, la première série, le sixième match au Centre Bell, on a perdu 1-0 en surtemps, là.
3: Ouais.
5: Ça, c'était une game de hockey. On s'est présenté, on a payé le prix de ça. Puis moi, je peux pas le dire hier, là, puis c'est ça qui me déçoit, là. Je peux pas dire hier que le Canadien a vraiment payé le prix solide, là. Tu sais, puis on aurait pu être beaucoup meilleur que ça. Écoute, pour une grande partie du match, on n'a pas touché au puck. En troisième période, on a eu une couple de lancers de plus parce que les Hurricanes se défendaient puis protégeaient l'avance. Mais à part ça, là, ça a été très ordinaire comme performance. Puis c'est décevant. La performance de Dobesh, encore une fois, est décevante. Moi, je pense qu'on va voir Sam dans le net jeudi. Là,
3: je pense qu'on est rendu là, Gilbert.
4: Ben, c'est correct. Ça va choquer les gardiens, là.
5: Ben, écoute, Stéphanie, c'est ça. C'est une compétition, tu sais. Puis faut pas oublier que Jakub Dobesh, oui, il a bien fait en deuxième moitié de saison l'année passée, puis il a bien fait en série, mais tu sais, l'échantillon est quand même encore assez court, là. Tu sais, c'est un échantillon, c'est la moitié d'une saison plus les playoffs.
3: Ah non, t'as raison.
5: C'est correct.
0: Mais l'affaire que je me... Ce que je me pose comme question, Gilbert, là, c'est que, tu sais, puis peut-être à l'image de moi, comment je réfléchis ça, puis d'autres vont dire, ouais, mais ça commence, c'est le début de la saison, on peut-tu leur donner une chance? Pour toi, t'es pas là-dedans pantoute, là.
5: Tu sais, là, souvent, là, Stéphanie, je pense pas que ça va être le cas du Canadien cette année, là, mais il y a des clubs, Stéphanie, souvent, en fin de saison, là, qui vont manquer les séries par un point, par deux points, par trois points.
0: Okay.
5: Fait que, tu sais, puis les points, là, qui on dit en début de saison, c'est pas important, là, mais les points que tu vas aller chercher, les points que tu vas aller chercher au mois d'octobre, là, en début de saison, comme ça, là, quand la saison commence, là, tu sais, un mardi soir, là, contre les Hurricanes, ben ça, là, c'est les deux points que peut-être tu vas avoir besoin pour faire les séries en fin de saison. Je dis pas que le Canadien, ça va être ça, parce que je pense que le Canadien va rentrer en série quand même, mais tu sais, c'est ça qui est important.
0: Faut aller tout chercher.
5: De qualifier, tu sais. Ben oui, puis tu vas chercher le deux points.
3: Puis Gilbert, il y a une bonne affaire. Il y a une bonne affaire, par exemple, pour le Canadien, c'est que, bon, ce wake-up call-là, il arrive de bonne heure dans la saison. Là, ça fait qu'on a le temps de corriger le tir. Là, la saison est jeune. Donc, on dit, ah, c'est tôt en saison. Ouais, mais un wake-up call de bonne heure, ben, tabarnouche, c'est peut-être pas une mauvaise affaire. Là, d'avoir eu à affronter une équipe comme les Hurricanes aussi de bonne heure dans la saison du Canadien.
5: Ben, t'as raison, pis pas seulement les Hurricanes, la game à Pittsburgh, le samedi, là, aussi, là, tu sais,
3: oui, ah,
5: on
3: oui.
5: est venu dans la game après, là.
3: Non, non, il méritait pas, là. Clairement,
5: là. On a donné 6 buts pareils, là, samedi, là, faut pas oublier ça non plus, là. Tu sais, parce que là, c'est le temps de se frotter les mains, pis de se retrousser les manches, pis, tu sais, de jouer de la bonne façon, pis de monter notre éthique de travail d'un cran, parce que, tu sais, on n'aura pas le choix, là. Parce que toutes les... Y a pas un club dans la ligue qui va nous faire un cadeau.
0: Ben non,
3: ça marche pas de même.
5: Il y a pas un club dans la ligue qui va nous faire un cadeau. Fait qu'on a besoin d'être prêts à tous les soirs. Puis c'est ça, parce que le Canadien à cette heure, là, le Canadien là a une cible dans le dos. Tu sais, le Canadien là,
3: c'est
5: rendu
3: normal.
5: En finale de conférence. Ben oui, on s'est rendu en finale de conférence l'année passée. C'est normal, certain. Tu sais, c'est un bon club. On veut pas mal paraître contre le Canadien parce qu'on est capable de marquer des buts en masse du côté du Canadien. Puis on se prépare de la bonne façon. On se prépare de la bonne façon. Fait qu'on n'aura pas de cadeaux cette année, les amis. Fait qu'on a besoin d'être prêts pis de pas surfer sans vague de l'année passée parce que, tu sais, on va en manger des claques à la gueule sans ça, là. Puis on va se faire battre pis, regarde, va falloir réagir pis va falloir ajuster le tir.
3: Pis, faudra pas trop niaiser parce que les Prédateurs de Nashville arrivent demain soir au Centre Bell. On va mettre la table pour ce duel-là ensemble demain matin, Gilbert.
5: Parfait. Je vais essayer d'aller me dépomper, là.
0: Ouais, c'est ça! Merci beaucoup pour ta passion, Gilbert.
3: Hey, il va savoir voler à BPM Sport tantôt.
5: Salut, les amis.
3: Salut, Gilbert. Bonne journée. Les propos de notre gamer, Gilbert Delorme, vous allez pouvoir les retrouver sur notre site web dans la section en rattrapage sur les sites web de Haut 98.7, 95.3 et 99.1. Ça va être disponible un peu plus tard, c'est avant midi.
0: Il y a Patricia qui dit quand même, les Hurricanes sont forts. On peut pas leur enlever ça.
3: Ah, mais non, mais ça, on le sait.
0: Steve Dobesh a été décevant. 33 lancés contre 18 ou 20, là, décevant pour celui des Hurricanes aussi, là.
3: Mais il y a un jeune homme de Rimouski qui, lui, a vécu un pas pire trip hier au Centre Bell. On vous en parle après Shinedown.

0: 7h43 avec Shine Down en musique, Young Again, le message, la toune, c'est profite-en pendant que t'es jeune, t'en revivras plus ce que tu vis dans ta jeunesse. Et pas pire trip pour un jeune de Rimouski hier qui était présent sur la glace au Centre Bell pendant les cérémonies d'ouverture du premier match local du Canadien. On a voulu souligner les 50 ans de Hockey Québec et pour l'occasion, on a invité plein de jeunes représentants d'équipes de hockey mineur, d'associations de hockey mineur de partout au Québec à venir se pointer sur la glace lors des cérémonies d'ouverture de la saison locale du Canadien. Et vous avez bien vu, il y avait un petit chandail de l'Océanique à la glace parce que les équipes de hockey mineur à Rimouski qui portent pour l'association de hockey mineur de Rimouski portent les couleurs de l'Océanique depuis quelques temps déjà. Alors vous avez bien vu, il y avait un petit chandail de l'Océanique sur la glace avec les joueurs du Canadien. Mm-hmm. Méchant beau trip vécu par le jeune Alex Lepage.
1: Alex qui est le garçon de Martin Lepage et de Lynn Poirier. Écoute, je suis allée au cours prénato avec Lynn. Il a le même âge que Marion, il y a 9 ans. Puis, il joue au hockey. Puis, je sais pas comment ça s'est fait. Là. J'ai essayé de communiquer avec Lynn puis encore Martin pour qu'on puisse voir le processus. Puis, j'ai l'impression qu'il flotte encore un petit peu. Là, ça ne sont pas disponibles.
0: Ouais.
1: Méchant beau trip pour le petit bonhomme qui était là avec... Il était juste devant Dobesh. Tu sais, j'ai vu les images, là. Puis, tu sais, de voir... Imagine-toi, là, quand tu t'installes devant un gars vient de but, les pattes, la grosse affaire. Puis
0: il y a 18 000 personnes et plus qui sont crinquées, qui crient, qui applaudissent. Des applaudissements nourris pour les jeunes hockeyeurs qui ont vécu un méchant beau trip hier au Centre Bell. Puis tu sais, je veux dire, le Canadien, généralement, sur recevoir. Là, ça fait que t'es invité pour les cérémonies d'ouverture. Il y avait même un jeune en hockey luge qui était là, qui était présent sur la glace. Ah, alors, d'avoir pensé à tous les aspects du hockey mineur dans le cadre de cette cérémonie-là. Encore une fois, hein, le Canadien, ils ont le tour de faire les affaires. Moi, je lève le chapeau. Cérémonie hier qui était très efficace, sobre. C'était pas un show de laser digne de Las Vegas, mais c'était extrêmement efficace.
1: L'émotion.
0: Et méchant beau trip vécu par ces jeunes du hockey mineur. Entendez des mêmes chandails de l'Océanique sur la glace hier.
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1: Déjà rendu 7h52, c'est un plaisir de...

0: tombe en mi-session.
1: Ah, c'est déjà la mi-session?
0: Ben, pour elle, à Lévis, ouais, la mi-session, c'est la semaine prochaine. Ce qui fait que...
1: Oui, on
0: dort, mais
1: on avait commencé.
0: Okay. Ah oui, non, mais c'est...
1: On va pas changer les affaires.
0: Ben, c'est parce qu'il y a eu quelques occasions de revenir faire un pèlerinage dans ses terres natales, besoin de voir ses chats, ses parents, bof. Mais c'est ça, c'est très important. Mais c'est ça, donc j'ai cette grande affaire-là qu'il faut que j'aille chercher à Lévis aussi, okay, en fin de semaine. C'est ça, on va faire pas mal de route. C'est clair que je vais faire pas mal de route. Mais tu sais, petit souper en famille aussi qui est prévu à travers ça. Toi, tes plans en fin de semaine?
1: Écoute, je garde un chien. Ma fille commence le mini-select pendant le week-end de l'Action-Grâce.
0: Ah, ben gardons ça. Bon, il n'y a pas de mauvais temps pour le commencer.
1: Non, mais en même temps, je sens que le groupe sera pas complet. Hein. C'est le feeling
0: non,
1: que
0: ben
1: ça
0: c'est
1: me donne.
0: Ça, ouais. C'est voilà, clair qu'avec la fin de semaine un peu plus longue, ça risque de donner ça comme résultat.
1: Ouais.
0: Et fin de semaine un peu plus longue, ça veut dire, hey, on va s'occuper de vous autres pour la musique en Dordogne-Nouche. Il y a Richard Z, comme à toutes les fins de semaine, avec Sylvain Caron, avec Z le week-end, samedi, dimanche, à partir de 10h. Mais également, lundi, on va s'occuper de vous avec une thématique qui vous promet que des gros hits. Puis des hits qui rapportent encore pas mal à leur groupe aujourd'hui.
1: J'adore ce spécial-là. Parce que, tu sais, il faut dire, Mathieu et moi, ça fait 25 ans qu'on fait de la radio. Fait que
0: on les a toutes vues.
1: Mais celui-là,
0: on les a toutes vues.
1: Moi, je me souviens même d'un week-end Flower Power. Puis, genre, il y avait dans les l'image sonore quelqu'un qui tirait une puff sur un joint, là.
0: Non,
1: FM, on en fume du
0: bon. Ah oui, OK.
1: On en tourne du bon.
0: OK, parce qu'il y avait le week-end hallucination auditive aussi, où est-ce que t'entendais quelqu'un qui...
1: Mais là, c'est les machines à cash. Donc, la récolte des hits avec Olivier Bombardier, c'est des hits qui ont fait et qui continuent de faire beaucoup d'argent. Je pense à Smell Like Teen Spirit avec Oasis.
0: Oasis?
1: Non, excuse-moi, Nirvana.
0: Ouais.
1: Parce qu'il y a
0: Wonderwall avec Oasis.
1: Oui, Wonderwall, ouais. Yellow, Coldplay. Ça marche tout le temps, c'est le premier.
0: Enter Sandman, Metallica. Hein? Écoute,
1: non, c'est le fun, ça va vraiment être diversifié. Ah. Puis toutes des, tu sais, dites-vous que c'est une toune qui a ramassé pas mal d'argent, c'est une toune que vous connaissez parce qu'elle a joué en fou.
0: Alors, c'est notre menu musical que vous ne voulez pas rater en fin de semaine, lundi pour être plus précis avec le chum Olivier Bombardier qui aura ce mandat d'animer ces hits qui rapportent des gros hits qui sont encore payants.
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4: Bon mercredi, c'est Louis-Philippe Arnoy-Harel. La chef de la coalition Avenir Québec, Christine Fréchette, a annoncé hier qu'elle quitte son poste au lendemain de la cuisante défaite du parti aux élections provinciales. La CAQ, qui détenait 90 sièges au moment de la dissolution de l'Assemblée nationale, a été complètement rayée de la carte. Christine Fréchette a déclaré en conférence de presse à Québec être fière de son bilan et être plus convaincue que jamais de la pertinence d'avoir une troisième voie. Elle croit que la CAQ peut survivre malgré les résultats désastreux du scrutin. Elle espère que son parcours inspirera d'autres femmes à faire le saut en politique. Par ailleurs, Paul Saint-Pierre Plamondon voit déjà une ouverture avec Ottawa. Le premier ministre désigné du Québec affirme que son premier échange avec le premier ministre fédéral Mark Carney a permis de cerner quelques dossiers où un dialogue est possible. Monsieur Saint-Pierre Plamondon dit notamment vouloir explorer une collaboration fédérale en itinérance, alors qu'il promet de réduire de moitié le nombre de personnes sans-abri en 4 ans. Le chef péquiste veut débloquer un budget spécial pour l'itinérance dans les 100 premiers jours de son mandat avant l'arrivée du temps froid. Et encore, les figures de proue du mouvement en faveur de la séparation de l'Alberta se réjouissent de l'élection de Paul Saint-Pierre Plamondon. Selon Jeff Rath, la victoire électorale de M. Saint-Pierre Plamondon pourrait modifier la dynamique politique du Canada. Le 19 octobre, les Albertains se prononceront pour savoir s'ils souhaitent rester au sein du Canada ou organiser un deuxième référendum contraignant sur la sortie du Canada. Et l'administration fédérale de l'aviation des États-Unis mène une enquête après qu'un avion de Delta Airlines a effleuré un appareil d'Air Canada hier à l'aéroport international de Los Angeles. L'agence de l'aviation civile précise que l'incident s'est produit vers 10h30 heure locale, alors que l'avion de Delta roulait sur le tarmac en vue de son décollage. Un porte-parole d'Air Canada précise qu'aucun blessé n'est à déplorer. C'est ce qui complète vos actualités Arsenal Media. Passez une bonne journée sur nos ondes.
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6: Ben, au sport, on parle d'abord du Canadien de Montréal qui a subi une défaite en ouverture locale hier au Centre Bell par la marque de 6-4 contre les Hurricanes de la Caroline. Zachary Bolduc, 2 buts hier pour l'ancien porte-couleur de l'Océanique de Rimouski et des Remparts de Québec. Nick Suzuki et Juraj Slafkovski ont été les autres buteurs du Canadien qui devra rapidement mettre ça derrière lui parce que demain soir, les Prédateurs de Nashville seront les visiteurs au Centre Bell. On parle aussi de baseball majeur avec les rencontres prévues hier. Victoire des Dodgers de Los Angeles 3-1 sur les Braves d'Atlanta. Les Dodgers sont en avant dans la série 2-1. Victoire également des Padres de San Diego qui évitent l'élimination 4-3 hier face aux Brewers de Milwaukee. Toutes les équipes sont en action ce soir au baseball majeur. Entre autres, les Guardians de Cleveland affrontent les White Sox à Chicago. Chicago en avant 2-0 dans la série. Le match débute à 16h cet après-midi. Les Dodgers de Los Angeles rendent visite à 18h aux Braves à Atlanta. Les Dodgers en avant dans la série 2-1. Les Rays de Tampa Bay pour en finir avec les Yankees de New York pas plus tard que ce soir. 20h à New York pour le duel qui se poursuit dans cette série-là. Et les Brewers de Milwaukee qui affrontent les Padres de San Diego. Ce soir, 22h, les Brewers en avant 2-1 dans la série. Aussi, dans les trucs à signaler dans le monde du sport, ben, Gavin McKenna a finalement brisé la glace avec son premier but dans la Ligue nationale de hockey, avec une victoire de Toronto contre les futurs adversaires du Canadien, les Prédateurs de Nashville. Ça s'est réglé en prolongation hier. Alexis Lafrenière a 3 buts hier dans une victoire des Rangers, 5-2 sur les Islanders de New York. Et on parle aussi de l'Océanique avec une très bonne nouvelle pour un porte-couleur des Rimouskois avec le jeune joueur Caden Pellegrino qui a reçu le titre d'espoir de la semaine. C'est lui qui s'est le plus illustré dans la troisième semaine de la saison du circuit de Chicquini. En 3 matchs, le joueur de centre de 17 ans qui a amassé 2 buts, 3 passes avec un différentiel de +2 pour aider l'Océanique à signer 2 victoires. Pellegrino qui est au sommet des marqueurs de la LHJMQ chez les recrues avec 9 points à égalité avec son coéquipier Maximilien Maresch et les attaquants des Remparts de Québec, Carter Meyer et James Scantlebury.
7: On a pour la Matanie quelques nuages en alternance avec le soleil pour une bonne partie de la journée avec un maximum de 9 et on est maintenant à 5. Pour Rimouski, pas très chaud faut dire, 5 degrés sur un max de 9 avec oui, soleil nuages aussi aujourd'hui et 30% de risque d'averse cet après-midi. On a 6 degrés pour Sept-Îles avec 9 comme maximum. Ce sera généralement ensoleillé.
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0: Une belle journée d'anniversaire à Mario Ross de Pronature qui doit être dans le bois. Là.
1: Ah ben c'est sa journée d'anniversaire parfaite, Mario à la chasse.
0: Voilà,
1: bon
0: voilà.
1: Cadeau. On lui souhaite un bot.
0: Bonne fête aussi à Nelson Poirier qui travaille chez Métronomie. Bonne fête à Paul M. Le Boutillier. Paul Maurice, c'est ça. Parce que sur son Facebook, c'est marqué. Sinon, Olivier Landry, bonne fête à toi.
1: Vous autres aussi, vous avez des vœux d'anniversaire, hein? À 8h05, envoyez-nous ça via le 88-724-9870. On va s'occuper de ça pour vous autres d'ici 9h. La samouraï du second main sera de retour dans les prochaines minutes. 8h30, ratez pas la chronique. Et également, ah ben là... Ça va mettre fin à une torture. Je me pose la question, c'est quoi le maudit bruit, moi aussi, ce matin, pour notre jeu d'eau? Oh, un bruit! Et c'est Stéphanie qui m'a envoyé un bruit hier. Elle m'a pas donné la réponse, fait que je suis autant dans la brume que vous autres.
0: J'ai hâte de voir. Mais non,
1: c'était pas ça pantoute. Mais à un moment donné, j'ai essayé des niaiseries aussi, sans grand sérieux. J'ai hâte de voir si vous allez être meilleur que moi pour trouver c'est quoi le son vedette. Parce qu'on joue à notre jeu d'eau après le passage de No Doubt et Don't Speak dans vos 100 000 matins. Bon mercredi.

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1: On en a parlé un peu plus tôt ce matin, pis là, ben, on avait comme pas le choix, on avait une occasion de jaser à quelqu'un qui était aux premières loges pour les cérémonies d'ouverture, oui. De l'ouverture locale du Canadien hier au Centre Bell. On vous a parlé d'un jeune homme de Rimouski qui était...
2: Sur la glace,
1: portait fièrement les couleurs de l'Océanique de Rimouski, son équipe de hockey mineur chez nous. Ben, on va aller jaser avec sa maman.
2: Oui.
1: Ce matin. Lynn. Salut Lynn Poirier, comment ça va?
3: Bon matin, ça va bien?
2: Tu dois bien atterrir même. Encore un peu de toute cette émotion en tant que maman, puis pour ton Alex aussi, là.
3: Ouais, c'est ça, c'est quand même beaucoup d'émotions, mais disons que ça faisait plus d'un mois qu'on le savait, mais qu'on pouvait pas en parler.
1: Oh, OK, donc il n'a pas pu se vanter de ça à ses chums à l'école avant d'embarquer sa glace. Oh my God, ça a dû être difficile de garder ce secret-là pour vous autres, Lynn.
3: Oui, ben il y a un mois, je dirais que j'étais très émotive, que ça m'a fait verser quelques larmes. Après ça, on s'est dit qu'on allait attendre pour le dire à Alex. Puis là, il y a peut-être une semaine ou deux, on le dit à nos gens en entourage. Mais c'était vraiment un message que ça devait pas sortir dans les médias avant l'événement et qu'on devait garder l'événement privé.
2: Mais pourquoi c'est Alex, lui, qui a été choisi pour faire ça?
3: Ça, c'est vraiment comme le hasard de la vie qui a placé toutes les astres pour ça. Dans le fond, moi, je suis une maman qui recherche des expériences pour mon garçon. Puis, c'est même il y a 3-4 ans, je regardais, il y a des camps avec les cataractes de Shawinigan. Fait que je me suis déjà informée. Je me suis déjà informée pour un camp à Alma. Puis là, dans la dernière année, je m'informais beaucoup des Canadiens, voir s'il n'y avait pas une possibilité. Je voyais que des fois qu'il y avait des porteurs de drapeaux.
1: Ben oui!
3: J'essayais de comprendre les processus. Puis, le dernier processus que j'ai compris, qui est vraiment génial, c'est le développement d'hockey du Canadien de Montréal. Il y a, dans le fond, il y a un site Internet, ils ont plein d'activités, ils sont vraiment chouettes. Puis, cette activité-là, d'avoir 22 joueurs sur la glace, ben c'est unique. C'est pour le 50e anniversaire de Hockey Québec. C'est un événement qui se ne reproduira pas. C'est juste dans le timing que j'ai rejoint l'équipe du développement d'Hockey des Canadiens. Je leur posais des questions. J'essayais de savoir comment que mon gars pourrait avoir un camp, mais ils ont plein de possibilités. C'est qu'à ce moment-là, je leur ai envoyé le profil de mon enfant, puis ça l'a vraiment cité pour cet événement-là. Je cherchais des gens en région d'un peu partout.
1: Okay.
3: C'est tout en faisant mes démarches que finalement ils ont aimé le profil à Alex puis ils l'ont invité. Il y en a plusieurs parce qu'ils avaient fait des camps avec eux.
1: Hey,
3: Alex,
1: wow.
3: Dans le futur, on veut faire un camp des Canadiens avec. Mais le processus a été beaucoup plus vite. Moi, je pensais que ça allait dans un an ou deux qu'on allait faire de quoi comme ça. Puis ça, j'ai reçu un courriel comme quoi qui avait été sélectionné puis j'étais méga heureux.
2: Ça veut dire que Alex, là, je sais que souvent comme maman, on n'est pas trop,
1: vous n'êtes pas impartial, les mains.
2: Non, c'est ça.
1: On peut les faire non plus.
2: Ça veut dire qu'Alex, sur la glace, comme joueur de hockey, il y a du potentiel en mot à dire, là.
3: C'est pas le fait que c'est des enfants qui ont beaucoup de potentiel. C'est des enfants qui devaient être dans une association de hockey.
2: Uh-huh.
3: Ça, c'est hyper important. Puis le niveau, là, tu sais, classe ça cette année. Ben moi, je suis pas tout le temps comme la meilleure, mais il classait, je pense, le niveau le plus élevé pour Alex, c'est BB, après A, B, C. Puis Alex, il avait le choix de jouer soit B ou soit C. Puis on a décidé de le placer C parce que ça lui donnait l'opportunité de continuer à jouer joueur et gardien parce qu'il fait les deux positions.
1: Ah oui, OK. Sinon, il aurait été obligé de faire une sélection dans ça. Mais Lynn, dis-moi, quand on est reçu par le Canadien, on s'entend, c'est une équipe de la Ligue nationale, puis c'est une équipe qui a une tradition comme de quoi qu'on sait recevoir notre
2: oui.
1: monde. C'est comment être reçu par le tricolore pour ton fils, puis pour toi aussi qui vis l'expérience à côté de lui, là, tu sais, parce que c'est quand même une fichue de belle expérience pour toi aussi comme mère, là.
3: Ouais, ben oui, ils sont vraiment super. On a reçu des courriels de confirmation. On ne savait pas trop c'était quoi précisément, mais déjà là, ils savaient qu'on venait de loin. Fait qu'ils nous ont réservé une hôtel pour deux nuits.
2: Wow.
3: On avait une pratique officielle la journée d'avant. Fait que le 6, on avait une pratique. Puis notre hôtel est à 10 minutes à pied du centre Bell. Là. Fait qu'on prend pas notre voiture quand on se déplace pour le centre Bell.
1: Non, c'est pas une bonne idée, anyway, de prendre sa voiture pour aller au centre Bell, Lynn, de toute façon.
3: Fait que c'est ça. Fait qu'on a eu ces deux nuitées. Puis quand on est allé à la pratique, c'était très officiel. On n'avait pas le droit de prendre de vidéos, de photos pendant la pratique parce que ils voulaient pas voler aucun punch parce qu'on a vu pas mal la cérémonie avant la vraie cérémonie.
1: Ah oui, OK.
3: Puis, je sais pas si vous avez remarqué, mais sur la glace, qu'est-ce qui était beau? À un moment donné, ils ont mis comme tout le nom des joueurs, des 22 joueurs qui étaient là.
1: Oui.
3: Ils ont marqué Alex Lepage, Rimouski. Fait que tu sais, c'est vraiment un beau plaisir à ce joueur-là.
2: C'est bien frissonnant ce que tu nous racontes là ce matin, puis c'est pas à cause de l'air climatisé. Là.
1: petite question en terminant, Lynn. Alex, y a-tu réussi? Hey, je revois les images à la télé. Je le vois rentrer sur la glace, là, écoute. Question en terminant, Lynn. Y a-tu été capable de dormir, ton gars, hier, après ça? On le voit, il est là, à TV, t'as la douche.
2: Ah, c'est cool. Il court, c'est cute.
1: Y a-tu été capable de dormir après ça? Quel genre de nuit il a passé?
3: tu sais, dans le fond, c'est un petit gars qui s'endort très vite. Mais là, il a comme roulé, puis il a repensé à la soirée. Puis
1: hey,
3: dans le côté comment les Canadiens nous reçoivent bien, tout ça, là, c'est un événement qui ne va pas se reproduire à chaque année. Là. C'est vraiment très unique. Mais il nous recevait aussi, on était dans la galerie de presse pour écouter la marche.
1: Oh, wow!
3: On était en haut, pendu, avec, parce que c'est assez haut, là, avec les journalistes. Puis, tu sais, ils nous avaient donné un protocole aussi, qu'on n'avait pas le droit de rentrer en contact avec les journalistes. Où il y a des les joueurs blessés, tout ça était là aussi. Fait qu'on était avec eux, on avait hot dog à volonté, chips, liqueur.
2: Oh!
3: C'était vraiment magique. C'était un rêve.
2: Ah, oh, wow!
1: Eh hey, ben, Lynn, merci beaucoup de nous avoir fait vivre les coulisses de ce méchant beau trip-là que t'as vécu avec ton jeune Alex. Merci d'avoir partagé ton expérience avec nous autres ce matin. Puis, on te souhaite bonne route pour le retour à Rimouski. Puis, on salue Alex.
2: Salut, Alex!
1: Il dit qu'on l'a vu à la TV puis qu'il a bien fait ça.
2: Il nous entend, de toute façon, Alex?
3: Oui, il y a encore, puis juste pour vous dire, là, on était 22 joueurs, mais on était les seuls qui représentaient fièrement notre équipe de la LHJMQ. Parce que
1: c'est
3: les villes qui portent ça. Fait que ça, c'est un gros plus pour Rimouski de porter les couleurs de l'Océanique. On est vraiment fiers.
2: Bravo, ben, Alex!
1: Lynn, merci beaucoup d'avoir pris quelques minutes pour nous jaser ce matin. Puis, bon retour chez nous, ma chère.
3: Merci beaucoup. Bonne journée.
1: Salut, bonne journée.
2: Salut, Lynn. Bye-bye.
1: Hey, Lynn Poirier, à qui on a jasé, son fils, c'était ça à de la cigare au centre Bell. Juste en parlant, on le voit passer à
2: TV. On appelle ça avoir des contacts. J'ai fait mes cours prénataux avec Lynn.
1: Hey, elle a déjà été géo chez nous, Lynn.
2: C'est vrai?
1: Ouais.
2: Ben oui,
1: ouais,
2: ça fait longtemps.
1: Quand on sortait gâter le monde sur la route, là, elle faisait partie de cette équipe-là. Puis tu sais, hey, on a de la suite dans les idées en musique. Après avoir parlé avec une petite machine à scorer, ben tiens, bon, puis ça n'est pas musique dans vos 100 000 matins à 8-18. Yeah.

0: sonnette avec la machine à scorer dans les 100 000 matins. C'est drôle, justement, quand on voit ça, moi, je vois à télé la une. Tour du chapeau pour Alexis Lafrenière, qui a été une machine à scorer hier soir. Puis on a les images encore du jeune Alex qu'on voit à télé avec cette gang de jeunes joueurs de hockey de partout au Québec. Pour souligner les 50 ans de Hockey Québec, des jeunes qui étaient sur la glace au Centre Bell, on a eu l'occasion de jaser avec Lynn Samar. Puis par texto, il y a des gens qui disent, hey, je savais pas que il y avait des possibilités comme ça avec le Canadien. Hey, il suffit de faire les démarches, puis tu sais...
1: Une maman proactive en Montagie, Lynn.
0: Oui, puis à l'arrière de tout ça, je pense que le message qui peut être passé, c'est, écoute, si t'essayes pas, tu le sauras pas. Tout simplement.
1: Comme n'importe quel dossier dans la vie, t'as raison.
0: Fait que Lynn nous parlait du Canadien, mais si... Si c'est un trip pour une équipe, je sais pas moi, dans hockey junior, dans hockey senior, dans votre coin, dans l'Est du Québec, Basse-Laurent, Vallée-Côte-Nord, pourquoi pas, essayez-le, demandez-le. On sait jamais le genre de trip que vous pouvez faire vivre à vos jeunes. L'entrevue avec Lynn, d'ailleurs, cette maman bien fière de son petit Alex, vous allez pouvoir entendre ça sur nos sites web.
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4: Bon mercredi, c'est Louis-Philippe Arnoy-Harel. La chef de la coalition Avenir Québec, Christine Fréchette, a annoncé hier qu'elle quitte son poste au lendemain de la cuisante défaite du parti aux élections provinciales. La CAQ, qui détenait 90 sièges au moment de la dissolution de l'Assemblée nationale, a été complètement rayée de la carte. Christine Fréchette a déclaré en conférence de presse à Québec être fière de son bilan et être plus convaincue que jamais de la pertinence d'avoir une troisième voie. Elle croit que la CAQ peut survivre malgré les résultats désastreux du scrutin. Elle espère que son parcours inspirera d'autres femmes à faire le saut en politique. Par ailleurs, Paul Saint-Pierre Plamondon voit déjà une ouverture avec Ottawa. Le premier ministre désigné du Québec affirme que son premier échange avec le premier ministre fédéral Mark Carney a permis de cerner quelques dossiers où un dialogue est possible. Monsieur Saint-Pierre Plamondon dit notamment vouloir explorer une collaboration fédérale en itinérance, alors qu'il promet de réduire de moitié le nombre de personnes sans-abri en 4 ans. Le chef péquiste veut débloquer un budget spécial pour l'itinérance dans les 100 premiers jours de son mandat avant l'arrivée du temps froid. Et encore, les figures de proue du mouvement en faveur de la séparation de l'Alberta se réjouissent de l'élection de Paul Saint-Pierre Plamondon. Selon Jeff Rath, la victoire électorale de M. Saint-Pierre Plamondon pourrait modifier la dynamique politique du Canada. Le 19 octobre, les Albertains se prononceront pour savoir s'ils souhaitent rester au sein du Canada ou organiser un deuxième référendum contraignant sur la sortie du Canada. Et l'administration fédérale de l'aviation des États-Unis mène une enquête après qu'un avion de Delta Airlines a effleuré un appareil d'Air Canada hier à l'aéroport international de Los Angeles. L'agence de l'aviation civile précise que l'incident s'est produit vers 10h30 heure locale, alors que l'avion de Delta roulait sur le tarmac en vue de son décollage. Un porte-parole d'Air Canada précise qu'aucun blessé n'est à déplorer. C'est ce qui complète vos actualités Arsenal Média. Passez une bonne journée sur nos ondes.
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21: Matinée généralement ensoleillée, il y aura ennuagement un peu plus tard en après-midi, petit risque d'averse à 30% avec un maximum de 9 pour le Grand Rimouski. On vous rappelle, il y a mise en vente de billets pour 9 nouveaux spectacles la saison hiver-printemps 2027 pour Spectacle Rimouski avec entre autres Marc Derry, Philippe B, Mélissa Bédard, Patrick Groux, Génération Musique Plus et Michel Barrette. On vous rappelle, match d'impro ce vendredi 20h à l'Aquaparadis Paradis avec la Lyre, l'Est qui affronte l'Ouest.
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0: Oh, je sais pas si vous êtes prêts pour ça, mais elle est prête et elle a de très belles trouvailles pour nous. Mesdames, messieurs, la samouraï du seconde main qui sera des nôtres dans un moment, dans vos 100 000 matins.
1: Soyez prêts, Mathieu va briser quelque chose en studio juste pour se mettre dans le bain, là.
0: Ben non, je fais juste poquer à la porte.
1: Vous donnez des coups sur les armoires en mélamine.
0: C'est quoi des trouvailles? Vous allez le savoir dans un instant après Smash Mouth. Bon mercredi dans vos 100 000 matins à haut.

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1: Elle cherche, elle fouille, elle scrute. Et elle trouve.
2: Oh oui, monsieur!
1: Voici Stéphanie Gagné, okay. La Attention. Samouraï du second main.
3: Mathieu, à un moment donné, tu vas briser quelque chose ou tu vas te blesser. Ben, et là, ce sera...
2: C'est plus inquiétant, la blessure. Le brisage, ben, c'est un message j'envoie à la direction. On est peut-être dupe des nouvelles chaises en studio. Ben... non, mais je m'assise à la chaise, à drop. Hey, t'as pas trouvé ça quelque part, toi, sur Marketplace, Samouraï du seconde main,
3: ben,
2: des chaises comme on a en studio à vendre? Est-ce qu'on serait dû?

0: souffrir comme ça. Là, arrête, arrête. Donc,
1: c'est quoi les trouvailles ce matin, cher samouraï?
0: Toute première, tu sais, la décoration dans une chambre d'enfant, c'est assez trippant. Mais tu sais, vendre des lettres en bois avec une tête de chevreuil, c'est vraiment cute. Mais quand
1: des lettres en bois avec une tête de chevreuil.
0: Il y en a une des têtes là, il y a comme une petite tête de bois, tu sais. Technique de tête de chevreuil.
1: Ben là, je vois les lettres. Écoute, faut que ça fitte avec le nom de ton enfant.
0: Faut qu'il s'appelle Jacob ou qu'il y ait un J, un A, un K, un O et un B dans son nom.
1: Bon, quel autre nom on pourrait faire avec ça? Sinon, je vois pas, j'étais pas bon chez Arivari, Stéphanie.
0: On peut dire qu'il s'appelle Cajud, pour sans ça. Bacuge.
1: Ou encore, tu te fais un hommage, un mur hommage à Jacob Dobesch et tu mets les lettres avec plein d'affaires du
0: voilà.
1: Mais
0: c'est bon, c'est 25 $, lettres en bois et décoration en tête de chevreuil peut être vendu séparément.
1: Ah, ça serait peut-être pas de mauvaise affaire de les vendre à la pièce. T'as plus de chances de les écouler.
0: Sauf qu'en même temps, t'es rendu tes poignets après ça avec des lettres de même par rapport.
1: Clair.
0: Alors, ça reste un bon défi. Bonne chance à Mélanie.
1: On lui souhaite le meilleur des succès.
0: Les lettres sont vraiment très mignonnes.
1: Oui, ils sont belles.
0: Et ça, là, c'est le genre de dossier d'un gars qui sait tanné, qui a lâché prise.
1: Okay.
0: C'est un meuble vraiment charmant. Là. Un meuble... mais c'est dur de comprendre c'est quoi, parce que le gars s'est tanné de le monter, puis c'est marqué « meuble à monter ». Prix réduit, 100 piastres. Donc, il y a okay. du blanc, du bois, des tabourets.
1: Ah, OK, on dirait que c'est comme une espèce de
0: nid.
1: C'est comme une espèce d'îlot dans lequel tu peux insérer les bancs quand t'en as pas besoin. Mais c'est un aria à monter, ça.
0: Ouais, c'est ça.
1: Il y a bien trop de morceaux.
0: Michel,
1: je
0: j'espère que le plan vient avec. Le prix réduit, ça pensait de 150 à 100 $. Donc, pour les plus patients que Michel, ça vaudrait la peine.
1: Bon succès pour ta vente, mon cher.
0: Sinon, dans la catégorie « pas de bon sens », j'ai trouvé 80 avions en papier déjà faits que tu peux acheter à 10 $. Parce que si tu veux jouer un tour à quelqu'un puis que tu as tout ça de déjà prêt, ben 10 piastres, c'est bien investi.
1: Ouais, mais tout le monde est capable de faire ça, des avions en papier.
0: C'est pas tout le monde qui est capable d'en faire des bons. Toi, t'es-tu capable de faire...
1: Non, oublie ça. Moi, c'est... Mes avions en papier sont dignes d'un épisode de Mayday, là.
0: Okay,
1: ça finit très mal, là.
0: Je vois. Sinon, écoute, c'est la petite dernière. C'est un livre de finissant 2014 de l'école Louis-Philippe Paré en vente à 10 $.
1: C'est où ça, l'école Louis-Philippe
0: Paré? Aucune idée, mais ça reste que quelqu'un qui a vendu son album de finissant, quand même. École Louis-Philippe.
1: Ben, c'est faut que t'aies été à la même école. Puis là, y'a-tu fait écrire dans les pages? Parce que, tu sais, nos albums de finissant, tout le monde écrit des messages dedans, normalement, là.
0: Normalement.
1: À moins que t'aies vraiment pas d'amis. Là,
0: ben, pour qu'ils veulent le vendre, ça me donne l'impression que...
1: C'est des mauvais souvenirs.
0: Ouais, c'est ça. Donc, Châteauguay, j'ai vérifié. C'est à Châteauguay.
1: Alors, vous avez été à cette école-là, à Châteauguay, ben, sachez que si vous n'avez pas votre album de finissant, quelle année, donc, 2014?
0: Ouais,
1: c'est ça. Ben, il y en a un disponible. On lui souhaite bonne chance pour sa vente, lui aussi.
0: Ah, mais ça,
1: c'est la première fois que j'entends ça, un album de finissant en vente sur Marketplace. Vous voyez passer des affaires qui n'ont pas d'allure comme ça, ces sites de revente. On est tellement preneurs pour notre chronique de la samouraï.

0: Vincent Vallière en musique sur les 100 000 matins au 98.7, 93.9 dans la vallée de la Matapédia. Vous restez là dans un instant. C'est notre visite de nos amis Maxime et Jenny pour la chronique Une famille à la fois. On démystifie des aspects du monde funéraire avec eux et un rite funéraire, ben un processus funéraire.
1: Oui, on peut dire ça. Ouais.
0: Qui est quand même de plus en plus populaire qu'on va démystifier avec eux ce matin.
1: La crémation, parce que c'est seulement 10% des personnes dans le fond qui décèdent qui choisissent une inhumation traditionnelle avec le cercueil et tout, mais c'est pour le reste c'est la crémation.
0: Ça implique quoi? Ouais. C'est quoi le processus? Comment on en arrive là? Puis après ça, qu'est-ce qu'on peut faire avec les cendres de nos proches? Ben on démystifie tout ça avec Jenny et Maxime pour notre chronique Une famille à la fois dans un instant dans vos 100 000 matins.
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1: Dans le cadre de notre chronique, Une famille à la fois, avec Jenny Lévesque et encore Maxime Labrec, bon matin à vous deux.
7: Bon matin.
8: Merci,
1: là,
8: bon matin.
1: Aujourd'hui, on parle d'un processus, je dirais, très populaire dans le monde funéraire et qui peut être laborieux, la crémation. Laborieux parce que j'ai vu que c'est assez long comme processus. Mm-hmm. Comment on procède là, au départ, avant de se rendre à la crémation, qu'est-ce qu'on doit faire comme thanatopracteur?
8: Ben, avant la crémation, là, dans tous les cas, on va quand même prendre soin du défunt, donc il n'y aura pas un embaumement nécessairement, mais il va y avoir une asepsie, comme on avait parlé la dernière fois. Mm-hmm. Donc le défunt est lavé une dernière fois, il est habillé, toujours dans une optique de l'envoyer avec dignité, là, puis respect. Mm-hmm. Puis par la suite, une fois que la personne elle est prête, elle va être déposée dans un contenant de crémation. La plupart du temps, c'est une grande boîte en carton là, qui est suffisamment grande pour accueillir la personne. Mm-hmm. Ça peut arriver que ça va être une boîte de bois quand les défunts sont trop corpulents, juste parce qu'on voudrait pas que la boîte de carton elle s'affaisse là, lorsque nous on va la manipuler. Donc pour une question de sécurité, ça peut être une boîte de bois. Puis une fois que ça c'est fait, que la personne a été déposée dans son contenant.
1: Est-ce que avant d'être dans la à la crémation, est-ce qu'il y a contact avec la famille?
8: Souvent les familles vont revenir voir la personne avant même qu'elle soit mise dans sa boîte de crémation.
1: Okay.
8: Donc le dernier recueillement a lieu avant. Une fois que ça c'est terminé, là on dépose la personne dans le contenant de crémation. Puis on va porter ça au crématorium ici à Rimouski, là, au jardin commémoratif Saint-Germain.
1: Il y a un seul crématorium.
8: Un seul crématorium qui dessert la région, puis même d'autres salons funéraires un peu environnants. Trois pistoles vont venir ici, Matane, etc.
1: Okay.
8: On va porter la personne dans son contenant au crématorium. Puis eux ont également des espaces réfrigérés où ils vont accueillir là, plusieurs défunts. Ils ont un ordre à respecter un peu pour la crémation. Là, le premier arrivé, premier servi, bien souvent. C'est ça. Donc pour la crémation elle-même, en fait, le four crématoire va être chauffé avant même que la personne soit insérée à l'intérieur. Ça va habituellement atteindre une température là d'environ 1050 degrés Celsius, donc c'est assez chaud.
0: Quand même.
8: Ouais.
0: Mm-hmm.
8: Fait pas froid là.
1: 1050.
8: Ouais. Hey, donc
0: mais c'est une température qui est nécessaire pour que le processus soit bien fait aussi.
8: Exactement.
1: Et quand même rapide.
8: Relativement rapide là, parce que y en a beaucoup justement qui choisissent ce mode de disposition finale là, donc faut que ça opère. Une fois que le four a atteint cette température, c'est là que le contenant de crémation va être inséré à l'intérieur. Puis ça va prendre environ, là, des fois c'est 1h30, ça peut aller jusqu'à 2h30, selon encore une fois le poids de la personne.
1: Est-ce que la famille n'a pas le droit d'être présente à ce moment-là?
8: La famille n'est pas présente, mais des familles pourraient demander à assister à la crémation.
0: Ah
8: la
0: oui,
8: façon
0: OK.
8: Que ça, ouais, la façon que ça fonctionne ici à Rimouski, c'est qu'ils vont être dans une petite salle à part, puis ils vont pouvoir voir sur un écran ce qui se passe. En réalité, ce qu'ils vont voir, c'est plutôt l'ouverture de la porte du faux crématoire.
1: C'est pas mal
0: et l'extraction
8: du contenant. Puis ensuite, on referme, puis on voit pas réellement là, la crémation.
1: Parfait.
0: Maxime, Jenny, est-ce que c'est quelque chose qui est très populaire? Est-ce que c'est la majorité des gens dorénavant qui utilisent cette façon de faire-là dans le domaine funéraire, la crémation?
8: Ces temps-ci, oui, on dirait qu'il y a une tendance là pour la crémation. Ça n'empêche pas des fois qu'il y a quand même eu une exposition du corps avant. Donc, comme on dit, c'est le mode de disposition finale. C'est au final,
1: c'est
8: est-ce qu'on souhaite enterrer
1: okay.
8: des cendres ou un corps? Fait que souvent, les gens vont opter pour la crémation à la fin.
0: Et les gens qui optent pour, dans le fond, le rite funéraire avec la présence du corps et par la suite la crémation. Est-ce que c'est commun ou est-ce que les gens optent tout de suite pour la crémation et on y va avec la cérémonie par la suite?
8: Ce qu'on a le plus, c'est vraiment directement les cendres sont exposées lors des funérailles, mais les gens sont revenus voir le corps de façon privée au salon. Là, ça, c'est ce qu'on voit de plus
0: en plus. Je pose la question par curiosité parce que moi, si je recule, quand malheureusement mon père est décédé, on avait choisi la version où est-ce qu'il y avait exposition en présence du corps, le service funéraire est en présence du corps, et par la suite, il y avait la crémation. Mais je savais pas si ça avait évolué. Ça fait quand même déjà quelques années, là. C'était simplement par curiosité pour savoir si la crémation et la cérémonie en présence des cendres, c'était quelque chose qu'on voyait plus souvent que moi à l'époque quand on remonte en 2009. Là, ça fait déjà
8: au Québec, je crois qu'on parle maintenant d'environ 80% là, de gens qui optent pour la crémation comme mode de disposition.
1: Il faut dire que dans le processus de crémation, oui, il y a le corps de la personne, mais parfois, on peut faire des ajouts.
7: Ben oui, pis c'est ça qui est génial, c'est de pouvoir libérer la personne, de pouvoir aller la porter avec des choses qui lui étaient importante ou même des petits messages. On donne la chance aux gens, on donne des petits cœurs en bois où que les gens peuvent écrire un message qu'on met dans les mains de la personne pour aller à la crémation. Donc, ils peuvent partir. Dernièrement, il y en a un qui est parti avec sa doudou. Il y avait
0: mettons, moi je dis je veux partir, je vais amener ma guitare préférée, je pourrais la.
7: Mais là on va jaser toi et moi avant parce que vous l'avez.
0: Non mais c'est la première chose qui me passait dans la
7: brûle.
0: Tête là.
7: Tant
8: Il faut retirer les choses qui ont des batteries là. Donc c'est la raison pour laquelle on doit retirer les stimulateurs cardiaques, les pacemakers avant la crémation. Il y a toujours un risque d'explosion, donc pour pas endommager à la fois le réfractaire, le matériau à l'intérieur du faux crématoire.
0: Avec la batterie aussi à l'intérieur, pareil.
8: Pas non plus endommager la personne elle-même. Là, on souhaite pas que ça explose, donc on retire les pacemakers avant la crémation.
1: Et quand la crémation est terminée, qu'est-ce qui se produit au crématorium?
8: Ce avec quoi on va se retrouver, ça va être les os. Il va simplement rester les ossements. Mm-hmm. La plupart vont déjà avoir été un peu désagrégés puis réduits sous forme de cendres, mais les plus gros os du corps, là, comme les fémurs, la boîte crânienne, vont pas être complètement désagrégés. Donc, il faut retirer là tout ça, les ossements du faux crématoire pour ensuite les passer dans un pulvérisateur. Là, on va le dire, c'est un peu comme
1: mais
8: un broyeur.
1: Ça se passe vraiment au crématorium.
8: Donc,
1: eux vous remettent un sac.
8: Ils vont réduire les ossements en cendres. Donc, les cendres, c'est comme de la poussière d'os. Là. Puis, c'est ce que nous, on va retourner chercher au crématorium pour ensuite pouvoir placer à l'intérieur de l'urne.
1: D'une urne temporaire ou...
7: Ça dépend du choix de la famille.
1: D'accord.
7: Souvent, les gens ont choisi où acheter leur urne, donc on fait le transfert. Il y a des reliquaires aussi, des bijoux, des petites urnes là, que les gens veulent garder à la maison. Fait que nous, on s'occupe de transférer les cendres de façon adéquate.
1: Ça, c'est vous qui le faites.
7: Oui.
1: OK. Puis,
8: juste une petite chose, je voudrais préciser, c'est que le monde, ce qu'on entend beaucoup, là, il s'inquiète à savoir si il y a plusieurs personnes qui sont crématisées en même temps, là, mais c'est pas le cas, c'est vraiment juste une seule personne une famille à la fois, une personne à la fois.
0: Et il y a vraiment une façon d'identifier vraiment les personnes.
8: Il y a un processus rigoureux d'identification là qui commence dès l'hôpital, qui se poursuit au salon.
0: Mais c'est important de mentionner, Maxime, parce que comme tu dis, il y a beaucoup de gens qui se posent la question puis qui ont peut-être des par rapport à ça, dire ok, les cendres de mon proche décédé, est-ce que c'est vraiment ces cendres que je reçois?
8: Ça l'est, 100%. Aucun doute là-dessus. Là, on voit également comment
0: c'est bon,
8: ça fonctionne au crématorium ici. Aucune inquiétude.
1: L'urne peut se retrouver Mise en terre au cimetière, ça peut être dans un
7: columbarium.
1: Columbarium, exactement, que vous avez même, tu sais,
7: oui,
1: au centre funéraire
7: Bissonnette.
1: Oui. Tu me disais qu'il était ouvert comme 24/7 là.
7: Ben oui, les gens ont droit à avoir une petite puce pour venir se recueillir au columbarium au moment où eux le veulent.
0: Ah, ok.
7: Donc il y a pas d'heure, il y a pas de journée, les gens peuvent rentrer et aller se recueillir auprès
1: c'est
7: de
1: bien.
7: Leur famille.
1: Puis avez-vous entendu parler de je sais pas, de cendres répandues ou encore d'urnes qui ont été mises dans des drôles d'endroits?
7: Oui.
8: Oui, ben ça aujourd'hui les gens justement là, c'est disperser les cendres en nature, ça devient aussi
1: souvent.
8: De plus en plus. C'est pas tout le monde qui a un lot au cimetière déjà, fait que c'est sûr ça implique des frais additionnels
1: c'est ça.
8: D'acheter un lot.
1: Mais
8: un
1: même
8: monument.
1: Pour un columbarium, il y a des frais aussi.
8: Aussi,
1: là.
8: Donc ouais, c'est
1: exactement.
8: Certain quand les gens gardent les cendres à la maison, vont les disperser à quelque part dans un lieu significatif, mais ça peut leur permettre de sauver des sous.
1: Ouais.
8: Puis c'est possible, c'est une option qui est possible effectivement là. Oui.
1: Ben. Moi, c'est les cendres de mon chien chez nous, là, j'ai ça géré. Ouais. Mais c'est ce que je trouve plate, c'est que si, à un moment donné, toi, tu pars, ben, t'es responsable de ces cendres.
8: Faut réfléchir à ça,
1: c'est
8: là. C'est ce qu'on les invite à penser
1: faire,
8: quand on les rencontre. C'est correct, là, d'aller disperser, mais si à un moment donné, vous ressentez le besoin de vous recueillir, ben, vous aurez peut-être plus vraiment de lieu pour le faire.
1: Ouais, je comprends. Mais tu sais, c'est une belle réflexion à faire, là.
0: Il y a des différences aussi en termes de coûts si on a un lot sur un terrain dans un cimetière versus une case funéraire dans un funérarium.
8: Oui,
0: aussi,
8: ça, on vous invite à vraiment nous appeler là, pour avoir une idée des coûts réels, des espaces au columbarium ou encore des espaces au cimetière.
1: Puis ce que je veux dire, parce qu'on en a déjà parlé, mais je sais qu'au centre funéraire Bissonnette, il n'y a pas de règlement dans le fameux columbarium. Vous pouvez mettre ce que vous voulez. Là.
8: Oui.
1: Vous avez une photo, genre d'un voyage en Floride avec un cacatoès à la tête. Vous voulez mettre ça là-dedans.
7: Ben, c'est ça qui est génial.
1: Oui,
7: hein,
1: parce que
7: nous.
1: Parfois, là, c'est très. Je sais que c'est faux.
0: Ouais, des fois, ça peut plus
1: réglementer.
0: Ouais,
1: c'est
7: ça. Mais nous, c'est à l'image. De la personne.
1: Ouais, c'est
7: de vous mettre une photo, de mettre un bijou, un bibelot, il n'y a pas de problème, c'est vraiment d'être à l'image de la personne.
1: Ah oui, tu sais, je sais pas moi, une figurine de moto parce que...
7: Ben
8: oui,
7: on en a.
8: Ils peuvent venir le mettre à jour quand ils veulent. Ils nous appellent, on ouvre l'espace puis on peut changer ce qui était à l'intérieur.
0: Bon,
1: c'est
0: très
1: bien
0: bon
1: ça, vraiment c'est charmant.
0: Maxime Labrec, Jenny Lévesque, merci beaucoup de nous avoir démystifié ça dans le monde funéraire.
1: Ah,
0: on se donne rendez-vous pour une prochaine chronique le mois prochain.
8: Oui, merci.
0: Pour réentendre cette chronique, une famille à la fois avec Maxime et Jenny, c'est possible via la section en rattrapage sur le haut 98.7.ca. Ça va être disponible un peu plus tard cet avant-midi.

0: pour cette édition des 100 000 matins de ce mercredi 7 octobre. Si vous en avez raté des petits bouts, les sites web de Haut dans l'Est du Québec, section en rattrapage, pour réécouter Gilbert, qui était pas content de la manière que le Canadien s'est tenu hier au Centre Bell en ouverture locale. Mais il y avait quelqu'un qui était content hier au Centre Bell. Le jeune Alex Lepage de Rimouski et sa maman Lynn, à qui on a eu l'occasion de jaser ce matin. Parce que vous avez vu un chandail de l'Océanique durant une cérémonie d'avant-match? Ben c'est ça, c'était le jeune Alex qui représentait fièrement l'Association de hockey mineur de Rimouski, qui porte les couleurs de l'Océanique, qui ont vécu un méchant trip. Quand le Canadien reçoit, il sait recevoir, puis sa maman, Lynn Poirier, nous a raconté l'expérience qu'ils ont vécue ensemble à Montréal.
1: C'est très touchant, vraiment. Yes. De quoi être très, très fier pour la région, je dirais même.
0: Ça, bien d'autres affaires que vous allez retrouver sur notre site web dans la section en rattrapage. Sinon, ben demain, on vous retrouve à compter de 6 heures pour votre réveil. On va mettre la table pour le duel canadien prédateur demain soir au Centre Bell avec nul autre que Gilbert Delorme pour notre segment La Game. À noter, demain, et à partir de demain, La Game un petit peu plus tard.
1: Ouais. 7h40,
0: un petit changement, mais Gilbert va être là pareil, aux alentours de 7h40, 7h45. Sinon, également demain, Marc Bouchard sera là, lui, vers 8h10 pour sa chronique automobile. C'est quoi les couleurs de voitures qui sont tendance en 2027? Bon, probablement du gris, du beige, du noir, du blanc. Ça me semble qu'on voit juste ça comme couleur. J'ai hâte de voir où Marc va nous amener
1: mais
0: ça.
1: Mais c'est Marc qui le sait.
0: Ben oui, ben c'est ça.
1: Ah, mais je sais que toi, t'en remarques ça, là. C'est
0: ben oui, ben, mais Sam, il y a juste ces couleurs-là. Marc va aussi nous parler de son essai du Mazda CX-60. 70 hybride. Sinon, ben, vous restez là parce que dans un instant, Chuck Noël s'occupe de vous avec le meilleur de la musique cet avant-midi sur Haut avant l'arrivée de Larac Gonzalez sur votre heure du lunch. Stéphanie Gagnier, je te souhaite un excellent mercredi, ma chère.
1: À toi aussi, à bientôt,
0: à
1: tantôt au bureau.
0: Oui, ben, c'est ça. Puis pour les autres, ben, ici Mathieu Guimond, passez une mousseuse de belle journée. On se retrouve demain dès 6 heures pour votre réveil. Bye bye!
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5: Bon mercredi, déjà le milieu de la semaine avec un long week-end qui est à l'horizon, ça se prend extrêmement bien. Il me semble que cette semaine-là passe vite avec les élections, là, ça fait bien des choses à regarder, puis on s'aperçoit qu'on est déjà mercredi. Voilà, on est Chuck, on est ensemble dans les prochaines heures avec le meilleur de la musique au travail. Les trois accords s'en viennent, Self-Aware, Tempers, CD, ce sera là. Et on commence avec une chanson de 98, cette année-là, il y a un certain Eagle Eye Cherry qui est débarqué dans le paysage musical avec son gros hit, Save Tonight, sur le meilleur de la musique à haut.

0: encore une bière.
1: Le Canadien de Montréal jouait son premier match hier à domicile, défaite de 6-4. Ça a été malgré tout un match le fun à suivre. C'est quand même les champions en titre. Ça nous rappelle que peut-être qu'on n'est pas encore à leur niveau, mais ça reste à voir. Saison qui est encore jeune. Et je changerai pas avec les Red Wings de Détroit, même si on gagne hier contre les Sénateurs d'Ottawa. Détroit, là, la seule affaire que je trouve, là, c'est qu'ils ont une bonne chanson de but. Quand ils marquent, c'est du M&M. On écoute Wait Off Me sur le meilleur, la musique à haut.

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1: Chabuzi s'en vient avec Cowgirl dans les prochaines minutes sur le meilleur de la musique au travail. Et on aura Sublime qui va présenter une réédition de son album éponyme pour son 30e anniversaire sorti en 96. On va faire une édition Paddle Out qui est un double vinyle de collection dont le design est rempli de liquide qui rend chaque exemplaire absolument unique et j'imagine sublime. C'est un album historique, mythique, un album qui est sorti seulement 2 mois après la mort de son chanteur Bradley Nowell. L'album est devenu une référence pour toute une génération qui a écouté MTV avec des chansons comme Santeria, exemple. On peut dire que c'est vraiment un album qui aura marqué les années 90. En plus, on a repris le band cette année avec le fils du chanteur, un album qui est sorti cet été. On fête tout ça avec What I Got qui s'en vient à haut.
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0: Tant pis pour ceux qui partent et que soient bénis ceux qui s'embarquent ensemble, on peut se faire oublier.
1: Avec l'Halloween ce mois-ci, ça se peut-tu que Dracula de Tame Impala repogne encore une fois un regain de popularité? C'est bien sûr, mais ça se pourrait.

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0: 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Les Red Hot Chili Peppers s'en viennent avec Can't Stop. C'est un peu comme nous autres. On peut pas arrêter de jouer des gros hits ici à O. Et Almost Monday s'en vient, le band qui a visité le Québec dernièrement, vendredi dernier, à Montréal, dans une petite salle à Tosca Durand. Ça a été vraiment facile à remplir. Ils sont rentrés sur une salle comble. Et on fait les choses étape par étape, j'imagine, vu que c'est une première fois au Québec. C'était l'occasion pas mal de les voir dans une petite salle parce que là, ça explose vraiment. Leur dernier album, Thank God It's Almost Monday, et sorti en 2026 au mois de septembre dernier, et là ils sont en tournée et ça explose en ce moment. Ils s'en viennent avec No More Regrets.
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2: Ici Michel Scarpino, la chef de la coalition Avenir Québec.

Christine Trichette, annoncé hier qu'elle quitte son poste au lendemain de la cuisante défaite du parti aux élections provinciales. La CAQ, qui détenait 90 sièges au moment de la dissolution de l'Assemblée nationale, a été complètement rayée de la carte. Paul Saint-Pierre Plamondon voit déjà une ouverture avec Ottawa. Le premier ministre désigné du Québec affirme que son premier échange avec le premier ministre fédéral, Mark Carney, a permis de cerner quelques dossiers où un dialogue est possible. M. Saint-Pierre Plamondon doit notamment vouloir explorer une collaboration fédérale en itinérance, alors qu'il promet de réduire de moitié le nombre de personnes sans-abri en 4 ans. Et puis la colère des élèves français prend de l'ampleur. Le ministre de l'Intérieur estime que 266 000 personnes ont manifesté hier en France pour soutenir des élèves du secondaire qui réclament plus de moyens pour l'éducation. C'était vos actualités Arsenal Média.

Jay Scott s'en vient avec Buzzé. Ce sera là dans les prochaines minutes. Le temps de te rappeler que chaque matin, 6 heures, c'est les 100 000 matins pour bien commencer ta journée. Justement, every morning, c'est Sugar Ray sur le meilleur. La musique à haut.

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Dans les dernières semaines, c'était l'Oktoberfest. Il y a des fêtes un peu partout au Québec, mais surtout en Allemagne. Il y a des gens qui se rendent là à chaque année pour manger des bretzels et bien sûr boire de la bière. Mais la bière, ça peut coûter cher parce qu'on achète une puis une autre, mais aussi coûter cher en conséquence. Il y a deux voyageurs qui couchaient dans un établissement familial vu de au-dessus de 100 ans. Et bien, eux autres, ils avaient trop fêté, puis ils se sont pas rendus comme du monde à leur salle de bain de chambre d'hôtel. Je t'épargne les détails, mais ils ont réussi à boucher la douche. Fait que là, ils font couler l'eau, ils essaient de ramasser leurs dégâts. Puis je sais pas à quel point ils étaient dans un état étrange, mais ils se sont endormis. Et il est arrivé ce qui est arrivé. La douche a complètement débordé. L'hôtel a subi des importants dégâts d'eau. Et des dommages qui sont évalués à 200 000 $. Les deux clients qui vont devoir rembourser les dégâts. Ça te fait une soirée qui coûte cher. Surtout en euros en plus. Je sais pas eux autres y arrivaient de où, mais je pense que l'encore était pas prêt. 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C'est Sandberg qui s'en vient sur le meilleur de la musique à haut.

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Alex Warren, Sammy avec Fever Dream dans les prochaines minutes sur le meilleur de la musique au travail. Et pour l'instant, une destination qui a fait rêver beaucoup d'amateurs de New Country, c'est au Tennessee. Je parle bien sûr de Nashville, c'est Fred Dionne sur le meilleur de la musique à haut.

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1: Love Somebody de Morgan Wallen, ça s'en vient dans les prochaines minutes sur le meilleur de la musique au travail. On va être en mode new country avec celui qui aura une chanson sur le très attendu GTA 6. Pas n'importe qui peut se vanter d'être sur la soundtrack du jeu vidéo le plus attendu de tous les temps. Et pour l'instant, dans deux petites secondes, on va être en mode grunge avec Last Kiss de Pearl Jam. Ça s'en vient en haut.
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15: Ici Michel Scarpino, la chef de la coalition Avenir Québec, Christine Fréchette, a annoncé hier qu'elle quitte son poste au lendemain de la cuisante défaite du parti aux élections provinciales. La CAQ, qui détenait 90 sièges au moment de la dissolution de l'Assemblée nationale, a été complètement rayée de la carte. Paul Saint-Pierre Plamondon voit déjà une ouverture avec Ottawa. Le premier ministre désigné du Québec affirme que son premier échange avec le premier ministre fédéral, Mark Carney, a permis de cerner quelques dossiers où un dialogue est possible. M. Saint-Pierre Plamondon doit notamment vouloir explorer une collaboration fédérale en

itinérance alors qu'il promet de réduire de moitié le nombre de personnes sans-abri en 4 ans. Et puis la colère des élèves français prend de l'ampleur. Le ministre de l'Intérieur estime que 266 000 personnes ont manifesté hier en France pour soutenir des élèves du secondaire qui réclament plus de moyens pour l'éducation. C'était vos actualités Arsenal Média.

À ne pas manquer demain 20h, le cégep de Rimouski qui présente le cabaret des possibles sur la thématique fugace à la coudée du cégep. C'est une thématique théâtrale et musicale orchestrée par Jérôme Duguay demain 20h à la coudée du cégep. On le met dans la musique en castel.

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1: Comment t'as trouvé la cérémonie d'ouverture du match canadien hier au Centre Bell? La barre était haute l'an dernier. Je pense que les gens avaient aimé ça avec les tunes choisies par chaque joueur pour les représenter. Et cette année, on est allé d'une seule trame sonore. On va se mettre dans l'ambiance, c'est ça. Moi, étant fan des Ramones, je trouvais que c'était un bon choix. Certains trouvaient que c'était un peu plus répétitif. Et qui a eu la plus grande ovation ou qui a eu le plus de décibels, devrais-je dire? C'est Ivan Demidov, lui qui était même pas en uniforme. Il a eu 112 décibels au moment de sa présentation. 111 pour Suzuki, 110 pour Martin Saint-Louis. Jakub Dobesh à 110 et par la suite à 109. Cole Caulfield, Lane Hudson, toutes des évidences jusqu'à maintenant. Et à 109 également décibels, on a Florian Jacky. Quand même, l'accueil a été vraiment très fort pour Florian. Malgré la défaite, ça a été un bon match. J'ai aimé aussi la cérémonie d'ouverture avec le look cartoonesque. Justement, les héros s'en viennent de Jonathan Pinchot. Et on aura Fun et We Are Young. Ça s'en vient.
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Toujours bon du Blink et c'est le genre de chanson qui me rappelle qu'on a un long week-end qui s'en vient, celui de l'Action de grâce. C'est tout pour moi. On a Larry Gonzalez qui s'en vient dans les prochaines minutes. Et Julie Desjardins sera là à 13h pour le meilleur de la musique au travail en après-midi. Bon, alors, Chuck, je te souhaite un très beau mercredi.

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2: Bonjour, ici Boris Chassaigne. L'ex-député de Québec solidaire dans Saint-Henri-Sainte-Anne, Guillaume Clich-Rivard, a reconnu sa défaite. Un recensement final a révélé une erreur importante dans le calcul des voix, qui a donné une avance de 275 voix au libéral Benoît Clermont. Les figures de proue du mouvement séparatiste de l'Alberta se réjouissent de l'élection d'un gouvernement péquiste au Québec. Corey Morgan, commentateur et militant indépendantiste, estime que sa victoire est de bon augure pour le mouvement albertain. Les Albertains vont le 19 octobre décider s'ils souhaitent rester au sein du Canada ou organiser un second référendum contraignant sur la sortie du Canada. Et une femme dans la cinquantaine est décédée ce matin à Montréal à la suite d'un incendie qui s'est déclenché dans un campement de Montréal-Nord. Le service de police de la ville de Montréal a ouvert une enquête. C'était vos manchettes.

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6: Salut tout le monde, bon mercredi à tous, on espère que vous allez bien, on espère que vous passez une belle journée même si le Canadien a perdu. Il y a des choses dans la vie plus importantes que le hockey, gardez le sourire, soyez heureux, on vous souhaite un super beau mercredi, puis on va essayer de vous garder le sourire pour vous faire sourire pendant cette journée-là, même si vous êtes peut-être en deuil parce que le Canadien a perdu. Comment ça va, Godzo?
7: Ça allait bien, man. Ça
8: allait
7: super bien.
8: Ça allait très bien.
7: Ça allait très bien.
6: Ça allait
7: très bien.
6: Plus?
8: Ben, c'est.
7: Ouais. Un peu plus. Un peu plus.
6: Comme ça?
7: Merci, merci.
6: Okay, bienvenue.
8: Bon! Là, je suis là pour vrai. Les maudits casse d'écoute. Honnêtement, il va falloir arrêter de vous toucher en dessous, les boys, là.
6: Ben là,
8: mettez ça sur mute une fois par semaine, là.
6: Gonzo, on a touché absolument rien.
8: On va demander à Jimmy qui revient en studio.
9: Ah ouais, Jimmy.
8: Bon! De toute façon, regarde, on arrive avec la fin du
9: Ah ouais, on est là.
6: Salutations à tous les gens qui sont venus à la Belle et la Bœuf hier. Désolé, il n'y a pas eu de train, mais c'est toujours le fun de voir des membres de l'armée qui

0: Déménagement, c'est jeudi.
1: La semaine prochaine?
2: Juste la semaine prochaine.
0: Ouais. Le déménagement, il déménage.
1: Les meubles et tout ça, là.
0: Oui, les meubles toutes, mais vendredi, c'est fini.
1: Ah, aussi. Bon, on va faire du bien, ça. On va faire du bien, ça.
2: Pour l'action de grâce.
1: L'action de grâce, la plus belle fête de l'année, selon
2: moi.
1: L'action de grâce et la Thanksgiving.
0: Pourquoi c'est la plus belle fête de l'année pour toi?
1: Parce que c'est pas une fête commerciale, c'est une fête où on dit merci à la terre. Tu devrais l'aimer, d'ailleurs, pour les légumes, les fruits, pour l'abondance, pour le, tu sais, la terre nous permet de nous nourrir, puis c'est une action, on dit merci.
2: Ouais, de la gratitude.
1: C'est de la gratitude pour tout ce qu'on a.
2: Et non de la gratitude.
1: C'est pas de la gratitude, c'est de la gratitude.
2: À l'action
1: c'est la plus belle fête, je trouve.
2: C'est une belle fête. C'est un beau mois, le mois d'octobre. On le dit, c'est le plus beau mois sportif de l'année.
1: Ouais.
2: Le hockey, le football, les séries au baseball, tout va bien au mois d'octobre. Et hier, tu l'as dit, Georges, merci à tous ceux qui sont venus. Il y avait une belle énergie là-dedans. D'ailleurs, il y a eu un petit pépin hier, là. Technique et tout ça, là. Mais il y en a certains qui ont annulé hier également. Et merci de l'avoir fait parce que c'est important de le faire et de le faire le plus tôt possible quand ça arrive.
0: Exactement. Surtout si on peut le dire en ondes qu'il reste quelques places.
2: Exact.
0: Encore mieux. Mais merci à ceux qui ont annulé pour laisser la charge à d'autres personnes qui ont pu y aller. Puis on vous dira le prochain rassemblement dans deux semaines.
2: Ça s'en vient.
0: Dans deux semaines.
2: Ouais, la semaine prochaine, il n'y en a pas. Il fait relâche. Avec la courte semaine de l'Action de grâce. Mais nous serons en ondes lundi.
1: Lundi, on est là.
2: Pour le lundi de l'Action de grâce avec ce début de saison. Dans la Ligue nationale de hockey, merci à tous ceux qui sont là également déjà sur le chat. C'est vrai, j'avais pas compris, mais regarde Pierre qui nous dit les boys, c'est vrai que vous faites quand même hommage au hip-hop les deux aujourd'hui. Avec toi, Snoop et Gin and Juice, c'est moi et les Beastie Boys. C'est vrai qu'on les deux on est là-dedans.
1: Ah, les Beastie Boys, pas du hip-hop.
2: Ben, ça en reste.
1: Du rap.
2: Ouais, c'est du rap.
1: Du rap alternatif.
2: Ben, alternatif, c'est très riche et varié musicalement.
1: C'est très, très bon.
2: Disons-le ainsi.
1: Beastie Boys.
2: Moi, Beastie Boys, c'est dans mes tops.
1: Ouais.
2: Dans mes tops. De tous les temps, je dirais. Également, hier, le Canadien.
1: Mm-hmm.
2: Ouais, le Canadien.
1: C'est pas beau, hein?
0: Non, mais l'affaire là-dedans, tu sais, hier, on a prédit une défaite. Parce qu'on vous avait parlé de deuxième trio puis beaucoup de choses.
1: Ouais.
0: Mais il y a une chose que vous devez réaliser dans cette défaite-là, c'est que le score ne détermine pas la volée qu'on a mangée.
1: Mm-hmm.
0: Parce que leur gardien est tellement mauvais.
1: Ouais.
2: 3 buts, 5 shots.
0: Il est tellement mauvais que si c'était pas de lui, là, le match aurait été hors de portée bien avant.
1: C'est vrai.
0: Parce que on a vraiment mal joué. On va en parler tantôt, là, quand on va faire le bulletin du match en détail, là.
2: Ah, il y a des dossiers.
0: Mais, il y a beaucoup de dossiers avec le Canadien à parler. Il y a beaucoup de choses.
2: Beaucoup, ouais. Le deuxième trio. Y a-t-il un deuxième trio?
0: Ben, on l'avait dit hier, Gonzo. On en a parlé hier.
2: Ah, ouais. Hier, ça a été difficile pour Slav. Ça a été encore difficile défensivement. Ça a été difficile pour Dobesh. Ça a été difficile pour ben du monde, malheureusement. Ouais,
0: je vais te dire que j'ai été déçu, par exemple, qu'il y ait des huées, par exemple.
2: Ah, ouais.
0: La présentation des joueurs. Ça, c'est fou. Le fait que Kreider et Dak ont été hués, c'est quand même votre équipe. La saison commence. Tu sais, Kreider, on s'entend, pour Price, on pouvait comprendre un peu, mais Dak, je sais qu'il y a eu beaucoup, dans les conversations en ce moment, Gonzo. Pierre, on l'a pas encore vu, puis on va en parler tantôt, mais c'est sûr que le hué, ça va pas l'aider.
2: Non. Tu sais, on les a pas perçus comme les gens qui étaient sur place les ont perçus. Parce que dans la cérémonie, d'ailleurs, tu sais, on peut être un petit mot sur la cérémonie d'avant-match.
1: Tiède.
2: C'est moi ou?
1: Non, c'était tiède.
0: Non, mais ils font rapide. Ils font rapide.
2: Parce non, non,
1: c'était
2: mais,
1: pas juste rapide.
2: Hier,
1: là,
2: on rencontrait des gens, on prenait des photos. Puis, je me suis dit, savez-vous ce que j'ai fait? Vu qu'on était un peu occupés, je me suis dit, j'ai dû manquer de quoi?
1: Non, t'as rien manqué.
2: Je suis arrivé à la maison.
1: T'as réécouté?
2: Et j'ai réécouté parce que je l'avais enregistré.
1: Non,
2: C'était pas
1: mauvais, mais c'était pas bon, non. Il y avait pas l'effet wow que le Canadien dont le Canadien nous a habitués.
2: Non, moi aussi, j'ai comme été, je me suis dit.
1: C'est comme la chorale. C'était une bonne idée, c'était un bon flash, mais à un moment donné, ça s'est étiré en longueur, je m'attendais à un punch. Puis c'était comme trop long.
2: Je sais pas. Peut-être que nos attentes sont trop
1: bon, les Ramones, c'était correct aussi, mais à la fin, ça fadait, ça remontait, ça fadait, ça remontait. C'était bizarre.
0: Moi, j'ai rien à dire contre la présentation d'avant-match. Avant tout, je l'ai vu à la game.
2: Ouais. On l'a vu la game.
0: Ouais. La présentation avant, c'est cool.
2: Non, mais là, on voulait juste faire un petit mot là-dessus.
0: Les joueurs, ils ont toujours juste hâte que ça finisse, que ça soit le plus rapide possible.
2: Ah, ça a été vite. Tout ça a été vite, ouais. C'est parfait. Comme ça, le puck drop est arrivé. Puis il y a eu des buts en masse en début de rencontre en plus. Ouais. Ça, ça a été bien parfait. Il y en a plusieurs qui ont vécu cette soirée-là. D'ailleurs, oui, il y a des gens qui nous parlent de cette vidéo. Oui, PO est rendu un influenceur maintenant. On nous dit qu'au menu de la belle

0: et Labeuf pour le prochain rassemblement. Il y aura le duo frites gâteau fromage.
1: Bravo, P.O. P.O. l'a fait.
0: P.O. l'a fait. C'est il a honoré son. Et je dois dire que j'ai tenté l'exercice hier.
1: Ben ouais, ah, puis comment t'as trouvé ça?
0: Je dois être honnête. Ben, c'était bon.
2: Ah, oh, ouais, j'étais sûr.
0: Je me suis dit, je peux pas le faire. Puis là, on le taquine tout le temps. Fait que je me suis dit, je vais l'essayer. Lui, c'est un
1: je
0: vrai
1: t'ai pas
0: friteur.
1: Je t'ai pas vu quand t'as fait ça.
0: Non,
1: je t'aurais filmé aussi, mais...
0: Non, parce que c'est un vrai friteur, lui. Hein. Il finit ses frites, mais il s'en garde de côté, comme isolé, pour que quand le service de dessert arrive, il ressort les frites.
2: Et tu sais.
1: Ouais, puis ils ont mis ce gâteau au fromage, ils mangent ça ensemble.
0: Je te dis, j'ai pris la frite dans le gâteau au fromage.
1: T'as aimé ça?
0: C'est très, très surprenant comme ça a l'air d'un gâteau au fromage que t'as mis comme dans friteuse.
1: Que t'as mis, il l'a mis dans friteuse?
0: Non, il l'a pas mis, mais le mélange de... Oh. C'est bon, ça. Eux, ils aiment pas ça. Moi, je le trouvais bon.
1: Attends. Non.
0: I don't see that. Oh, okay. Ça, c'est d'avoir de la répartie.
1: Oui. OK.
0: Tabardac, qu'est-ce que t'as pensé?
1: Midi 2, il m'en reste 2 pour la hat-trick. C'est reparti aujourd'hui.
2: Tu t'es pas entendu?
0: Ben oui.
2: J'ai-tu entendu tabar avec
0: Dac.
2: Un... OK, Nac, OK.
0: Dac.
2: OK, tabardac.
1: Oui, hey. C'est ça qu'on dit maintenant.
2: Tabardac.
1: Oui.
0: Ben oui.
1: C'est ça le nouveau sac, tabardac.
0: Hey, j'aurais jamais sacré en nom, Ben.
2: Tabardac.
1: Oui.
0: Tabardac.
1: C'est ça le nouveau sac, Ben. On l'a baptisé en nom ici.
0: Non, mais Kirby Doc, tabardac, c'est...
1: Oui, c'est ça, on l'a baptisé.
0: Cow.
1: On l'a baptisé, là, cette semaine. Tabardac. Cette semaine, on l'a baptisé, t'as oublié.
2: Je pense que Doc, mais tabardac.
1: Ben, avec la frustration que t'as de ce joueur-là, tabardac!
0: Il mérite son sac. Il mérite son sac.
2: Vraiment.
0: Il mérite son sac.
1: Oui. Pense-y.
2: Il y a tout ce gars-là. Bon, là, il y a tout eu dans la vie.
0: Si j'avais un chandail, là, de Doc, là, je me mettrais un petit tabard juste avant. Sur mon chandail.
1: Il y a quelqu'un qui va en faire un, tu le sais, là.
0: Ouais?
1: Ouais.
0: Ouais, il va porter à gauche, là.
1: Comment tu sais qu'il apporte à gauche?
0: Il est comme le dac est centré. Fait que si tu mets un tabard sur l'épaule, là, ça va être décentré, mais c'est pas grave, ça en vaut la peine. J'espère qu'il n'y aura pas ça, par exemple. Au centre belle. Hey, tu commences fort.
1: Il y a juste Tommy qui a catché.
0: Ouais, non, j'ai compris. J'ai fait exprès de pas prendre conscience de tout ça. Alors oui, nouvel item sur le menu maintenant, le gâteau fromage et frites, c'est dit.
2: Ah, ok.
0: C'est dit.
1: Non, il l'a fait. Bon, on a mis une vidéo.
3: Oui.
2: Ah, c'est pas sur le menu, mais je dis, prends une frite pis un gâteau au fromage, là.
0: Voilà. Non, ça va être sur le menu, je te dis. Comme le menu Larac, là. C'est pareil, là. Tu sais que les gens cherchent ces menus-là maintenant. C'est très prisé. À la Belle et la Bœuf. Georges et ses disciples pour manger vegan. Ça, c'est sûr.
1: Il y a jamais personne à notre table qui le font, par exemple. Toi, tu...
0: Non.
1: Tu manges plus vegan, hein?
0: Ah, moi, j'ai donné la première année, là.
1: T'as donné? T'as fait une fois?
0: Ah, non, plus qu'une fois. Plus qu'une fois.
1: Toi, tu l'as fait ici?
3: Ben oui, je pense, j'en ai pris.
0: J'ai fait un Super Bowl vegan.
1: J'ai encore fait 10 fois. Oh my God, the worst.
0: Hey, c'est pas une marque d'amour, c'est un Super Bowl vegan.
2: Ça, c'est la marque d'amour ultime, Georges.
0: Merci, Ben.
2: Ultime.
1: En passant, c'est plus pour ton corps, la marque d'amour, là, c'est pas pour moi, là.
0: Non, mais en voulant dire, j'ai décidé de t'accompagner dans ce périple-là. Je pourrais dire dans ma vie, là, j'ai fait un Super Bowl vegan.
2: Ouais, ça, tu peux dire ça.
0: Bon, j'avais une coupe d'ailes de poulet dans les poches quand j'allais aux toilettes. J'ai jeté ces pantalons-là, d'ailleurs. Mais ouais, j'en fais encore des cauchemars. Des fois, je me réveille la nuit à penser à ce Super Bowl-là. Également, les boys, peut-être une petite mention sur notre voyage à New York. Ça approche.
1: Ouais,
0: on a rencontré des gens hier qui disaient qu'ils étaient du périple aussi. Mi-novembre, là, pour ce beau voyage des Bills contre les Jets.
1: Ouais, voyagegendrontour.com, allez les voir allez sur le site web parce qu'il y en a deux. Un voyage pour New York puis celui d'Edmonton aussi. Mais New York, c'est le 15 novembre. Ça s'en vient très vite. Puis vraiment, c'est quelque chose qui vaut la peine pour ceux qui ont jamais fait de voyage de football. Même si vous êtes pas fan de foot, faire ce voyage-là avec plein de Québécois en autobus, c'est écœurant l'expérience. Une chance d'aller à New York, de visiter Times Square. La bouffe, l'hôtel, tout est compris. C'est vraiment écœurant comme expérience. Des fois, on se demande, vous écoutez le peuple, et quand nos appels vont finalement marcher, là, mais vous entendez des fois les gens qui nous appellent, la connexion qu'on a avec le public, mais d'être avec eux dans un tailgate comme ça, c'est vraiment le fun. Là. Dans une section, tous assis ensemble, ça vaut vraiment la peine. Puis pour les fans des Bills, je comprends que le nouveau stade, c'est plus compliqué à y aller, ça coûte vraiment cher, mais là, c'est votre chance d'aller voir au moins vos Bills. Je comprends que c'est au stade des Jets, mais c'est pas grave, vous allez voir vos Bills jouer quand même là-bas, puis ça va être une ambiance le fun, ça vaut vraiment la peine. Puis à 725 là, canadiens, alors que tout est en US là-bas, ça vaut vraiment la peine.
0: Tout est inclus là, hein? Tu l'as dit, le transport, autocar de luxe. D'ailleurs, on a vu qu'ils ont des nouveaux autobus assez assez incroyables. Un autocar de luxe, une nuit là-bas également, d'hôtel, un petit déjeuner chaud complet, le billet pour la game des Bills, des Jets. Le tailgate, c'est puis du temps sur Times Square en plus. Je vais mettre le lien sur le chat de YouTube. Je vais mettre le lien.
2: J'ai pogné de quoi. Le dernier voyage que j'ai fait, là, j'ai demandé au chauffeur puis au à l'accompagnateur Gendron combien ça valait un autocar comme ça. Je tombe en bas de ma chaise. Selon vous, combien ça vaut ça?
1: Un million.
2: C'est exactement
0: ça. Arrête.
2: Un million.
1: C'est-tu pourquoi je sais que c'est un
2: comment
1: million?
2: Comment ça?
1: Parce que Michael Jordan, quand il a joué au baseball, quand il a joué là, sa carrière, quand il a acheté l'NBA, puis l'équipe voyageait en autobus beaucoup, il a acheté un autocar à l'équipe.
0: Il a acheté un vrai
1: autobus pour que d'un million pour que les gars soient plus confortables quand ils allaient sur la route.
2: On s'entend, c'est pas un autobus jaune, là, c'est un autocar de luxe. Ouais. C'est un million. Ouais. Un million.
0: Un million. Oui. J'ai encore le goût d'aller piger chez mon ami Dak. Un million!
1: Tu peux piger sur Dak, vas-y.
0: Non.
1: Mais non, mais c'est
0: faut pas abuser quand même de ce nouveau sacre. C'est dans le dictionnaire très bientôt, je me
1: dis. Oui, exact.
0: Alors, le lien est sur le chat de YouTube. 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On part le 14 et on revient le 15 après le match, pour le match de football.
1: Ça vaut vraiment la peine. Ça va être la fun, belle ambiance.
0: Très vite. C'est un week-end un peu plus difficile dans la NFL cette semaine. On regardait un peu les matchs. Là. Il va falloir qu'on fasse nos devoirs à peu près pour le gros blitz.
1: Non, Ben, là, je te dis tout de suite, Ben, cette semaine-là, il va y avoir un nouveau leader.
2: Mais
1: parce que là, il y a des matchs. Là, c'est très, très difficile à prédire. Ouais. Pour les matchs, puis pour le gros le Survivor, là, il va y avoir beaucoup de monde éliminé cette semaine. Ça, c'est une grosse semaine, ça.
2: Et je vous... Il y a juste les fous qui changent pas d'idée, là. Tu sais, dans le gros blitz, là, j'ai fait une annonce, là, comme quoi que, tu sais, je suis allé avec les sentiments, le cœur, puis tout ça, que je pourrais jamais prendre contre les Eagles. Mais là, je suis à un de George, comme Gonzo. Et le Yab est aux vaches à Philadelphie. Lane Johnson qui annonce sa retraite hier, après après quatre matchs.
1: Wow!
2: Et dans le vestiaire, rien ne va plus. Tout le monde est blessé. Si je veux être sérieux dans le gros blitz, je pourrais pas... Je les aime d'amour, c'est mon club. Là, je suis un vrai partisan, mais je pourrais pas les prendre. Là, comme à Jacksonville, là, au Tottenham Hotspur Stadium, là, je vous le dis tout de suite, je vais être Jags.
1: On va tous l'être.
2: Ça va être difficile à Philadelphie cette année.
1: Ouais.
2: Très difficile.
1: Ouais. Mais Ben, s'il avait fallu que vous battiez les Rams... Ben, c'était bien parti.
2: C'était bien parti, avec même pas 100 verges de Jalen Hurts.
1: Ouais.
2: Tu sais, je veux dire, c'est tout crash à Philadelphie en ce moment. Puis la liste des blessés.
0: Les blessés, c'est...
2: Lane Johnson s'en va de même après quatre matchs. Oh, finalement, je prends ma retraite.
0: Il a peut-être senti de quoi, lui.
2: Ouais, c'est ça.
1: Ouais.
0: Les boys, on va faire le bulletin du match. Bien sûr, dans les prochains instants, on va parler de Bolduc, pour qui ça va très bien aussi. Ce qui est temps d'y en donner un petit peu plus à Bolduc,
1: C'est qu'est-ce que je disais hier?
0: Ben, les deux, on voulait le mettre sur le top 6.
1: Hier, on vous disait ça avant qu'il marque deux buts. Là, il y en a qui commencent à se réveiller, à comprendre qu'il devrait jouer plus, mais on va en parler tantôt aussi, mais...
0: Ça, c'est un point positif chez le Canadien de Montréal.
1: Ouais.
0: Tu vois, on peut mettre l'emphase sur le négatif avec bien des choses qui sont arrivées.
1: Son trio tellement en trio.
0: Mais, Bolduc va bien, comme l'année passée. Tu sais, on le disait hier, c'est quoi, 3-3, 3 buts en 3 matchs, il l'avait fait l'année passée, il le refait encore cette année.
1: C'est un joueur top 6, Bolduc. C'est pas un joueur de profondeur. C'est pas un checker.
0: T'es allé le chercher pour qu'il soit top 6. On s'en rappelle. C'est ce qu'ils ont dit de toute façon. Il était top 6 à Saint-Louis. Et là, tarde à faire sa place. C'est sûr qu'on l'a dit encore hier, ça aussi. L'arrivée de Kreider, malheureusement, fait en sorte que ça enlève un spot possible pour lui.
1: Ouais. Puis ça bousille aussi Slav. On va parler aussi de tantôt aussi.
0: Ça, t'es fâché, ça.
1: Tout le long, je vous ai parlé de qu'est-ce que ça allait faire à Slav. Un gars qui est jeune. Qu'est-ce qu'on faisait à sa confiance d'amener un gars de même qui prenait déjà sa place? Regardez Slav maintenant.
0: Il a voulu tout faire, Slav, hier. Tout faire.
1: Ça, c'est que vous appuyez ou non la décision de Martin Saint-Louis, regardez l'impact que ça a sur Slav, Puis si vous êtes pas capable de voir ça, puis c'est pas que je défends cela de la façon que je jouais hier, là. Mais là, OK, c'est une game, la confiance, là, quand elle est affectée, là, ça l'affecte un joueur qui a de la misère à jouer, puis c'est fou ce que ça fait, puis avec la saison qu'il y a eu l'année passée, son contrat rentre en vigueur, là, là. Puis de ce qu'on voit là, c'est pas le vrai Slav. Si on continue de même, on va le scraper. Bravo.
0: Trois games.
1: Oui. Trois games. Ça prend, c'est pas trop tard pour faire la bonne chose.
0: Très tôt dans la saison. Un et un pour le Canadien de Montréal. Il y a beaucoup de choses à dire. 14 buts en trois games, les boys. Ouais. Le Canadien a donné 14 buts en trois matchs.
1: Même Dobesh, il y a beaucoup de choses.
2: Ah, Yacoub, mais...
0: Il y a eu la pause du receveur hier. Là, d'arrêter une shot avec une main dans le dos. Là.
1: Il a été meilleur comme ça.
0: La pause du receveur. Moi, je me rappelle pas d'avoir vu un gardien de but mettre la main dans le dos pour arrêter un puck. Dans le fond, je mets l'autre main.
2: C'est ça. Il a mis la main avec laquelle il gobe la rondelle dans le dos pour pas se faire blesser la main.
0: Exact. Ouais. Un bon réflexe.
1: Tu reçois une shot là-dessus, là. Ben, la main, c'est fini. Là.
0: Non, c'est
2: ça. D'ailleurs, j'avais jamais vu ça de ma vie. Un gardien de but perd sa mitaine. Perdre son gant.
1: C'est rare, mais ça arrive des fois.
2: Ouais.
1: Ça, c'est rare.
0: Ben, quand t'as des souvent. Déplacements juteux comme ça, là, où il y a la TVQ, la TPS, puis d'autres taxes qu'on connaît pas, il est sorti loin puis pas à peu près
1: c'est
0: hier.
1: C'est fou, hein, parce que l'arbitre a pas sifflé, mais un casque qui siffle tout de suite.
0: Ouais.
1: Mais le gant, je savais pas qu'il siffle pas.
0: Ben, on voit jamais ça.
1: Non, mais c'est déjà arrivé.
0: Non, je sais, mais je comprends, mais la dernière fois que c'est arrivé, je me rappelle pas si l'arbitre avait sifflé.
1: C'est sûr que le casque, t'as pas le choix de siffler tout de suite pour un gardien.
0: Sécurité, ouais.
1: Mais le gant, c'est pas la même chose. C'est ça que le gardien, tout de suite, il a même pas fait de signal au ref. Il a mis sa main derrière son dos parce qu'il savait que...
0: Au début, sa main est restée haute, là. Tu sais, au début, il restait de même. Puis là, quand le puck est revenu en avant, là, il a réalisé. Puis là, il a comme mis la main dans le dos, mais... C'est ça, tu sais. Dabesh, il aime ça, entrer en contact avec les joueurs.
2: Ouais.
0: Là, il voulait aller rentrer en contact avec Andrew Miller, là.
1: Bah, il avait les deux mains dans le dos toute la game.
0: Ouais. Pas mal.
1: Fait que tu sais, malgré sa générosité, on n'a pas quand même pas été capable de gagner.
0: Ouais. Après moi, il a gagné moitié hier. C'est généreux de même, c'était fou.
1: D'ailleurs, prochain rassemblement, Ben Roger sera là dans deux semaines, mesdames et messieurs.
0: Ah ouais?
1: C'est vrai, t'es là?
2: Oui, j'annonce que je veux pas dire la date. Peux-tu dire la date?
1: Oui, tu peux dire la date. Mais non, mais c'est correct qu'il dit la date.
2: Mardi le 20 octobre.
0: Ouais, mardi le 20 octobre.
2: Je serai avec mes deux amis, Georges et Gonzo.
1: Veux juste pas donner d'indice, c'est tout.
2: Non, on n'en dit pas plus.
0: On sait pas c'est où, de toute façon.
1: Je veux juste dire que je prends le pont. Écoute, on était au promenade hier, là. C'est correct que je dise que je prends le pont, là. Il y en a combien? Il y aurait juste une autre option. Dans Rive-Sud, il y en a deux, right?
0: Il y en a-tu deux ou il y en a trois? Non, il y a Saint-Jean aussi.
1: Ah, OK.
2: Il y a Saint-Hyacinthe qui est maintenant pas mal, ça arrive.
1: J'en ai éliminé trois.
0: Ouais, fait que t'as éliminé 10-30, t'as éliminé Saint-Jean, t'as éliminé Saint-Hyacinthe. Ouais. Puis, bonne chance pour le reste.
1: Ouais, bonne chance.
2: Tu te rappelles-tu? Je
1: dis rien d'autre.
2: Okay.
1: Non, pas d'indice, même.
0: Non.
2: Non, mais le code postal, quand on écrivait aux personnages légendaires quand on était jeune, là, vous rappelez-vous? Non, c'est bon. C'est bon.
1: Je sais pas.
2: Non? T'as jamais écrit?
0: Oui, je me rappelle du code postal.
2: C'est H-O-H.
0: Ouais. O-H-O.
2: O-H-O. T'as jamais écrit?
1: Non.
2: Tu as jamais écrit à lui? OK.
0: J'essaie de faire le lien, par exemple.
2: Ah, tu veux comment c'est bon comme indice?
0: J'essaie de faire le lien.
2: C'est fort, hein? Georges n'est pas capable de le trouver.
1: Oui, mais Ben, il faut pas donner d'indice.
2: OK, j'en donne plus.
1: Si une personne l'écrit sur YouTube, c'est déjà fini. On va l'annoncer, ça va être trop tard.
2: C'est bon, j'en dis plus. Fini, terminé.
1: Ouais, mais c'est déjà trop tard. C'est sûr qu'il y a quelqu'un qui l'a trouvé, qui va l'écrire, puis ça va être sold out.
0: Tu penses?
1: Ben oui.
2: Oui?
1: Si Ben le sait, il y a quelqu'un qui nous entend.
2: Je sais même pas c'est où qu'on va.
1: Genre, il a déjà écrit.
2: Je sais pas c'est où qu'on va.
1: Ben, arrête de niaiser.
2: Non, mais approximativement, faut que tu prennes un pont. Je sais approximativement, mais tu m'as pas nommé l'endroit. Je sais pas. Tu me l'as pas nommé, l'endroit.
1: Je te donnais un indice demain, c'est parce que tu sais c'est où.
0: Ben,
1: c'est
0: je dirai à la pause.
2: Tu m'as parlé du...
0: Hey, là, les gars, ça va nulle part. Hey, mauvaise nouvelle chez le Canadien de Montréal. J'en ai deux avant d'aller en pause. Pas cool, mais je vais le faire pareil parce que c'est notre job d'y aller en temps réel. D'un, Oliver Kapanen n'est pas à l'entraînement aujourd'hui.
2: Qu'est-ce qui se passe avec lui?
1: Non, mais il y a une blessure. Ouais, une blessure plus sérieuse.
0: Qu'est-ce qu'il y a?
1: Mais non, mais Gonzo,
0: il revient, il arrête, il repart.
1: Non, mais Gonzo, ça veut dire que sa blessure est plus sérieuse qu'on laisse anticiper. Il faisait des reps, tu sais, à l'aile, puis là, c'est plus grave qu'on pensait.
0: OK, l'autre mauvaise nouvelle. Sam Montembeault qui vient de quitter l'entraînement.
2: Non.
1: C'est correct, on va rappeler Fowler, c'est correct.
0: Ouais.
1: C'est pas la fin du monde.
0: S'est blessé en faisant un arrêt, puis il a quitté l'entraînement. On dit pas qu'il...
2: Et ça commence croche, hein?
1: Ben,
0: ouais, ça t'as quand, peur, là.
1: Quand Hughes a eu tout l'été pour aller chercher un joueur de centre. Tout l'été. Parce que on savait que au centre, on n'a pas de vrai deuxième joueur de centre. Là, on s'appuie sur Kapanen qui, tu sais, je veux dire, qui est blessé. Puis sans Kapanen, on en a pas de centre. On met Njuruk au centre, je sais pas pourquoi on continue à le mettre là, c'est pas un joueur de centre, il meurt à l'aile, Njuruk. Ça marche pas au centre.
0: Ah, mais t'as pas d'option.
1: Ouais, mais c'est pour ça que
0: présentement, avec la blessure à Kapanen, c'est quoi? C'est Evans ou Dano? Tu mettre Evans ou Dano?
1: C'est pour ça que cet été, puis je comprends, là, que les demandes étaient chères payées pour des joueurs de centre, mais il fallait que tu le fasses. Là, maintenant, les équipes te voient arriver, puis t'auras pas le choix. Ils auront pas le choix d'être rangé pour un joueur de centre, puis donner possiblement plus que ce qu'il aurait donné cet été.
0: Est-ce que Dylan Larkin, qui est revenu au jeu hier, un jour, va se dire, je suis tanné de me faire ruer, même si je me fais acclamer quand je score. Est-ce que je suis game d'aller jouer au Canada?
1: C'est pourquoi je pense pas qu'il va faire ça? Parce que s'il se fait huer aux États-Unis, au Canada, c'est 10 fois pire, comme tu le sais.
0: À Montréal?
1: Ben oui.
0: T'imagines ça à Montréal? On dit que Kreider a eu des petits huées, puis Dak a eu des petits huées hier.
1: Parce que l'affaire, c'est juste que les gens comprennent, là. Quand tu fais des huées à tes joueurs locaux, là, ça fait le tour de la ligue. Puis, si vous voulez qu'on convainque des joueurs qui veulent juste jouer aux États-Unis de venir ici, ben les huées de Dak hier, ça l'a pas aidé.
0: Mais je la pose la question. Puis je la pose aux partisans qui sont à l'écoute présentement. Puis vous nous écrire sur sa messagerie texte sur le chat. Si Dylan Larkin débarquait avec le Canadien de Montréal, ce serait quoi son accueil au Centre Bell?
1: Il y aurait des huées, c'est sûr. Puis il y aurait des applaudissements. Mais c'est
0: ce
1: sûr.
0: Ce serait un mix.
1: Ouais, il y aurait un mix.
2: Mais moi, les huées hier, pour vous parler de huées, à la maison, là, Crider, c'était pas perceptible.
1: Tout le monde était là, puis ils ont entendu.
0: Okay. Max va être avec nous un peu plus tard. Tous ceux qui étaient sur place ont quand même perçu. Okay. Ouais, on dit pas que c'était peut-être juste quelques individus.
1: On les a pas entendus non plus de la télé. Okay. La télé, on n'entendait pas, okay. Mais le monde qui était là-bas.
2: Je me demandais si j'étais fou, là.
0: Je serais curieux de voir ça. Ce serait quoi l'accueil d'un gars comme Dylan Larkin s'il débarquait avec le Canadien de Montréal après tout le feuilleton qui est arrivé avant, tu sais? Et surtout le prix qui serait payé par le Canadien de Montréal. Ça aussi, je pense que ça viendrait influencer l'accueil qu'il y a.
1: Tout le monde le sait, là. C'est Michael. S'il vient là, c'est Michael H. tout de suite.
2: Larkin, il a 30 ans, lui.
0: Ouais.
1: Mais c'est ça que ça coûte, c'est Michael H.
0: Ah! Non, mais là, les trois matchs en saison, là, qu'est-ce qui se passe, là? Là, je sens beaucoup de partisans qui sont déjà fragilisés, là.
1: Mais le big one, c'est plus en retard.
0: Je sais qu'on est en retard.
2: On est très en retard.
0: Comme
2: en retard.
0: Le Canadien de Montréal.
2: Ouais. Le Canadien est en retard sur la saison.
0: En retard. On va aller en pause. Au retour, on poursuit la discussion. C'est le bulletin du match.
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0: Ben oui, on va vous parler, on vous demande aujourd'hui, là, ce que vous retenez du début de saison du Canadien de Montréal. Le Canadien, c'est 1-1-1, c'est un petit départ tranquille. Oui, il y a des choses qu'on voulait peut-être voir différemment, mais la saison est encore jeune, là. Puis le Canadien est affecté par certaines blessures, puis tu remets des Demidov, tu mets Kapanen depuis le début, puis t'as peut-être juste une victoire de plus, puis tout est beau, là. Puis avant le match d'hier, t'avais 3 points sur 4 pareil.
1: Ouais, ouais.
0: J'aime mieux voir le verre à moitié plein aujourd'hui que de le voir à moitié vide.
1: De toute façon, c'est pas une affaire de critiquer. Là. On va analyser le match d'hier, OK? On va voir un match à la fois, de toute façon.
0: Allons-y pour le match d'hier. ça a été un spectacle un peu plus difficile à regarder.
1: J'ai commencé avec Florian Jacquet, OK? Parce qu'on a fait une campagne tout le long du camp d'entraînement qu'on souhaitait qu'il fasse l'équipe puis qu'on voulait une identité d'un vrai quatrième trio. Puis force d'admettre, en regardant Florian hier, Gonzo, j'ai trouvé qu'il était lent. Il était en retard beaucoup sur le jeu. Il a pas l'air d'un gars qui est encore prêt d'être à temps plein dans la LNH. Quand je le regarde de ce que j'ai vu hier, là. Puis, tu sais, c'est des... Tu sais, dans les décisions, dans les prises de décision et tout, ça allait vite pour lui. Puis je l'aime, là. Ce kid-là, il veut. Mais, en tout cas, de ce que j'ai vu, il a pas l'air prêt.
0: Ben, c'est parce qu'en même temps, le coefficient de difficulté était élevé hier pour lui parce que tu rentres comme premier match, ton ouverture locale, et deuxièmement, c'est contre les Hurricanes de la Caroline, qui est une des équipes les plus éreintantes à jouer contre.
1: Ouais.
0: Tu sais, cette équipe-là, on le dit, on le sait, on a vu la série, je veux dire, c'est en mouvement continuellement, c'est une équipe de possession, c'est une équipe qui pratique un échec avant, c'est une équipe qui... Man, t'es mieux d'être bien outillé pour jouer contre ce club-là. Puis le Canadien de Montréal, hier, malheureusement, ça a encore été ça.
1: Mais le Canadien, c'est parce que l'affaire aussi, je sais pas si t'as remarqué, là, mais on s'est fait brasser hier. Les Hurricanes...
0: Ont-tu besoin de Laurier, hein?
1: C'est pas la plus grosse équipe, mais t'as-tu vu comment ils jouent, comment ils sont fatigants?
0: Tout le monde joue pareil, on le disait tout le temps, c'est résumatoire.
1: C'est fou, je regardais ça hier, puis je me disais... je me suis dit... Avec les deux Jacquet, on va tellement brasser que les Hurricanes seront pas la même équipe. Finalement, ça a rien changé. On s'est fait brasser comme si les deux étaient pas là.
0: T'as-tu Harbour hier, toi?
1: Yeah, man.
0: Je pourrais dire la même chose pour Struble d'ailleurs.
1: Ouais.
0: Je vais te dire quelque chose, OK? Tu sais, souvent, on regarde, puis j'aime bien regarder les statistiques des fois pour les tirs cadrés pour et contre, OK? Hier, Jaden Struble, quand il est sur la glace... Tir pour, un tir. Tir contre, 10. Harbour Jacquet, tir pour, 1. Tir contre, 9. Cette paire-là...
1: Non, ils peuvent pas jouer ensemble, les deux. Ça marche pas.
0: Mais en même temps, il y en a qui pourraient me dire, « Ouais, veux-tu qu'on parle de Madison Dobson encore? »
1: Mais l'affaire, Vic, c'est que tu sais que dans la saison, les deux joueront pas ensemble parce que quand Goulet va revenir, il y en a un des deux qui jouera pas.
0: Je sais pas. Tu parles de Jacquet et de Struble. Parce que Madison Dobson...
1: Non, je te parle de ces deux-là ensemble. Ces deux-là ensemble. Oui, Madison Dobson. Puis
0: Dobson, c'était encore très, très... Puis tu parles de se faire frapper. Je vais te dire, hier, je regardais le match, là. J'ai rarement vu Lane Hudson se faire brasser de même.
1: Oui. Non, c'est...
0: Lane, hier, ça a été plus compliqué, là.
1: Oui. Non, mais c'est parce que... Tu sais, quand on parlait de la game de Pittsburgh, c'est pas une équipe qui joue physique, qui ont beaucoup de talent et tout. Puis là, t'arrives contre les Hurricanes, même Jackson, tout le monde finit leur mise en échec. Puis le Canadien, je veux dire, c'est comme un wake-up call, tu sais, de se demander, tu peux pas... tu joues de la dentelle comme tu veux, ils vont finir la mise en échec, ils vont te rentrer dedans. Puis, hey, t'as-tu vu? Hey, en passant, une des choses qui est la plus inquiétante, puis on en a parlé hier, tu sais, les fameux tirs au but. Le Canadien avait quoi? C'est quoi, 7 shots après 2 périodes?
0: Ouais, c'était pas... T'sais, mais comme on disait, t'avais 3 buts sur 5 tirs.
1: 2-5 contre 3. Puis t'es pas capable de lancer au net. 5 contre 3, là, l'avantage numérique. Tu sais, c'est fou quand tu regardes ça, puis... Je veux dire, Gonzo, l'avantage numérique... c'est un autre point à parler, là. Mais l'avantage numérique avec Ryder et Slaff sur la glace, tu vois, ça fonctionne pas parce que il y a pas de permutation de la rondelle du côté que Demidov, normalement, il aurait été là. Parce que Slaff peut pas faire ça. Il peut pas contrôler la rondelle du côté où Demidov était. Tu peux pas le mettre sur la foire. Faut que tu choisisses un ou l'autre qui est devant le net.
0: Je comprends, mais... Tu sais, Demidov, oui, il est jeune, puis oui, il va encore s'améliorer, mais tu l'as dit, en avantage numérique, veux pas, quand Hudson a la rondelle, il peut aller d'un côté ou de l'autre, puis la menace de son tir sur réception, du côté droit, comme ça, sur le bord du mur, fait en sorte que ça attire beaucoup. Puis c'est là où tu peux diriger le jeu du côté de Suzuki, puis Caulfield de l'autre côté, puis là, la menace est moins, là.
1: Non, tu peux pas mettre les deux sur le premier avantage numérique, faut t'en mettre un, parce qu'il y a besoin d'un gars qui contrôle la rondelle de l'autre côté.
0: Il y a aucune, c'est la seule option, là, ce serait de mettre Suzuki de l'autre bord. Ça, Suzuki, ça fait quoi? Ça fait 2 ans qu'il n'a pas joué là? Parce qu'avant, c'était lui qui était là.
1: Ouais.
0: Sur le mur à droite. Puis souvent, c'est là qu'il revenait puis qu'il fait rentrer, t'en rappelles, puis il prenait la shot ou il allait d'une passe transversale du côté de Caulfield.
1: Ça marche pas pour toi de l'avantage numérique, t'as vu, là. Avec, sans Demidov, ça change énormément l'avantage numérique. Quand tu dis à Montréal, c'est pas la même chose.
0: Je sais, mais en même temps, encore une fois, c'est une unité de 5 qui joue ensemble, qui a joué toute la saison l'année passée. Fait que là, tu rentres Kreider, puis tu dis à Slaff, là, c'est plus ça, tu t'en vas jouer là-bas. Fait que
1: oublie ça, ça peut pas marcher.
0: Il y a des nouveaux rôles pour bien du monde.
1: Puis Gonzo, t'as vu aussi l'autre chose aussi, je vous en ai parlé toute la semaine, je vous ai cassé les arrêts avec ça. Mais j'annexe Slaff, OK, il a pas besoin de jouer à bon match hier. Slaff.
0: Non, c'est pas un bon match.
1: Mais Slaff, qu'est-ce que je vous ai dit toute la semaine, il est jeune, avec la saison qu'il a eu l'année passée, qu'il a une bonne saison. Puis je comprends que c'est un gars, oui, souvent qui commence tard, mais on est en train d'affecter sa confiance. Puis là, ce qu'on est en train de voir en ce moment, c'est un gars qui va perdre de plus en plus confiance tant aussi longtemps qu'on va s'obstiner à le mettre sur un deuxième trio qui ne fonctionne pas, puis de donner Dak, que je sais même pas s'il a joué hier, puis faire une rotation de joueurs qu'on va mettre là, qui ne fonctionne pas, puis ça marche pas. Non, mais tu comprends ce que je veux dire?
0: Mais ce deuxième trio-là, on s'entend, là, c'est...
1: Ryder a signé 1 an. Une extension, tu sais, il y a un contrat d'1 an, pas d'extension. Qu'est-ce qui est plus important? Slaff, qui est futur de l'équipe, qui va être là pendant des années, ou un gars qui t'a signé 1 an, qui est le saveur du mois, que tu lui donnes sa place, puis là, on voit que Slaff est affecté. Puis, c'est pas que... Je défends pas Slaff à 100% de dire que le même match que joué, c'est juste à cause de ça, puis je l'excuse. Non, oui, il a mal joué. Mais ce que je vous ai dit, c'est que sa confiance, elle a été affectée. Puis sa confiance est affectée, puis on l'a vu dans le passé. Ce qu'on a vu hier, ça va arriver plein de fois, tant aussi longtemps qu'on va pas le remettre avec ses gars, on va pas le remettre en confiance de même. Puis là, on va avoir le premier trio dominant, comme on l'a vu pendant des années, pendant longtemps.
0: L'année passée. Mais, tu sais, il y a une chose quand même à sa défense, là. C'est qu'il joue avec New York puis Doc. Si tu lui flanquais Kapanen et Demidov, t'aurais peut-être un résultat différent après 3 matchs. Tu serais parti d'une manière différente.
1: Hier, je t'ai dit, vu qu'ils sont pas là, remets Slaff là. Ils sont pas là. Tu sais, c'était comme une consolation d'aller sur deuxième de jouer avec Demidov.
0: Kapanen. Tu sais ce qu'il essaie de faire. Il essaie d'amener Slaff pour voir si Slaff peut être un moteur sur un autre trio. Tu joues contre une équipe, tu sais qu'il va utiliser ses 4 trios.
1: OK. Est-ce que c'est un moteur pour un autre trio?
0: Pas encore.
1: Le moteur, Big, c'est pas lui, c'est Demidov.
0: Hier, il l'a pas été.
1: Oui, mais il sera pas. Il est affecté, le Big. Il est affecté.
0: Hier, il l'a pas été. Mais il y a quand même à sa défense beaucoup de joueurs qui ne le seraient pas en jouant avec Dak et New York.
1: C'est sûr.
0: Tu sais?
1: OK. Bolduc, le match d'hier. Ah, c'est tantôt? C'est tantôt.
0: Parlerai de Bolduc un prochain bloc.
1: Tantôt, OK. Prochain bloc.
0: Je compléterai sur Slaff sur une chose. Je vous ai sorti les stats, les tirs cadrés à 5 contre 5 de Struble et Jack Eye. Voulez-vous que je donne la stat sur Slaff hier? À 5 contre 5, tirs cadrés pour 1. Tirs cadrés contre 10. Puis si on va voir New York, c'est difficile lui aussi. Puis Kirby Doc, même chose. Fait que c'est encore difficile. Un autre pour qui, malheureusement, c'est pas le début de saison escompté, c'est Jakub Dobesch. Il a été fumant au premier match contre Toronto, rappelez-vous, là, on l'a encensé. Depuis, tu sais, il faut le dire.
1: Hier,
0: on s'est viré de bord, là. Après une couple de minutes, là, ouais. Il se battait avec le puck. C'est comme t'es capable de le voir tout de suite. Des fois, il est capable de récupérer un match après quelques minutes difficiles, fait qu'on est moins, tu sais, on saute aux conclusions hâtives moins rapidement. Mais tu le vois, quand il est comme ça, quand il sort trop rapidement, hier, des fois, écoute, c'était échevelé, c'était à l'emporte-pièce, c'est plate parce que tu veux cette agressivité-là, puis ouais. Le côté hargneux de Jakub Dobesch.
1: Non, mais ça, c'est...
0: Des fois, c'est trop, c'est mal canalisé.
1: Non, mais c'est sûr que c'est beaucoup de buts en deux games. Là, c'est comme, il faut qu'il se replace, puis là, Simon Tambo est blessé. C'est quoi, c'est Fowler jeudi?
0: Je sais pas pour jeudi. Je sais pas, ça va. On va voir là, ce qui se passe avec Simon Tambo qui a quitté l'entraînement aujourd'hui. Et
1: ça,
0: oui.
1: Ça c'est pas bon pour le Canadien, là. Ça, c'est vraiment, tu sais, tu veux augmenter sa valeur, tu veux qu'il joue des matchs. Jeudi, c'est sûr, c'était dans le plan de le mettre là. Puis là, il pourra pas être là. C'est le mauvais timing est pas bon.
0: Ouais. Moi, je viens de voir les images, là, de Sam Montembeau qui quitte la patinoire, là. C'est pas lui dans le net demain.
1: Puis s'il quitte, selon moi, c'est laine, là. Tu te souviens, il y a eu des problèmes à laine l'année passée.
0: Il a pas l'air à mettre ben du poids sur sa jambe droite, là.
1: Non.
0: Non, la jambière est dans les airs quand il s'en va vers la dehors de la patinoire. Là. Il est pas escorté par d'autres mondes, mais quand il met la jambe à terre, il boite puis pas à peu près.
2: C'est Fowler dans le net demain?
0: Ben écoute, tu reviens ça avec Dobesch?
1: Non, mais Fowler, en plus, à sa défense, dans la ligne américaine,
0: non,
1: il est solide, il est square à la rondelle.
0: Non. Il est-tu pas cocky? En plus, il dit aux autres de regarder le tableau, on a toutes vu les images, là, tu sais. Ouais.
1: Non, il est vraiment solide, c'est...
0: C'est correct parce que Dobesch là, on n'est pas en train de dire que Dobesch il est pas bon, puis il est pas si. On joue croche puis pas à peu près devant lui aussi là. Combien de 2-1 il y a eu, combien de chances de qualité il y a eu contre lui. Et le Canadien il joue mal défensivement depuis le début de l'année là.
1: Non, il joue mal.
0: Ça va pas super bien devant Jakub Dobesch. Alors on va vous tenir au courant pour cette blessure à Sam Montembeau à l'entraînement aujourd'hui. On vous le rappelle que Kapanen également n'était pas dans l'entraînement chez le Canadien de Montréal. On va s'arrêter le temps d'une pause, les boys, et au retour, est-ce qu'il est temps d'en donner plus à Bolduc et dans quel rôle également?
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6: Bon, on vous le rappelle, à l'entraînement aujourd'hui chez le Canadien de Montréal, blessure à Sam Montembeault qui a dû quitter la patinoire. C'est sûr qu'on se tournait tous vers lui. On se disait que ça allait être lui qui allait être devant le filet demain. On viendra là, la disponibilité média de certains joueurs débute avec Slaf présentement. Alors, il y aura peut-être des nouvelles plus tard dans la journée pour cette blessure à Sam Montembeault qui a quitté l'entraînement. Également, peut-être des nouvelles sur Oliver Kapanen qui, lui, est là, pas là, là, pas là.
7: Oui, ça, c'est inquiétant et on n'a pas de joueur de centre. C'est inquiétant, puis on le voit que New Hook, ça marche pas au centre.
6: Combien de matchs ça va durer, New Hook, au centre?
7: On n'a pas d'autres options. C'est ça l'affaire.
6: Mais est-ce qu'on va être
7: ça marche pas.
6: Est-ce qu'on va être tenté à un moment donné de peut-être mettre comme Dano ou Evans, comme on a fait en séries éliminatoires?
7: T'imagines-tu faire ça?
6: Faut que tu sois mal pris, là.
7: Ah oui, ben on est mal pris, là. On est mal pris. Là, on a besoin d'un joueur de centre.
6: Tu sais, à un moment donné, c'est peut-être Dano qui va venir en la rescousse pour essayer de...
7: On va être trop défensif.
6: Ça met de la pression sur Kent Hughes et Jeff Gordon.
7: Ouais,
6: tu veux pas être en mode panique, tu veux pas faire ça, mais ça commence...
7: Tu sais, comme ça, on était convaincus que cet été, on commençait l'année avec un autre joueur de centre. Tu te souviens? On était convaincus.
6: Ça fait deux étés qu'on est convaincus.
7: Ça fait deux étés qu'on est convaincus, puis c'est pas arrivé encore.
6: Ouais.
7: Ouais. Je sais que c'est plus facile de le dire que de le faire, là. Mais là, avec la blessure de Kapanen qui semble perdurer, c'est tough.
6: Ouais, ouais. Et c'est pas la seule équipe, le Canadien de Montréal, qui est encore à la recherche de joueurs de centre. C'est ça aussi l'affaire. Ouais. Là, les Jets ont gardé Viggo Bjork, qui a 18 ans, parce qu'ils ont besoin d'un joueur de centre. Puis là, est-ce que... Tu sais, là, avec Barkov en Floride, c'est moins long que prévu, fait qu'on sera pas à la recherche d'un autre joueur de centre. Le Wild cherche encore un joueur de centre. Les Flyers cherchent encore un joueur de centre. Fait que le Canadien n'est pas tout seul non plus dans le marché pour un joueur de centre. Une bonne nouvelle chez le Canadien de Montréal, c'est encore une fois cette année le bon début de saison de Zach Bolduc. On n'arrête pas de le dire, Georges, on a fait un bloc là-dessus hier, quel point ce gars-là, il a des aptitudes naturelles offensives. C'est un gars qui a un bon lancer, qui a un flair, qui est capable de marquer des buts, mais il est pas placé dans une bonne position pour éclore et produire à Montréal.
7: Moi, bien que je vais le dire, je sais pas pourquoi Martin Saint-Louis ne l'aime pas. Parce que clairement, je ne comprends pas. Juste d'avoir mis Dak hier, puis on l'a dit sur le deuxième trio pour avoir mis Bolduc, c'est à ne pas comprendre. Bolduc a fait ses preuves dans le passé. On sait que c'est un scoreur. On sait qu'il patine. Bolduc, il joue bien plus intense que Dak joue. Puis pas juste ça. Tu sais, Gonzo, si, admettons, on dit l'état-major, on signe un contrat d'un an à Dak, on veut monter sa valeur. Bolduc, l'extension que vous y avez donné, c'est pas pour qu'il soit un checker sa quatrième ligne avec Anderson. Vous y avez donné ce contrat-là parce que vous pensez que Bolduc, c'est un top 6. D'ailleurs, il n'y a pas quelque part que tu as lu que l'état-major disait que son rôle, qu'il voyait comme un top 6.
6: Oui, c'est quoi? C'est dans la reconstruction dont on a parlé ça aussi. Ouais. Puis, je veux dire, quand on est allé le chercher, on l'a dit, on s'est pas caché pour dire que ce gars-là, on voulait que s'établisse comme un top 6 à Montréal. Puis dans les négociations du contrat, on dit que ça a été discuté, ça, son rôle avec le Canadien de Montréal. On voulait être sûr que le Canadien soit capable de dire que, je dis pas cette année, mais qu'éventuellement, on allait le responsabiliser puis pouvoir le voir sur un top 6. Mais tu l'as signé plusieurs saisons, tu veux le voir dans le top 6.
7: Fait que tu sais, Martin, je te parle à toi directement, si Demidov est pas là, en plus, puis t'as un gros trou, ça a deux, pourquoi Bolduc n'est pas là? Pourquoi il est pas ça à deux? Pourquoi Dak est ça à deux? Qu'est-ce qui fait Dak ça à deux? Bolduc, je veux dire, après deux périodes, c'était le troisième attaquant qui était le moins utilisé. Puis là, tu l'as fait jouer un petit peu plus en troisième, mais qu'est-ce que t'as peur de faire jouer ce gars-là plus? C'est un joueur offensif qui va en mettre des buts, puis qui patine, qui frappe. Je la comprends pas. Il est plus intense que Dak, puis c'est Dak qu'on a mis ça à deux. Il faut que Bolduc ait plus de minutes, puis il faut qu'il joue dans le top 6 du Canadien.
6: Tu sais, hier, on l'a dit, on a fait, puis là, aujourd'hui, on le fera pas le sondage parce que ça donne absolument rien en raison des buts de Bolduc, c'est lui qui gagnerait haut la main. Mais hier, on a dit, vu que c'est tombé pour Demidov, on s'est dit, qui a le potentiel de le remplacer? Tu sais, on a fait une courte liste. Ouais. Puis on a mis Kirby Dach parce que c'est eux que, le Canadien a mis. Ils ont mis Kirby Dach là en attendant. Fait qu'on s'est dit, on va le mettre dans la liste.
7: Ouais, mais moi, j'aurais pas mis,
6: Moi non plus. Les autres noms qu'on a sortis, c'était Bolduc et Texier. Si on faisait un sondage, si on avait fait un sondage hier, d'après moi, Bolduc remportait le sondage.
7: Ben oui, même avant son match de début, là.
6: Aujourd'hui, si on faisait le sondage, il y aurait en bas de 5% pour Dach, d'après moi.
7: Ouais. Non, il y aurait 0%.
6: Puis il y aurait peut-être quelques votes pour Texier. PO voterait pour Texier parce que c'est son joueur préféré, là. Puis c'est même acheté un chandail, d'ailleurs. C'est 300$, ça, par les fenêtres, mais c'est pas grave. On juge pas. Non, mais on l'aime bien, Tex.
7: Non, mais Gonzo, Tessier, il patine, il finit ses mises en échec aussi. Tu sais, c'est un gars, on a mis sur le premier, on a mis l'année passée, il faisait une bonne job. J'ai rien à dire contre l'effort que ce gars-là y met. Tu sais, Tessier, il est excellent, le Gonzo, là, pour, tu sais, le rôle de soutien qu'on lui donne, où on le met, il va pas te faire mal. Tessier, t'as pas mal à caisser la glace.
6: Non.
7: Mais juste que Bolduc est un top 6. Avec le Canadien de Montréal, il devrait jouer en top 6 en ce moment.
6: Mais en
7: là,
6: même temps.
7: On lui donne, man,
6: mais hier, comme tu dis, on y en a donné de la glace en troisième. Tu sais, hier, ce qui fait en sorte, d'ailleurs, Kirby Dach, ça a été quoi hier? Trois présences en troisième période?
7: Peut-être, ouais.
6: Tu sais, c'est fini, là. Je veux dire, la maison de chien approche, là.
7: On a-tu les nouveaux trios aujourd'hui? Ils sont sortis?
6: Non.
7: Pas encore?
6: 9-38 hier, Kirby Dach. Ça te donne-tu l'indication qu'il est sur un top 6, ça?
7: Ouais. Non. Là, voilà. Selon moi, on va faire des ajustements, là. Mais,
6: Il a pas joué en troisième hier. Fait que 9-38.
7: Or, la seule chose qui est que Dach doit quand même être content, Gonzo, c'est que ça a tellement mal été pour Florian que peut-être que ça le sauve dans le line-up. Parce que je pense pas que Florian va jouer
6: le
7: prochain match.
6: Ben le problème, c'est ça, c'est que c'est les blessures. Si, tu sais, vu que Demidov est blessé maintenant, que Kapanen revient pas, là, tu fais quoi avec Florian? Est-ce qu'on va le garder? Est-ce qu'on va l'utiliser? Tu sais, ce serait plate qu'après un match, on mette ça aux poubelles.
7: Ouais. Ils vont peut-être donner une autre chance, Gonzo, mais quand t'es en retard sur le jeu, je comprends que c'est la
6: caroline. Ah non, c'était pas joli.
7: Je suis pas prêt à excuser le fait qu'il est en retard parce que c'était la caroline big. C'est comme, la Ligue nationale, c'est vite.
6: Il y a eu un bon chiffre, Florian, hier. Ouais. C'est le premier.
7: Ouais.
6: Il est allé d'un tir, puis il a fait une mise en échec dans le coin de la patinoire, puis après, ben, tu sais, ça l'a rattrapé, c'est l'adrénaline, puis c'est correct. Mais je trouverais ça plate pour lui qui a attendu quand même, tu sais, le début de la saison, qu'on mette un match puis qu'il s'en aille. Tu sais, tu vas faire un rappel à Laval, tu vas rappeler qui? C'est Owen Beck?
7: Non.
6: Je veux dire, t'as besoin de santé chez le Canadien de Montréal. Mais mettons, tu dis, on n'a pas eu de trio aujourd'hui. Demain contre Nashville, tu fais quoi? Clairement, Kapanen ne vient pas. Il n'a pas patiné aujourd'hui. Fait que demain, tu repars avec ça, là. Tu repars avec Slav, Newhook et Bolduc.
7: Ouais. T'as pas le choix.
6: Let's go, là.
7: Non, mais moi, Slav, je le mets pas là. Je le mets sous premier trio.
6: OK, fait que tu... Mais mettons que tu fais ça...
7: Fait Kreider.
6: Kreider, Newhook, Bolduc.
7: C'est ça que je fais. Slav, je dis, reprends confiance, je laisse avec les deux gars, puis je le change plus. Je touche plus à ce trio-là. Je te dis, Big, si on continue comme ça, Slav, tu sais, mais on est dur sur Dach avec raison, là. Le prochain, ça va être Slav. Pis si Slav, on l'a pas, là, le power forward qu'on a besoin, là, c'est quoi on va dire? On va se consoler avec Kreider? Les joueurs qu'on a, il faut les mettre sur la bonne chaise.
6: Moi, je pense que Slav reste avec sur un deuxième trio encore demain.
7: Ouais. Moi, je ferais pas ça, en tout cas.
6: Ouais, il va rester sur un deuxième trio.
7: Je comprends que le match d'hier fait pas en sorte que tu veux le récompenser en le mettant là, mais tu t'affectes sa confiance en faisant ça. Puis je te l'ai dit, hein, tant aussi longtemps qu'on va faire ça, Gonzo, on s'en reparlera le temps qu'on va faire ça, cette expérimentation-là, puis tu me parleras de son jeu à chacun des matchs qu'on va faire ça.
6: Je sais, c'est ce que j'apporte comme nuance, c'est que quand même, la situation serait peut-être bien différente si Kapanen et ou Demidov avaient été en santé.
7: Là, ils sont pas
6: ils
7: là.
6: Ils sont pas.
7: Fait que s'ils sont pas, tu fais quoi?
6: Non, mais est-ce que tu concentres tous tes œufs dans le même panier puis tu reviens avec ton fameux premier trio qui a tout cassé à 5 contre 5, ou si finalement tu essaies d'équilibrer meilleur, attends, ça a pas marché?
7: Puis attends. S'il est si bon que ça, Kreider, là, pourquoi qu'il pourrait pas aider un deuxième trio avec Newhook puis Bolduc?
6: Parce que c'est pas un moteur. En gros, là, c'est une marque de confiance qu'on donne à Slav. Okay. On dit comme, hey, Slav, t'es capable de faire marcher le deuxième trio.
7: Il y a Slav de moteur, là?
6: Pour le moment, non.
7: Il est affecté.
6: Ouais. Mais Kreider va débarquer sur le deuxième. Tu sais, il n'y aura pas l'impact qu'un Saf peut avoir sur un trio complet.
7: Ouais, mais
6: je pense pas qu'il peut être la locomotive de...
7: Non. Il sera, il est pas sur le premier non plus.
6: Tu sais. Demidov?
7: Non, Demidov, oui, Big, mais là, c'est 4 semaines, là. Ouais. On va arrêter de parler de Demidov, il est pas là pendant 4 semaines.
6: Pendant 2 semaines. Il est pas là un méchant bout.
7: On a dit 2 à 4, mais... Ouais.
6: Espérons que c'est plus 2 que 4. J'espère qu'on va nous dire qu'est-ce qu'il y a Kapanen aujourd'hui, en plus.
7: Ouais.
6: Peut-être qu'on va nous le dire. On va aller en pause. Au retour, Gavin McKenna. Finalement. Beaucoup de pression à Toronto. Et Dylan Larkin qui joue son premier match à Détroit.
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17: Matthews. Shove stamp goes off the puck. Now McKenna with a shot, score! Gavin McKenna, his first National Hockey League goal!
6: Ben oui, Gavin McKenna. On en parlait hier en plus, Georges, on était assis, on disait, ouais, tranquille, début de saison pour McKenna.
7: Ouais, mais je suis content pour lui, parce que c'est, Gonzo, la pression qu'il y a à Toronto, là, quand t'es un premier overall en plus, là, puis on n'arrête pas de parler de ce maudit morning skate.
6: Le gars va pas aux optionnels.
7: Non, non. Puis là, le monde n'arrête pas de dire, ah, oh, Hudson puis Demidov, eux autres, ils vont.
6: Il a raison.
7: Tu sais, je veux dire, lui, là, la préparation d'un joueur est différente de joueur en joueur. Puis je veux dire... Il y en a des joueurs qui ont besoin d'un morning skate, il y en a d'autres qui en ont moins de besoin. Puis c'est correct, tant qu'ils livrent la marchandise à la glace. Moi, j'ai rien à dire quand il y a un optionnel, là, je comprends. Puis Gonzo, en plus, je te dis ça que dans notre temps, un optionnel, si t'étais pas un joueur étoile, c'était mal vu de pas y aller, là. C'était
6: ben,
7: mal vu.
6: Exact.
7: Puis j'ai joué à Pittsburgh.
6: C'est un joueur étoile?
7: Gonzo, j'ai joué à Pittsburgh où qu'il y avait un optionnel où ce que Crosby allait sur la glace, puis moi et Gary Roberts, quand on était plus vieux, on était comme, man, si Crosby fait sur la glace, on est obligé d'y aller. Mais même malgré ça, que dans mon temps, c'était même aujourd'hui, ça l'a changé. Il y a de plus en plus de coachs que quand ils disent c'est optionnel, ça vous, c'est vraiment un optionnel en voulant dire que t'es pas obligé d'y aller si tu ne veux pas. Il y a pas de règles non écrites. Le hockey a changé.
6: Je comprends, Georges. Ça a changé. Mais quand tu le ramènes au marché de Montréal, les partisans du Canadien de Montréal sont bien contents d'avoir des gars. J'aime bien mieux avoir des gars dans mon équipe que je dois essayer de leur dire de sortir de la glace que d'essayer de les pousser sur la glace.
7: Que je suis capable de m'adapter quand même puis de dire, Gonzo, qu'il y a des gars que par habitude, parce que tu sais, des fois, quand tu joues junior, puis college ou quoi que ce soit, les optionnels, tu sais, surtout les journées de match, c'est pas aussi important. C'est pour ça que je vais pas dire que son début de saison qui était difficile, c'est dû au fait qu'il
6: Non.
7: Moi, sa préparation, maintenant, les jeunes, comment ils se préparent, j'ai confiance au fait qu'il était prêt pour le match. Je disais qu'il voulait garder son énergie pour le match. C'est comme ça qu'il le voyait. Fait que j'ai pas de critique à faire sur le fait qu'il faisait pas les
6: optionnels. Non, mais c'est normal qu'un premier total débarque dans la jungle médiatique de Toronto, qu'il n'y a pas de points en trois games et qu'on fasse des liens.
7: Ouais,
6: parce
7: sauf,
6: que,
7: sauf
6: tu le sais.
7: Sauf question pour toi, s'il y aurait eu des points,
6: on n'en a pas parlé.
7: Il n'y a personne qui a rien dit.
6: Donc, c'est sûr.
7: C'est pour ça que je te dis que là, maintenant, foutons-lui la paix.
6: C'est vrai?
7: Foutons-lui la paix.
6: Ben, nous autres, on n'en parle pas tant que ça.
7: Non,
6: en fait, qu'ils fassent les morning skates ou pas, moi, je m'en balance complètement.
7: Ouais.
6: Je pense que n'importe quel partisan du Canadien de Montréal...
7: Non, mais aussi, ça, c'est sûr. Mais c'est juste vu qu'on en parle, vu que c'est un gros sujet. Là, que...
6: Hey, avant de parler de Larkin, revenons sur ces images-là, parce que là, ça circule, puis pas à peu près, on a la séquence où on voit la blessure à Sam Montembeau. Ouais. Il chute, tu le vois, il grimace, se relève, quitte la glace. Qui est devant le filet demain, les boys?
7: C'est Fowler, Gonzo.
6: On est d'accord. Ben non, oui. Parce que là, il y en a beaucoup qui vont dire, ah, ben, il faut renvoyer Dobesh.
18: Non,
6: hey, la proximité de Laval, là, on s'entend, c'est un avantage pour le Canadien de Montréal.
7: Ouais, exact. Ouais, c'est pour ça qu'ils sont là.
6: Fait que, tu sais, Fowler est prêt.
18: Ah oui, ben oui.
6: Fowler, il est prêt, là.
7: Non, c'est Fowler.
18: Il est prêt.
6: Il est à 9.45 dans la Ligue américaine, il y a un week-end du tonnerre, tu sais.
18: C'est Fowler.
6: Petit coup de téléphone,
18: hey,
6: merci, bonsoir.
7: Fowler, il fait un jeu blanc demain, puis il retourne plus à Laval après.
6: Ah ouais, qu'est-ce que tu fais après, par exemple? Non, mais on vous pose la question. Mettons, mets la donc pour le fun. Parce que les gens disent, ben non, mais tu ramènes Dobesh, c'est lui ton numéro 1, il va s'en prendre.
7: C'est Fowler, c'est ça, c'est Fowler. Dobesh a besoin d'un petit repos. Là.
6: Ah, c'est bien correct.
7: Il a donné assez de goals en deux matchs, là. Il prend un petit repos mental. Là.
6: C'est correct comme ça.
7: Ouais.
6: C'est pas grave, là. Demain, Fowler, là.
7: Qui voulez-vous voir demain?
6: Qui voulez-vous voir,
7: ouais. Ouais.
6: Demain, dans le filet contre les Prédateurs de Nashville. Vu, ben, advenant, tu sais, là, c'est parce que c'est en raison de la blessure à Montembeau, là. C'est plus ça aussi, là.
7: Non, mais on devrait l'entendre derrière le call-up assez rapidement, là.
6: Ben, ça va se faire aujourd'hui. C'est d'après moi, après 17 heures pour sauver une journée de salaire. Petite transaction dans la Ligue nationale de hockey aussi, on l'a dit dans les dernières minutes, là, Spencer Stachny, le défenseur des Oilers, qui s'en va du côté des Penguins de Pittsburgh contre Philippe Hallander. Philippe Hallander, 3 points en 2 matchs ou en 3 matchs cette saison. On a un peu plus d'attaquants. Chez les Pingouins. Ça, on va chercher un gars qu'on va essayer de plugger dans le line-up à Edmonton.
7: Ouais.
6: Ça, Spencer Stachny, ça a rien donné, ça. À la date limite des transactions l'année passée. Alors, c'est trade mineur. Et également, Dylan Larkin hier. Ça, c'était l'histoire qu'on surveillait.
18: On les entend un petit peu.
19: Dylan Larkin takes to the ice. And Clevin's back to get it for Ottawa. Larkin's out there along with Arvidsson.
7: Je dirais ça pour Larkin quand même, parce que malgré les huées, le match qu'il a joué, puis là, ça s'est viré en acclamation,
18: ouais,
7: là, quand
18: exact,
7: il a marqué.
18: Exact.
7: Là,
6: 20 minutes, les boys.
7: La foule a viré de bord, puis là, maintenant, tu sais, il a été comme applaudi.
18: Ah ouais.
7: Puis ça a pas dû être évident, mais écoute, t'es allé défendre un coéquipier en plus.
6: Ouais, défendu de Brincat.
7: Ouais, effectivement. Quand tu regardes tout ça, là, il a agi comme un vrai leader hier, malgré tout ce qui est arrivé.
6: Puis il l'a dit après la rencontre, là, il dit, moi, j'ai pas joué de match pré-saison. Honnêtement, je suis à bout de souffle.
7: Non, mais pas juste ça. Quand il a dit qu'il était content d'être un joueur de hockey, là.
6: Ouais, ça, c'était bizarre.
7: Non, mais tu comprends ce que ça veut dire avec tout ce qui est arrivé,
6: je
7: là?
6: Je sais, mais tu sais, I'm happy to be a hockey player.
7: Ouais, mais tu sais, qu'est-ce que ça veut dire?
6: Il a parlé du gros,
7: il a tellement été exclu avec la blessure pis le timing et tout, là.
6: Tu sais, Moritz Seider hier aussi, vous avez entendu les commentaires, tu sais. Il dit, ben, les partisans ont fait savoir leur mécontentement. Et ils ont le droit de le faire.
7: Ben oui, mais c'est sûr.
6: Là, il y a plusieurs qui ont perçu ça comme un petit jab à Dylan Larkin.
7: Non, mais Gazo, c'est sûr que les partisans avec le prix.
6: Hey, c'est croche puis pas à peu près là-bas. Là.
7: Ouais.
6: Puis Larkin revient juste en raison des blessures là, qui revient là. Puis là, Simon Edvinson qui retourne dans son pays. Puis lui, il attend une transaction. c'est un beau début de saison dans la Ligue nationale de hockey. Merci beaucoup d'avoir été avec nous, ceux qui nous écoutent sur le réseau O un peu partout au Québec. On vous encourage à venir nous rejoindre sur YouTube au retour. Et vous voulez pas manquer ça parce qu'au retour, on a un gardien de but en plus. Et là, avec la blessure à Sam Montembeau, on va en parler de tout ça. Est-ce que lui, il voit Dobesh ou est-ce qu'il voit un retour de Jacob Fowler avec le Canadien de Montréal?

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13: Bonjour, ici Boris Chassaigne. L'ex-député de Québec solidaire dans Saint-Henri-Sainte-Anne, Guillaume Cliche-Rivard, a reconnu sa défaite. Un recensement final a révélé une erreur importante dans le calcul des voix, qui a donné une avance de 275 voix au libéral Benoît Clermont. Les figures de proue du mouvement séparatiste de l'Alberta se réjouissent de l'élection d'un gouvernement péquiste au Québec. Corey Morgan, commentateur et militant indépendantiste, estime que sa victoire est de bon augure pour le mouvement albertain. Les Albertains vont le 19 octobre décider s'ils souhaitent rester au sein du Canada ou organiser un second référendum contraignant sur la sortie du Canada. Et une femme dans la cinquantaine est décédée ce matin à Montréal à la suite d'un incendie qui s'est déclenché dans un campement de Montréal-Nord. Le service de police de la ville de Montréal a ouvert une enquête. C'était vos manchettes.
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15: Après un show 100% divertissement, 100% sport comme celui de Lara Gonzo, on tombe dans une émission 100% musique, le meilleur de la musique à haut avec Bleu Jeans Bleu, coton ouaté qui était nécessité d'ailleurs pour certains secteurs aujourd'hui. Arpin Lépine à qui on souhaite bonne chance pour le prochain gala de la disque prévu le 9 novembre prochain. Musique de Linkin Park et le coup d'envoi de notre mercredi après-midi ensemble, c'est avec Cameron Whitcomb et Kingdom of Fear. 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

un coton ouaté, on va se jaser rapidement d'un chandail de hockey parce que le fameux design conçu par Fanatics qui s'occupe justement des différents chandails portés par les équipes de la LNH a remanié le chandail du Canadien pour le match du 25 octobre alors que le CH affrontera les Jets de Winnipeg. Donc on est de retour dans le vintage davantage avec la mention les habitants à l'intérieur du collet. Ce sera une première d'ailleurs dans l'histoire du club. On remanie certains détails aussi pour évoquer toute la richesse de l'histoire entourant le logo du CH, un style un peu rétro que vous avez certainement vu passer ces dernières heures. Marshmallow et Portugal the Man, Phoenix, le meilleur de la musique à haut.

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1: Pourquoi aurez-vous envie d'aller à Toronto le 17 octobre prochain? Ben, si vous êtes des fans de Super Mario, on a appris dans les dernières heures que EB Games va accueillir le tout premier magasin dans un magasin de Nintendo au Canada. Donc, ce sera pas aussi gros que New York et Tokyo. Ce sera pas non plus un magasin officiel signé Nintendo. Cependant, il y aura cet espace officiel dédié à la marque japonaise dans un EB Games et l'ouverture officielle est prévue le 17 octobre prochain à 10h après la fameuse coupe de ruban là. Ça vous tente? Le 17 octobre, ça arrive franchement vite. Dans 10 jours, prévoyez ça. Temper City et Self-Aware, le meilleur de la musique. Ah, oh, merci de nous avoir choisis. Oh!

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Justement, Roxane Bruno s'est lancée dans une pas pire parodie des candidats d'occupation double. Drôle, vous dites. Elle a un certain talent comme comédienne. Hein? Elle a su reconnaître certains traits distinctifs de certaines candidates et de certains candidats pour les amplifier, bien sûr. Ça vous tente d'aller voir ça. C'est un bon divertissement. Roxane Bruno, des petits bouts de toi, le meilleur de la musique.

0: replonge au début des années 90 avec la formation Jesus Jones. D'ailleurs, formation qui a sorti une nouvelle toune cet été en vue d'un album à venir et une tournée entourant aussi le 35e anniversaire de l'album Doubt avec énormément de spectacles, surtout concentrés pour novembre et décembre. Donc en 1991, la toune de Jesus Jones qui était le plus demandée, c'était Right Here, Right Now. Ça s'en vient tout de suite après Almost Monday.
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17: Ici Michel Scarpino. Les exportations vers les États-Unis ont bondi en août. Les entreprises canadiennes s'étant empressées d'anticiper les droits de douane américains imminents. Statistique Canada a révélé que l'excédent commercial du pays s'est élevé à 4,2 milliards en août contre 787 millions en juillet. Le département de la sécurité intérieure a proposé d'imposer des frais de 70 000 $ aux étudiants étrangers qui souhaitent travailler aux États-Unis dans le cadre de la dernière initiative en date de l'administration Trump visant à restreindre les inscriptions d'étudiants étrangers. Et puis Jesse Reyes et Drake seront à l'honneur au SOCAN Awards, 2026. Ils recevront des distinctions spéciales pour l'ensemble de leur carrière. Le Québécois Peter obtiendra le prix Empreinte internationale. C'était vos actualités Arsenal Média.

L'actrice et chanteuse Dove Cameron et le chanteur de Måneskin se sont mariés le 24 septembre dernier. Dans les photos là, que j'ai vues circuler, elle s'est mariée en tailleur, ce qui est très audacieux. Splendide mariage d'ailleurs qui s'est déroulé du côté de la Toscane. Ça fait rêver. I Wanna Be Your Slave, le meilleur de la musique. Ah, oh!

0: la 4e édition du Salon du Livre Mobile. Il y aura une édition du côté de Saint-Angèle demain soir entre 17h et 19h. C'est sur l'avenue de la Vallée à Saint-Angèle. Et jeudi 15 octobre également, de 17h à 19h30 sur la rue des Gagnés, Saint-Donat. Donc chaque soirée transforme littéralement les salles communautaires en place publique dédiée aux différentes histoires, aux livres. Il y aura des échanges aussi avec certains écrivains. Il y aura un coin lecture, il y aura du maquillage pour les plus petits. Et c'est le moment vraiment de répandre la bonne nouvelle. Ça vaut tellement la peine. La lecture, là, c'est un bel héritage qu'on peut offrir à nos enfants. Et là, vous avez deux occasions de le faire dans le cadre de la 4e édition du Salon du Livre Mobile. Chabouzi et Cowgirl, l'amour de la musique, ça aussi c'est un bel héritage. Au 98.7.
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1: Gab Fredette a placé sur ses réseaux sociaux tout dernièrement « Business au royaume de la Guinness » en mentionnant que le deuxième album est dorénavant fait. Il a bien hâte de nous faire vivre son voyage en Irlande à travers ses chansons. On va surveiller ça, c'est clair. Bob Bissonnette et Mettre du tape sur ma palette. Bon mercredi après-midi à haut.

la musique. Oh, merci d'avoir été là pour partager l'après-midi de ce mercredi. Le trafic s'en vient pour vous raccompagner à la maison pour aboutir à cette fin de journée de travail. Et la game avec Oli Paiement et FX Bénard également dès 17h55. Ah, ne pas manquer. Ciao, bye. Je pourrais dire ça aussi, mais je vais laisser Laurence Saint-Martin chanter. Bye.

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13: Ici Michel Scarpino. Les exportations vers les États-Unis ont bondi en août. Les entreprises canadiennes s'étant empressées d'anticiper les droits de douane américains imminents. Statistique Canada a révélé que l'excédent commercial du pays s'est élevé à 4,2 milliards en août contre 787 millions en juillet. Le département de la sécurité intérieure a proposé d'imposer des frais de 70 000 $ aux étudiants étrangers qui souhaitent travailler aux États-Unis dans le cadre de la dernière initiative en date de l'administration Trump visant à restreindre les inscriptions d'étudiants étrangers. Et puis Jesse Reyes et Drake seront à l'honneur aux SoCan Awards, 2026. Ils recevront des distinctions spéciales pour l'ensemble de leur carrière. Le Québécois Peter obtiendra le prix Empreinte internationale. 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

Bon mercredi, ouais mes amis, c'est le Trafic édition de cette journée du 7 octobre à bord de Haut dans l'Est du Québec et Sylvain Caron en pleine forme pour vous accompagner avec beaucoup de choses cet après-midi, à se jaser, à de la visite bien sûr pour notre portion automobile, Marc Bouchard, notre spécialiste dans le domaine, viendra nous retrouver un peu plus tard tantôt. Il y a aussi la présence bien sûr pour la chronique La Game de Gilbert Delorme. Ça n'a pas été facile pour le Canadien, surtout au niveau défensif hier, encore une fois. On dirait qu'on n'a pas appris la dernière série face aux Hurricanes à Caroline et ces derniers nous l'ont rappelé assez rapidement hier au Centre Bell. Alors qu'on va revenir aussi avec une demande d'action collective concernant Spotify. Je vais vous parler de ça un peu plus tard tantôt. Avant de sauter aux conclusions, là, ça devrait être approuvé, cette action collective-là, mais ça semble vouloir être dans le sérieux, donc on pourra en jaser un petit peu plus tard tantôt. Et une autre portion interactive, votre participation via texto 88-562-81-81 et un concours spécial à vous proposer. Il y a des billets pour un événement présenté ce soir. On s'en reparle avec la musique qui part de plus belle dès maintenant sur les ondes de haut dans le meilleur de la musique dans l'Est du Québec.

Ce soir, dans la matinée, un chapeau pour ta chimio, événement qui est proposé pour cet organisme qui offre gratuitement l'utilisation des casques réfrigérants manuels à tous les résidents de la région qui désirent y avoir recours. Et on a cet événement présenté ce soir au Riotel à compter de 17h30 avec une soirée de lancement. Et ça se déroule de belle façon avec conférencière sur place, également portion musicale. Et pour assister à cette soirée, il y a des billets qui sont disponibles au coût de 100$ pour les intéressés. Évidemment qu'on recueille des dons à même les gens qui vont assister à la soirée pour permettre justement ce service à toute la population. Donc j'ai une paire de billets à gagner dès maintenant pour assister.

On vient d'entendre le groupe québécois Les 100 Façons, à qui ont proposé un nouvel album depuis quelques jours à peine, un nouvel album éponyme Les 100 Façons, dont fait partie justement cette chanson On Chaîne encore en belle nouveauté sur O dans l'Est du Québec. Et d'une nouveauté musicale, on va passer en mode chanson classique au cours des prochains instants avec les détails de la météo à venir. Et de l'autre côté, oui, on y revient justement sur cette action collective qui n'est pas encore officielle, soit dit en passant, grâce à Spotify, et ça se fait au Québec. Donc peut-être que des abonnés Spotify qui pourraient en profiter, on va pouvoir y revenir au cours des prochaines. Tout ça bien branché sur Haut dans l'Est du Québec, dans le meilleur de la musique, en cette journée du mercredi.

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14: Ici David Goudreau, je prête ma voix et mes mots aux auberges du cœur. 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
19: Ce soir, c'est un 60% de risque d'averse avec vent sud de 20 à 40 km/h à Rimouski pour un mercure stable à près de 9 degrés. C'est très, très bien. C'est même trois fois les valeurs minimales à ce temps-ci de l'année. Demain, ça se poursuit sous la pluie avec vent sud de 20 km/h à pas à 40 km/h à mercure stable à 10 degrés. Donc, pas beaucoup de changements dès la nuit prochaine jusqu'à demain avec amélioration pour vendredi. Alternance soleil-nuage. Il y a un maximum attendu à 11 degrés.
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0: 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On repart avec cette nouvelle demande d'action collective qui a été déposée contre Spotify au Québec dans les dernières semaines, en lien avec ces augmentations tarifaires non justifiées, à tout le moins, de par les informations que les gens qui se sont abonnés, les payants, évidemment, à Spotify, peuvent obtenir un remboursement de plus de 200$ prochainement. C'est pas fait encore, parce qu'il faut d'abord que la Cour de justice approuve cette demande d'une Québécoise. La demande d'autorisation pour l'action collective a été déposée le 14 septembre. On attend toujours des nouvelles de ce côté-là. Et donc, ça pourrait permettre justement aux abonnés de Spotify qui ont payé des abonnements au cours des derniers mois de pouvoir avoir recours par la suite à une réclamation de montant. Alors, on vous tiendra au courant lorsque ce sera officiel, mais ça semble être de plus en plus sérieux de ce côté-là. Ce sera à surveiller. Pour les Mumford & Sons, collaboration de l'excellent Chris Stapleton.
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On a toujours une bonne pensée pour nos voisins en espérant que, justement, chez vous, le voisinage se fait de belle façon. Sinon, toujours un petit peu plus compliqué. Et à question de faire un coucou à notre voisin. Voici ce que c'est des frères à cheval. Ça, oh, avec bon voisin. En vous souhaitant un bon mercredi après-midi.

0: Là, on commence à penser aux activités pour ce long week-end à venir de l'Action de grâce. Ah, parce que il y a peut-être chose à faire avec la cueillette des pommes, tu sais pourquoi pas? Saluer justement nos producteurs dans l'Est du Québec. Il y en a quelques-uns qui vous proposent justement de le faire pour ces cueillettes de pommes. Et là, on a pu apercevoir depuis quelques temps, grâce à des précipitations, ou à cause plutôt des précipitations, souvent dans les portions plus au sud du Québec, de grêle pendant justement cette production de pommes, qu'on a des pommes en forme de fesses. Malheureusement, bon, ces pommes-là, même s'ils font un buzz sur les réseaux sociaux, sont difficiles à retrouver pour le simple fait qu'on remet ces pommes-là à des producteurs de d'autres types de produits de pommes. Mais pour la cueillette en tant que telle, profitez-en. Tiens, pourquoi pas au cours de la fin de semaine avec nos beaux paysages à part ça. Et la chronique La Game à venir.
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1: 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Et ce matin, pour nous jaser de ce revers du Canadien en ouverture locale hier au Centre Bell par la marque de 6-4 face aux Hurricanes de la Caroline, on veut avoir les commentaires de notre gamer. Mesdames, messieurs, on l'accueille comme il se doit. Monsieur Gilbert Delorme!
2: Gilbert!
1: Salut Gilbert, comment ça va matin malgré la défaite du CH?
3: Ça va bien. Le CH, ça va moins bien. Mais en même temps, regarde, on va dire, on peut pas tout les gagner, mais, Stéphanie, il y a une façon de faire les choses, puis une façon de perdre, puis moi, j'ai trouvé que le Canadien, hier, là, on a, on a facilité la tâche des Hurricanes de la Caroline. Parce que, tu sais, les Hurricanes de la Caroline, on sait que c'est un club, c'est un club que, pour les battre, faut que tu sois capable de matcher leur éthique de travail. Puis je pense pas qu'on a fait ça hier. Puis pour les battre, Mathieu aussi, faut que t'évites les revirements, faut que t'évites les cafouillages. Il faut que tu sois fort sur la rondelle, il faut que tu sois alerte.
1: Ah oui.
3: On a fait à rien de ça hier soir. On n'a pas de show-pop de la soirée, j'ai trouvé. Ça a été 6-4, là, c'est une marque généreuse parce qu'à un moment donné, on touchait plus à la rondelle. Je pense que le Canadien, vers la fin de la deuxième période, on avait 7 shots au net. C'était très ordinaire comme performance.
1: Gilbert, moi, ce qui, dans le fond, dans l'analyse, puis je l'ai entendu ailleurs, puis j'avais la même réflexion, c'est... Il n'y a pas eu de changement chez les Hurricanes, puis il n'y en a à peu près pas eu non plus chez le Canadien. Donc... Pourquoi on s'attendait à un résultat différent que celui qu'on a connu au printemps passant en série éliminatoire pour le match d'hier? Ça pouvait pas faire autrement que de finir de la même manière. Les deux équipes ont pas changé.
3: On a ramené, nous, on a rajouté un Chris Rider.
1: Ouais, mais ça s'arrête là, d'un changement pour le CH, là.
3: Mais Mathieu, le changement, moi, d'un année à l'autre, là. Tu sais, t'as pas appris l'année passée contre les Hurricanes.
1: Ça, c'est un point important que t'amènes là, Gilbert. On aurait dit hier que le Canadien avait comme pas appris de quelle manière se comporte cette équipe-là. Pourtant, ils ont eu d'en face, pas plus tard qu'au printemps passé, tu sais.
3: Ils ont eu d'en face, Mathieu, t'as raison. Puis qu'est-ce qui nous a battus l'année passée? C'est le cafouillage.
1: Ben
3: on a mal géré en rondelle. On a fait la même affaire hier. Moi, ça me choque. On a fait la même chose hier. Tu sais, sur le premier but, là, Slavkovski devant le filet, je sais pas qu'est-ce qu'il essaye de faire avec la rondelle. Il joue avec... Il a perdu 3 fois baptême sur le premier but. 3 fois, pas une, 3 fois. On donne la rondelle 3 fois à Hurricanes à Caroline. C'est sûr qu'ils vont te faire payer.
1: Ben là,
3: les capouillages, tu sais, la communication entre Madison et Newhook sur un désavantage numérique. Tu sais, normalement, quand tu joues un 3 contre 2 comme ça, le défenseur reste au centre, les deux défenseurs, puis l'allié va aller prendre le gars qui est plus large. Le Newhook s'en vient vers le centre, ça laisse le côté ouvert. On rentre, je pense que c'est Hillers qui a rentré complètement seul, il a marqué un but. Tu sais, c'est des choses... C'est des erreurs mentales, tu vas me dire, mais en même temps, contre les Hurricanes de la Caroline, quand tu gères mal la rondelle puis quand t'es pas alerte, ils vont te faire payer. Tu sais, Herbert Jacquet, qu'on veut qu'il soit dans le line-up tout le temps, sur le 4e but, il est devant le net avec Taylor Hall, il prend pas son bâton. Et Colin Debin, t'es dans le line-up pour ça, faut que tu sois top devant le net, tu prends pas son bâton. Mais Colin, surprends-toi pas que le coach t'a benché en 3e période, là. Tu sais,
1: moi, non, t'as pas fait la job que t'avais à faire, c'est clair.
3: Exact. Ça me choque parce que c'est un beau test, puis c'est les champions de la Coupe Stanley, tu sais, puis ça m'aurait pas dérangé de perdre la game. Mais si on avait perdu la game de la bonne façon, en se présentant, en jouant de la game de la bonne façon, tu sais, un petit peu, te rappelles-tu la game contre Tampa l'année passée, la première série, le 6e match au Centre Bell, on a perdu 1-0 en surtemps, là.
1: Ouais.
3: Ça, c'était une game. Ça, c'était une game de hockey. On s'est présenté, on a payé le prix de ça. Puis moi, je peux pas te dire hier, là, puis c'est ça qui me déçoit, là. Je peux pas dire hier que le Canadien a vraiment payé le prix solide, là. Tu sais, puis on aurait pu être beaucoup meilleur que ça. Écoute, pour une grande partie du match, on n'a pas touché au puck. En troisième période, on a eu une coupe de lancer de plus parce que les Hurricanes se défendaient puis protégeaient l'avance. Mais à part ça, là, ça a été très ordinaire comme performance. Puis c'est décevant. La performance de Dobesch, encore une fois, est décevante. Moi, je pense qu'on va avoir Sam dans le net jeudi. Là,
1: ça, c'est ouais, là, je pense qu'on est rendu là, Gilbert.
2: Ben, c'est correct. Ben, ça va choquer les gardiens, là.
3: Ben, écoute, Stéphanie, c'est ça. C'est une compétition, tu sais. Puis faut pas oublier que Jakub Dobesch, oui, il a bien fait en deuxième moitié de saison l'année passée, puis il a bien fait en série, mais tu sais, l'échantillon est quand même encore assez court, là. Tu sais, c'est un échantillon, c'est la moitié d'une saison plus les playoffs.
1: Ah non, t'as raison.
3: C'est correct.
2: Mais la fois que je me pose comme question, Gilbert, là, c'est, tu sais, puis peut-être à l'image de moi, comment je réfléchis ça, puis d'autres vont dire, ouais, mais ça commence, c'est le début de la saison, on peut-tu leur donner une chance? Pour toi, t'es pas là-dedans pantoute, là.
3: Tu sais, là, souvent, là, Stéphanie, je pense pas que ça va être le cas du Canadien cette année, là, mais il y a des clubs, Stéphanie, souvent, en fin de saison, là, qui vont manquer les séries par un point, par deux points, par trois points.
2: Okay.
3: Fait que, tu sais, puis les points, là, qui on dit en début de saison, c'est pas important, là, mais les points que tu vas aller chercher, les points que tu vas aller chercher au mois d'octobre, là, en début de saison, comme ça, là, quand la saison commence, là, tu sais, elle est mort du soir, là, contre les Hurricanes, ben ça, là, c'est les deux points que peut-être tu vas avoir besoin pour faire les séries en fin de saison. Je dis pas que le Canadien, ça va être ça, parce que je pense que le Canadien va rentrer en série quand même, mais tu sais, c'est ça qui est important.
2: Faut
3: c'est
2: aller tout chercher.
3: De qualifier, tu sais. Ben oui, puis tu vas chercher le deux points.
1: Puis Gilbert, il y a une...
3: Point de plus en début de saison, ben ça...
1: Puis Gilbert, il y a une bonne affaire. Il y a une bonne affaire, par exemple, pour le Canadien, c'est que, bon, ce wake-up call-là, il arrive de bonne heure dans la saison, là. Tu sais, ça fait qu'on a, on a le temps de corriger le tir, là. Tu sais, la saison est jeune. Donc,
3: Ouais.
1: On dit, ah, c'est tôt en saison. Ouais, mais un wake-up call de bonne heure, ben, tabarnouche, c'est peut-être pas une mauvaise affaire, là. D'avoir eu à affronter une équipe comme les Hurricanes aussi de bonne heure dans la saison du Canadien.
3: Ben, t'as raison, puis pas seulement les Hurricanes, la game à Pittsburgh, le samedi, là, aussi, là, tu sais,
1: oui,
3: on est
1: venu
3: dans la game après, là.
1: Non, il a mérité pas, là. Clairement,
3: mais
1: là.
3: On a donné 6 buts pareils, là, samedi, là. Faut pas oublier ça non plus, là. Tu sais, fait que là, c'est le temps de se frotter les mains, puis de se retrousser les manches, puis, tu sais, de jouer de la bonne façon, puis de monter notre éthique de travail d'un cran, parce que, tu sais, on n'aura pas le choix, là. Parce que toutes les, y a pas un club dans la ligue qui va nous faire un cadeau.
2: Ben non,
1: ça marche pas de même.
3: Il y a un club dans la ligue qui va nous faire un cadeau. Fait qu'on a besoin d'être prêts à tous les soirs. Puis c'est ça, parce que le Canadien à cette heure, là, le Canadien là, a une cible dans le dos. Tu sais, le Canadien, là, s'est rendu
1: normal.
3: En finale de conférence. Ben oui, on s'est rendu en finale de conférence l'année passée. C'est normal, certain. Tu sais, c'est un bon club. On veut pas mal paraître contre le Canadien parce qu'on est capable de marquer des buts en masse du côté du Canadien. Puis on se prépare de la bonne façon. On se prépare de la bonne façon. Fait qu'on n'aura pas de cadeaux cette année, les amis. Fait qu'on a besoin d'être prêts pis de pas surfer sur la vague de l'année passée parce que, tu sais, on va en manger des claques à la gueule sans ça, là. Puis on va se faire battre pis, regarde, va falloir réagir pis va falloir ajuster le tir.
1: Puis faudra pas trop niaiser parce que les Prédateurs de Nashville arrivent demain soir au Centre Bell. On va mettre la table pour ce duel-là ensemble demain matin, Gilbert.
3: Parfait. Je vais essayer d'aller me dépomper, là.
2: Ouais, c'est ça! Merci beaucoup pour ta passion, Gilbert.
1: Hey, il va savoir voler à BPM Sport tantôt.
3: Salut, les amis.
1: Salut, Gilbert. Bonne journée.
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1: Prudence sur les routes cet après-midi, hein, parce que bon, on a eu la sortie de route un peu plus tôt aujourd'hui pour ce qui est du secteur de Saint-Angèle de Mérici. Également, il y a eu collision dans la veille de la Matapédia du côté d'Amqui sur l'heure du midi. Donc, les personnes impliquées ont été prises en charge par les paramédics. Rien de majeur à signaler pour ce qui est de cet accident. Mais n'empêche qu'on doit être prudent pour ce qui est de notre retour à la maison. Qui se prépare au son de haut dans l'est du Québec avec, oui, les informations. Ça, c'est à surveiller. Bulletin d'info, Arsenal Média. Vous savez qu'on a toujours nos portails d'informations à consulter un peu partout à travers l'est du Québec. On vous invite également à vous abonner à l'infolettre pour recevoir toute l'actualité dans votre boîte courriel. Et c'est gratis. Et on aura aussi la portion sport, détails, la météo et une deuxième heure, oui, bien chargée avec en fond la présence de Marc Bouchard tantôt. Et un bel après-midi dans le meilleur de la musique sur O.
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5: Ici Michel Scarpino, voici le bilan de l'actualité. Le gouvernement fédéral n'élargira pas l'aide médicale à mourir aux personnes souffrant uniquement de troubles de santé mentale. C'est ce qu'a indiqué le ministre fédéral de la Justice, Sean Fraser, précisant que cette exclusion, pour une durée indéterminée, se retrouvera dans un projet de loi qui sera déposé à l'automne. Il a expliqué qu'il n'y avait pas de consensus sur les circonstances dans lesquelles une maladie mentale est irrémédiable et que cette décision reflète les recommandations d'un comité spécial. Pour faire fonctionner le Parlement à Québec, le chef conservateur Éric Duhaime se dit prêt à adoucir ses positions. Par exemple, il ne fait plus des puits de gaz de schiste dans la vallée du Saint-Laurent une exigence. Lors de son tout premier point de presse à l'Assemblée nationale depuis les élections de lundi, M. Duhaime a déclaré qu'il y a toutes sortes de possibilités sur cet enjeu. Les Israéliens commémorent aujourd'hui les attaques menées par le Hamas le 7 octobre 2023. Ces attaques ont fait 1200 morts, entraîné la prise en otage de 251 personnes et déclenché une guerre dévastatrice à Gaza. À Ottawa, le premier ministre Mark Carney a parlé d'un anniversaire sombre. Il a soutenu que son

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1: On a William Dangino en patinage de vitesse qui a récemment pris la décision de faire l'impasse sur les deux premières étapes du circuit mondial à Vancouver et Montréal. Il a plutôt choisi de participer au championnat canadien de patinage de vitesse longue piste de Québec qui sera présenté du 15 au 18 octobre prochain. Au hockey chez les filles, la victoire de Montréal, donc, qui a indiqué ce matin que 29 joueuses prendront part au camp d'entraînement qui se mettra en branle à compter du 19 novembre à l'Auditorium de Verdun. On peut compter sur la capitaine Marie-Philippe Poulin, Abby Roque et également Laura Stacy, entre autres parmi les filles qui sont invitées, dont la gardienne de but Anne-Renée Desbiens. Il y a eu transaction mineure Ligue nationale de hockey au cours des dernières heures, donc rien trop majeur. Les Oilers d'Edmonton ont acquis l'attaquant Philippe Hallander des Penguins de Pittsburgh en retour du défenseur Spencer Stastny. C'est ce qui a été annoncé au cours des dernières heures. Et à l'entraînement du Canadien de Montréal aujourd'hui, eh bien, mauvaise nouvelle puisque le gardien de but, Samuel Montembeau, s'est blessé. À tout le moins, là, en tentant de faire son style papillon, le gardien qui a quitté le vestiaire sans mettre de poids sur sa jambe droite, ça annonce rien de bon pour Samuel Montembeau. Et donc, on va surveiller le prochain match du Canadien face aux Prédateurs de Nashville jeudi soir. Parlant du CH, eh bien, nos amis du midi, Larac Gonzalez, entre autres Georges Larac, qui donc a commenté les performances de Florian Jacquet, qui l'a laissé un peu sur son appétit.
2: J'ai commencé avec Florian Jacquet, OK, parce qu'on a fait une campagne tout le long du camp d'entraînement qu'on souhaitait qu'il fasse l'équipe puis qu'on voulait une identité d'un vrai quatrième trio. Puis force d'admettre, en regardant Florian hier, Gonzo, j'ai trouvé qu'il était lent. Il était en retard beaucoup sur le jeu. Il a pas l'air d'un gars qui est encore prêt d'être à temps plein dans la LNH.
3: Le copilote.

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1: Dans le monde insolite, il y a une femme qui peut-être est allée trop loin dans l'expression « s'envoyer en l'air » au cours des dernières heures. On va y revenir là-dessus tantôt. Ça fait sourire, mais disons que c'était pas tellement intelligent de la part de la femme en question. Tout ça pour dire qu'on a également pour les amateurs de films d'horreur, avec un grand classique de l'horreur de Shining, ben il y a une hache justement du film de Stanley Kubrick qui est mise aux enchères, si jamais vous avez les moyens, puis si ça vous tente, vous êtes collectionneur, sait-on jamais, peut-être que vous allez pouvoir mettre la main là-dessus. Et on aura aussi la présence de Marc Bouchard pour la chronique automobile à surveiller. Avec ce soir dans l'Est du Québec, pour le secteur de Rimouski, on a un 60% de risque d'averse ce soir, mercure stable à 9 degrés. C'est similaire pour ce qui est de Sept-Îles, avec des averses simplement ce soir, Sept-Îles-Pont-Cartier, minimum à 6 degrés. Et secteur de la Matanée aussi ce soir, on a des averses avec plutôt 60% de risque d'averse. Oui, pour être plus précis, et mercure à 9 degrés. La pluie, par contre, c'est pas mal prévu dans l'Est du Québec. Pour la journée de demain, on aura des détails plus précis un petit peu plus tard tantôt avec Nirvana en musique.

Ah ben, il y en a une qui, en prenant l'avion, a décidé de s'envoyer elle-même en l'air. C'est une Américaine qui s'appelle Kathy Anser, résidente du Maryland, qui est dans le trouble depuis qu'elle a peut-être levé un peu trop le coude. Et par la suite, a décidé de se toucher elle-même en plein vol devant les gens. S'est étendue sur une rangée de sièges près de la première classe. Baissé ses pantalons, puis youpi, le party est pogné. Party, c'est un certain moment donné parce que la scène qui a été filmée par des passagers, évidemment que elle a été interpellée par les membres de l'équipage. J'y regarde, tu peux-tu arrêter ça un peu? Mais oui, c'est ce qu'elle a fait. Pour le moment, par contre, elle semble vouloir s'en tirer. Elle a été interpellée lorsque l'avion a fait l'atterrissage. Mais pour l'heure, il y a rien de retenu contre elle, pas d'accusation, rien de majeur de ce côté-là, mais disons que hein, ça se fait pas bien en public, les amis. Avec Capitaine Révolte, qui en 2000 avait eu la bonne idée de reprendre un grand succès de la compagnie créole, ça fait rire les oiseaux, et je vous l'offre maintenant.

0: Ça, c'est un gros hit de Vince Lemire en nouveauté sur Oh! Avec sa chanson Où le vent nous mène. D'ailleurs, l'ami Vince le mentionnait il y a de cela quelques temps qu'il continue à peaufiner son matériel, donc se remet tranquillement à l'écriture pour d'autres nouvelles chansons. Ce sera à surveiller. D'ailleurs, au cours des prochaines semaines, mois de novembre, il va présenter des spectacles au Nouveau-Brunswick. Donc, ce sera à suivre pour Vince Lemire. Avec les anniversaires, oui, on a ça pour vous autres tantôt. 418-562-8181 pour souhaiter bonne fête. On a aussi la musique à venir de Tame Impala, détail la météo, puis on se retrouve également de l'autre côté pour la poursuite de notre trafic du mercredi. 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
18: On a des nuages et des risques d'averse quand même à 60%, donc forte probabilité de quelques gouttes selon les secteurs, avec vent sud de 20 à 40 km/h, mercure stable à 9 degrés. Demain, on termine la semaine avec un mercure similaire à la nuit prochaine. C'est un mercure stable à 10 degrés. C'est sous la pluie à Rimouski, avec vent sud de 20 à 40 km/h. Et pour vendredi, amélioration, un peu plus de soleil, quelques nuages, maximum à 11. Et une belle journée jusqu'à maintenant, samedi, la plus belle de ce qu'on a sur le menu pour le long week-end.
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0: Anniversaire aujourd'hui. Bonne fête à Brigitte Gauthier. Il y en a encore plusieurs qui sont en vedette pour notre segment anniversaire sur Haut dans l'Est du Québec. Isabelle Côté également, c'est son anniversaire. Bonne fête à toi. Guillaume Collin fait partie de nos fêtés, tout comme Marilyn Marquis. Anniversaire pour Sabrina Lapierre, bonne fête à toi. Alexandre Labrie, bonne fête aussi de la part de toute l'équipe de Haut dans l'Est du Québec. Et anniversaire aussi pour Maud Gagnon. Si c'est votre fête à vous autres, on vous en souhaite une bonne. Et on va reprendre le tout demain pour la dernière, ben oui, de la semaine, pour ce qui est de votre émission du trafic, qui va repartir dans quelques instants de plus belle avec, oui, la fameuse hache dans le film de Shining. Peut-être que vous pourrez mettre la main dessus.
1: J'étais bugué de tourner à gauche à la prochaine. Oublie le GPS.

hache utilisée par Jack Nicholson dans l'une des scènes les plus marquantes de The Shining. Hein, c'est un grand classique, ça. Ça figure parmi la centaine d'objets qui proviennent des archives personnelles du réalisateur Stanley Kubrick qui seront mis aux enchères en janvier prochain. Ce sera du côté de Londres. C'est organisé par la maison Bonhams. Et donc, cette vente va se dérouler d'abord en ligne, 4 janvier au 4 février, avant de se conclure à Londres les 3 et 4 février prochains. Parmi les pièces les plus convoitées, la fameuse hache dont je vous mentionnais tantôt, à qui sa valeur est estimée entre 30 000 et 50 000 livres sterling. On parle de 56 000 et 96 000 $ canadiens. Je sais pas, dans toutes les bourses. Mais également, il y a d'autres articles qui seront mis aux enchères. Les robes portées par les inquiétantes jumelles dans Shining également seront mises aux enchères. Ce sera à suivre de ce côté-là. Bien hâte de savoir combien de personnes seront prêtes à débourser pour ces items de collection.

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1: Oh. Amoureux de voitures et surtout amoureux de voitures sportives, il va nous en faire la démonstration encore une fois cette semaine. Marc Bouchard qui est au bout du fil. Comment ça va, Marc?
2: Ça va très bien, toi, mon cher.
1: Yes, Ioniq 6 Hyundai est en vedette.
2: Oui, Ioniq 6 N, t'as oublié un petit détail.
1: Ah ben, excuse-moi, le N.
2: Oui, parce que le N, ça vient de Nürburgring, entre autres, qui est le circuit iconique en Allemagne, et ça donne une idée de la personnalité. Parce que la division N chez Hyundai, c'est vraiment la division de super performance. La Ioniq 6, une voiture électrique, mais là, on lui a vraiment donné le traitement presque Formule 1. Que là, on passe d'une voiture ordinaire à une voiture qui propose 601 chevaux.
1: Hey boy!
2: Ouais, puis attends, il y a un petit bouton sur le volant qui s'appelle le N-Green Boost, petit bouton rouge sur lequel tu appuies et qui a la propriété d'envoyer mon dentier voler sur le banc arrière parce que il rajoute 40 chevaux.
1: Aïe aïe!
2: T'es rendu à 641 chevaux et l'accélération, elle est foudroyante, parce que c'est une voiture électrique. Donc, évidemment, il n'y a aucune hésitation. Alors, c'est vraiment spectaculaire. Ça, c'est une partie des choses. Ajoute à ça qu'on a mis une transmission manuelle, entre guillemets, c'est-à-dire que c'est une transmission automatique, bien entendu, c'est une voiture électrique.
1: Oui.
2: Mais on simule des rapports avec des changements au palais, au volant.
1: Au palais.
2: Alors, on a vraiment l'impression qu'on change. On peut jouer avec le son. Ça, on peut avoir le son d'une voiture thermique, mais on peut aussi avoir le son d'une espèce de vaisseau spatial. Les suspensions ont été modifiées. On a abaissé la voiture de quelques millimètres pour rendre le centre de gravité plus bas, pour empêcher qu'il y ait trop de roulis. On a mis un gros aileron à l'arrière puis des éléments aérodynamiques vraiment pour la rendre ultra performante. Et on a même joué avec les deux, avec le différentiel. Parce que, bon, t'as deux moteurs. T'as un moteur en avant, un moteur en arrière.
1: Oui.
2: Et tu peux jouer avec le différentiel virtuel, qui est un différentiel électronique. Ça te permet de contrôler le transfert du couple et même d'utiliser le Drift Optimizer, c'est-à-dire une méthode qui te permet de faire du dérapage contrôlé avec le véhicule.
1: Oh mon Dieu! Est-ce que cette bombe bénéficie quand même d'une bonne autonomie électrique?
2: Ben, on parle d'à peu près 440 km. Moi, j'en ai fait à peu près 400. C'est sûr qu'on a mis une pompe à chaleur différente parce que comme c'est une voiture de performance, ça a tendance à chauffer davantage.
1: Oui.
2: Donc, on a une pompe à chaleur qui est un peu différente. Ça a permis quand même de maintenir une certaine autonomie. Sûr que c'est moins. Tu sais, la Ioniq 6 traditionnelle fait 550.
1: Okay.
2: Fait que c'est sûr que c'est beaucoup moins, là. C'est 100 à 150 km de moins, mais c'est vraiment de la performance pure et dure, là. Même dans l'habitacle, en fait, les sièges sont des sièges sport qui t'entourent, là, comme des sièges Recaro. C'est vraiment phénoménal. Les freins sont des freins surdimensionnés. Bref, c'est vraiment une voiture qui est vendue en quantité limitée au Canada, faut le dire.
1: Okay.
2: Mais qui est vraiment, vraiment exceptionnelle en termes de performance.
1: On va chercher dans combien, là, pour le prix ou le fun?
2: Écoute. Le prix, on ne l'a pas annoncé encore. Je peux juste te dire que ça s'est fait avant sur la Ioniq 5N et qu'elle se vendait 82 000 $
1: OK.
2: Donc, il faut s'attendre à 85 000 au minimum, je te dirais. Mais c'est vraiment une auto qui est exceptionnelle. Et tu peux t'en servir sur la route tous les jours. Moi, j'ai fait l'aller-retour entre chez moi et Québec. Puis, c'est confortable, ça fait le travail. C'est sûr que les suspensions sont un peu raides parce qu'on les a tournées vers la performance.
1: Okay.
2: Mais il y a des modes de conduite que tu peux sélectionner qui rendent le tout un peu plus confortable. Bref, honnêtement, c'est vraiment pour les puristes, me diras-tu, mais c'est vraiment une voiture d'exception pour la conduite sportive.
1: Encore une fois, une belle trouvaille avec, bien sûr, notre chronique automobile et d'autres belles trouvailles à faire. Et des questions à poser sur ton fameux podcast.
2: Ouais, ben podcast Gotchard que vous pouvez retrouver sur toutes les plateformes de balado. Et sinon, la page Facebook Gotchard Podcast aussi où vous pouvez vos questions. Et bien sûr, ben, sur le site Région d'Arsenal où vous pouvez lire mes essais chaque semaine.
1: Un bon merci encore une fois pour votre collègue, mon cher Marc. Je vous laisse là-dessus et on se retrouve mercredi prochain.
2: Avec plaisir. Bye-bye.
1: Bye-bye.
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0: Quelques petits cocos à la gang de l'Est du Québec. Grondin, Carrosserie, secteur Matané. Salutations à vous autres. Ah, également, on peut saluer la gang des Impressions Véro. Également, Italia Pizzeria. Tiens, le souper s'en vient. Pourquoi pas? Avec des salutations également à Rimouski pour le service auto du chêne. À Électricité ML. Pour la Fondation Idéal également, on vous salue. Et les gens de la Place Arthur Buis, donc salutations. Du côte de cette île et Port-Cartier, la Voto Côte-Nord, salutations à vous autres. Les entreprises Goupil également. On a le marché Napoléon que l'on veut saluer avec en profil dans quelques instants. Ben, la troisième heure de l'émission du trafic, on va prendre le temps de s'informer. Les détails et météos sont à venir et aussi un peu de sport. Et ce classique d'une formation, d'ailleurs, qui propose un tout nouvel album sous peu.
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5: Ici Michel Scarpino, voici le bilan de l'actualité. Le gouvernement fédéral n'élargira pas l'aide médicale à mourir aux personnes souffrant uniquement de troubles de santé mentale. C'est ce qu'a indiqué le ministre fédéral de la Justice, Sean Fraser, précisant que cette exclusion, pour une durée indéterminée, se retrouvera dans un projet de loi qui sera déposé à l'automne. Il a expliqué qu'il n'y avait pas de consensus sur les circonstances dans lesquelles une maladie mentale est irrémédiable et que cette décision reflète les recommandations d'un comité spécial. Pour faire fonctionner le Parlement à Québec, le chef conservateur Éric Duhaime se dit prêt à adoucir ses positions. Par exemple, il ne fait plus des puits de gaz de schiste dans la vallée du Saint-Laurent une exigence. Lors de son tout premier point de presse à l'Assemblée nationale depuis les élections de lundi, M. Duhaime a déclaré qu'il y a toutes sortes de possibilités sur cet enjeu. Les Israéliens commémorent aujourd'hui les attaques menées par le Hamas le 7 octobre 2023. Ces attaques ont fait 1200 morts, entraîné la prise en otage de 251 personnes et déclenché une guerre dévastatrice à Gaza. À Ottawa, le premier ministre Mark Carney a parlé d'un anniversaire sombre. Il a soutenu que son gouvernement continue de lutter contre l'antisémitisme au Canada. Et puis le coroner en chef du Québec, Maître Renaud Bernier, n'ira pas de l'avant pour l'instant avec la récente demande de nombreux médecins qui réclamaient une enquête publique thématique sur les décès par suicide de médecins au Québec. Maître Bernier a annoncé aujourd'hui que les investigations en cours concernant 5 suicides de médecins depuis le début de l'année 2026 au Québec seront regroupées et confiées à la coroner Maître Jeanne Kamel. Les 1500 signataires d'une lettre demandaient la tenue d'une enquête publique thématique sur les décès par suicide de médecins au Québec pour déterminer si certains facteurs professionnels, organisationnels ou systémiques ont pu contribuer à ces décès. Ça complète le bilan de l'actualité Arsenal Média.
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7: Beaucoup de choses dans le monde du sport. On peut commencer par du patinage de vitesse parce que William Dangino, notre Québécois qui a pris la décision récemment de faire l'impasse sur les deux premières étapes du circuit mondial présenté à Vancouver.

0: Tenkwaki, l'attaquant, Philippe Allendeur des Penguins de Pittsburgh, en retour du défenseur Spencer Stastny. Chez le Canadien de Montréal, ben, à l'entraînement aujourd'hui, Samuel Montembeault s'est blessé et ça semble être sérieux. On n'attend plus de détails là-dessus. Alors que le gardien s'est dirigé vers le vestiaire sans mettre de poids sur sa jambe, ça c'est pas bon signe. Et on devra peut-être se priver des services d'Oliver Kapanen qui n'était pas à l'entraînement lui non plus donc ce matin en vue du match de jeudi face aux Prédateurs de Nashville au Centre Bell. Et pour nos comparses du midi avec l'émission Lara Gonzalez qu'on a le bonheur de vous proposer sur Haut dans l'Est du Québec, eh bien on a pu apprendre un peu la déception, si on veut, de Georges Larac concernant la performance de Florent Jacquet hier.
1: J'ai commencé avec Florian Jacquet, OK? Parce qu'on a fait une campagne tout le long du camp d'entraînement qu'on souhaitait qu'il fasse l'équipe puis qu'on voulait une identité d'un vrai quatrième trio. Puis force d'admettre, en regardant Florian hier, Gonzo, j'ai trouvé qu'il était lent. Il était en retard beaucoup sur le jeu. Il n'y a pas l'air d'un gars qui est encore prêt d'être à temps plein dans la LNH.
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0: 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Salutations à vous autres, secteur Matanie, la gang du Brunet, le beau vitre de Tau également, on vous salue. Et du côté de Rimouski, Alarme 911 et la gang de Rimouski Toyota également. Avec en profil, détail de la météo pour ce qui est de ce soir, cette nuit. On a des averses un peu partout finalement, ou des averses à 60%, secteur Matanier-Rimouski pour ce soir, cette nuit, Sept-Îles, Port-Cartier. Il y a de la pluie ce soir carrément et on attend des averses un peu partout à travers nos différents secteurs. Demain pour la journée du jeudi, quoi qu'on s'y attendait depuis quelques temps. Et pour la longue fin de semaine, ça s'annonce quand même pas pire. Ce serait pas pire. Ça ressemble à du 50-50. Ce sera à suivre de ce côté-là avec troisième heure du trafic et Sylvain Caron, à qui elle vous accompagne, avec entre autres tournée des activités dans l'Est du Québec et notre thématique habituelle, la toune qui punch.
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0: Oh. Ils célèbrent leurs 50 ans et ils l'ont fait de belle façon à Dublin avec plusieurs spectacles surprises au cours des derniers jours. Eux qui s'apprêtent à lancer leur album Carnaval d'Eloise. Et d'ailleurs, au moment où on se parle, leur nouvelle chanson Silencio est écoutée sur les ondes de haut un peu partout à travers l'Est du Québec. Mais pour l'heure, on vous propose un des grands classiques de Bono et de sa gang de U2 avec Sunday, Bloody Sunday. Bon mercredi!
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1: À travers les dernières années, ben de plus en plus, on a augmenté l'efficacité et aussi le service de livraison par drone aux États-Unis. Vous savez maintenant que c'est plus une surprise là-bas. D'ailleurs, le géant américain Walmart qui continue de le faire aux États-Unis. D'ailleurs, on rapproche ce service tout près du Québec. Puis on pourra y revenir en quelques instants. Kermesse et le grand classique de Piché à leur façon. Question de nous faire taper du pied pour notre mercredi après-midi. On se retrouve à la maison dans le trafic. 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

0: Maintenant, plus le temps avance et plus le géant Walmart qui étend son service de livraison par drone, ben oui, un peu partout à travers les États-Unis. Et ça s'approche chez nous, là, un service qui vient d'être lancé du côté de Philadelphie pour ce qui est de ces drones qui volent à une vitesse de plus de 100 km/h dans le ciel, peuvent transporter jusqu'à 5 livres de charge et livrer des dizaines et des dizaines de milliers d'articles de la bannière en tant que telle. Et on a posé la question du côté du Journal de Québec à savoir si Walmart pourrait lancer ce service de livraison par drone au Québec. Même si c'est pas pour demain en tant que tel, mais on a répondu qu'on est toujours à la recherche de façon novatrice d'améliorer l'expérience. Donc oui, ça pourrait s'ajouter, sait-on jamais. On parle de cette bannière, mais il y a d'autres bannières qui pourraient le faire également. Alors qu'on continue d'augmenter, de peaufiner ce service de transport aux États-Unis. Dans quelques instants, cette chanson des New Radicals à vous offrir dans le trafic.
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18: On a 60% de risque d'averse pour ce soir et cette nuit avec un mercure stable à près de 9 degrés, ce qui est très bien. Soyons honnêtes à ce temps-ci de l'année pour le secteur de Rimouski. Et demain, ben, on a les averses, donc avec des vents du sud de 20 à 40 km/h. Le mercure demeure relativement stable à partir de la nuit prochaine jusqu'à demain, là, avec un mercure à 10 degrés. Et pour vendredi, amélioration, alternance et les nuages. Le maximum en vue est à 11 degrés. Et un week-end avec tantôt du soleil, de plus pour samedi, par la suite de la pluie prévue pour la balance de la fin de semaine.
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plusieurs spectacles à surveiller cette semaine pour notre tournée des activités dans l'Est du Québec, alors qu'on a le spectacle de Charles Pellerin à surveiller donc demain soir à compter de 20h30. Le Cirque Héloïse sera présenté vendredi à 19h30 et aussi l'hommage à ABBA samedi 20h. Tout ça présenté par spectacle.com pour tous les détails concernant ces spectacles. Il y en a plusieurs à présenter dans le secteur de Rimouski. Également, cette île des Ports-Quartiers, donc on n'est pas en reste parce que ce soir, Moustache Rodeo est à l'Agora du complexe récréatif et culturel du côté de Ports-Quartiers à 19h30. On a ce vendredi le spectacle de Patrice Écuyer qui débarque à Sept-Îles à la salle Jean-Marc Dion. Le spectacle qui est présenté à 20h, donc bonne portion d'humour pour ce qui est de Patrice Écuyer. Et à surveiller au cours de la fin de semaine des événements sportifs. Donc, le premier match de basketball masculin des voyageurs du cégep de Sept-Îles, c'est prévu samedi à 19h contre Saint-Félicien. Le premier match des Basques de Sept-Îles au hockey, c'est aussi présenté samedi contre les pionniers de Baie-Comeau au centre sportif Alcoa. Donc, de belles invitations de ce côté-là. Ce soir, on a la soirée d'impôt de la Slim chez Elmo, donc 19h30 à 21h15. Spectacle de Cain au l'école secondaire de Matane à 20h. L'auditorium de l'école secondaire de Matane, c'est samedi prochain. Et un peu plus tard, le 17 octobre, dans le secteur de la Matanie, corvée de nettoyage à la plage du Barachois, c'est organisé par l'organisme des bassins versants du Bas-Saint-Laurent. Donc, c'est présenté le 17 octobre prochain de 9h30 jusqu'à midi. Et je vous rappelle, on avait donc fait l'attribution d'une paire de billets en début d'émission concernant l'événement présenté au Rio Hotel. D'ailleurs, ça commence dans les prochaines minutes si vous voulez aller faire un tour pour un organisme de la région qui propose conférence ce soir. Évidemment que c'est un événement aussi pour amasser des fonds pour ce qui est de chapeau pour ta chimio. Donc, 7h30 du côté du Rio Hotel ce soir. Et la musique d'Almost Monday! Avec un petit air disco à la façon actuelle. C'est parti pour la musique sur O.

0: Vous savez que dans notre émission du matin, les 100 000 matins, ben on a ce duo inséparable de Stéphanie Gagné et également Mathieu, à qui elle nous accompagne à chaque matin. Stéphanie, elle, c'est plus... ben, c'est une fille, hein? Donc, oui, magasinage un peu. Puis elle surveille ce qui se passe sur le web pour ce qui est de belles trouvailles à faire. On l'appelle la samouraï du seconde main. Donc, c'est exactement ce qu'elle va nous proposer dans quelques instants avec Mathieu pour les meilleurs moments des 100 000 matins. On a ça pour vous. N'oubliez pas que demain, dans le cadre de la dernière de la semaine de notre émission du trafic, j'aurai le bonheur de déguster et de vous partager notre passion pour la bière avec Mathieu Fortin du Dépanneur du Lac, qui sera des nôtres également pour la chronique bière de demain. Entre-temps, avant de retrouver Mathieu et Stéphanie, les meilleurs moments des 100 000 matins, Cage DLFM.
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0: 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Elle cherche, elle fouille, elle scrute. Et elle trouve.
1: Oh oui, monsieur!
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2: Mathieu, à un moment donné, tu vas briser quelque chose ou tu vas te blesser. Ben, et là, ce sera...
1: C'est plus inquiétant, la blessure. Le brisage, ben, c'est un message j'envoie à la direction. On est peut-être dupe des nouvelles chaises en studio. Mais non, mais je m'assieds sur la chaise, elle drop. Hey, t'as pas trouvé ça quelque part, toi, sur Marketplace, Samouraï du seconde main, des chaises comme on a en studio à vendre? Parce qu'on serait dû.
2: Ça va pas si pire que ça. Arrête.
1: C'est quoi les trouvailles ce matin, cher Samouraï?
2: Toute première, tu sais, la décoration dans une chambre d'enfant, c'est assez trippant. Mais, tu sais, vendre des lettres en bois... avec une tête de chevreuil, c'est vraiment cute, mais quand...
1: Des lettres en bois avec une tête de chevreuil.
2: Il y en a une des têtes, là, il y a comme une petite tête de bois, tu sais, technique de tête de chevreuil.
1: Mais là, je vois les lettres, feutre. Écoute, faut que ça fitte avec le nom de ton
2: voilà,
1: enfant.
2: Faut qu'il s'appelle Jacob, ou qu'il y ait un J, un A, un K, un O et un B dans son nom.
1: Bon, quel autre nom on pourrait faire avec ça? Sinon, je vois pas, j'étais pas bon chez Arivari, Stéphanie.
2: On peut dire qu'il s'appelle Cajude, pour changer ça. Bacuge.
1: Ou encore, tu te fais un hommage, un mur hommage à Yacoub Dobesh et tu mets les lettres avec plein d'affaires du
2: voilà.
1: Canadien autour.
2: Mais c'est 25 $, lettre en bois et décoration en tête de chevreuil, peut-être vendu séparément.
1: Ah, ça serait peut-être pas de mauvaise affaire les vendre à la pièce, t'as plus de chances de les écouler.
2: Sauf qu'en même temps, t'es rendu tes poignets après ça avec des lettres de même, par rapport.
1: Clair.
2: Alors, ça reste un bon défi, bonne chance à Mélanie.
1: On lui souhaite le meilleur des succès.
2: Les lettres sont vraiment très mignonnes.
1: Oui, ils sont belles.
2: Et ça, là, c'est le genre de dossier d'un gars qui sait... tanné, qui a lâché prise.
1: Okay.
2: C'est un meuble vraiment charmant. Là. Un meuble... mais c'est dur de comprendre c'est quoi, parce que le gars s'est tanné de le monter. Puis c'est marqué « meuble à monter ». Prix réduit, 100 piastres. Donc, il y a du blanc, du bois, des tabourets.
1: Ah, OK. On dirait que c'est comme une espèce de c'est comme une espèce d'îlot dans lequel tu peux insérer les bancs quand t'en as pas besoin. Mais ouais, hey, c'est un arrière à monter.
2: Ouais, c'est ça.
1: Il y a bien trop de morceaux.
2: Michel, j'espère que le plan vient avec. Le prix réduit, ça pensait de 150 à 100 $. Donc, pour les plus patients que Michel, ça vaudrait la peine.
1: Bon succès pour ta vente, mon cher.
2: Hey, sinon, dans la catégorie, pas de bon sens, j'ai trouvé 80 avions en papier déjà faits que tu peux acheter à 10 $. Parce que si tu veux jouer un tour à quelqu'un puis que t'as tout ça de déjà prêt, ben 10 $, c'est bien investi.
1: Ouais, mais tout le monde est capable de faire ça, des avions en papier.
2: C'est pas tout le monde qui est capable d'en faire des bons. Toi, t'es-tu capable de faire...
1: Non, oublie ça. Moi, c'est... Mes avions en papier sont dignes d'un épisode de Mayday, là.
2: Okay,
1: ça finit très mal, là.
2: Je vois. Sinon, écoute, la petite dernière, c'est un livre de finissant 2014 de l'école Louis-Philippe Paré en vente à 10 $.
1: C'est où ça, l'école Louis-Philippe Paré?
2: Aucune idée, mais ça reste que quelqu'un qui a vendu son album de finissant, quand même. École Louis-Philippe...
1: Ben, c'est parce qu'il faut que t'aies été à la même école. Puis là, y'a-tu fait écrire dans les pages? Parce que, tu sais, nos albums de finissant, tout le monde écrit des messages dedans, normalement, là.
2: Normalement.
1: À moins que t'aies vraiment pas d'amis. Là,
2: ben, pour que ils veulent le vendre, ça me donne l'impression que...
1: C'est des mauvais souvenirs.
2: Ouais, c'est ça. Donc, Châteauguay, j'ai vérifié. C'est à Châteauguay.
1: Alors, vous avez été à cette école-là, à Châteauguay. Ben, sachez que si vous avez pas votre album de finissant, quelle année, donc? 2014? Ouais, c'est ça. Ben, il y en a un disponible. On lui souhaite bonne chance pour sa vente, lui aussi.
2: Ah, mais ça, c'est une première.
1: C'est la première fois que j'entends ça, un album de finissant à vendre sur Marketplace. Vous voyez passer des affaires qui ont pas d'allure comme ça, ces sites de revente. On est tellement preneurs pour notre chronique de la Samouraï.
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13: Ici Michel Scarpino. Le gouvernement fédéral n'élargira pas l'aide médicale à mourir aux personnes souffrant uniquement de troubles de santé mentale. C'est ce qu'a indiqué le ministre Sean Fraser, précisant que l'exclusion pour une durée indéterminée se retrouvera dans un projet de loi qui sera déposé à l'automne. Les Israéliens commémorent aujourd'hui les attaques menées par le Hamas le 7 octobre 2023. Ces attaques ont fait 1200 morts, entraîné la prise en otage de 251 personnes et déclenché une guerre dévastatrice à Gaza. À Ottawa, le premier ministre Mark Carney a parlé d'un anniversaire sombre. Et puis pour faire fonctionner le Parlement à Québec, le chef conservateur Éric Duhaime se dit prêt à adoucir ses positions. Par exemple, il ne fait plus des puits de gaz de schiste dans la vallée du Saint-Laurent une exigence. C'était vos actualités Arsenal Média. On vous souhaite une bonne soirée à notre antenne.

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5: C'est la game. Bon mercredi tout le monde. Olivier Paiement et FX Bénard avec vous pour la prochaine heure. Merci d'être à l'écoute. Peu importe où vous êtes, peu importe de où vous nous écoutez, partout sur le réseau BPM Sport, partout sur le réseau O, sur les applications mobiles de radio et aussi sur notre diffusion en direct sur YouTube. En cette journée de, bon, je vais pas dire controverse de gardien de but, mais développement dans la situation des gardiens de but du Canadien de Montréal. Comment ça va, FX?
6: Hey, déjà, qui aurait cru que Jacob Fowler obtiendrait son premier départ dans la semaine numéro 2 de la saison régulière, mon cher Oli?
5: Complètement fou. Mais je pense que même lui, quand il avait été cédé au Rocket de Laval, il ne s'attendait pas à revenir à Montréal aussi rapidement. Donc, si vous n'avez pas vu ça passer, là, évidemment, Samuel Montembeau s'est blessé à l'entraînement aujourd'hui. Ouais. Et là, c'est une nouvelle fraîche. Dans les dernières minutes, le Canadien qui a rappelé Jacob Fowler du Rocket de Laval. D'entrée de jeu, je veux qu'on décortique cette nouvelle-là. Qu'est-ce que ça veut dire pour le tricolore devant le filet? Dans une quinzaine de minutes environ, on va revenir sur la défaite du Canadien de Montréal face aux Hurricanes de la Caroline hier. On peut regarder, il y a certains côtés positifs, beaucoup de négatifs quand même selon moi, mais il faut qu'on analyse cette rencontre-là. Vers 18h30, les meilleurs moments de la journée à BPM Sport, ça a brassé. Parce qu'il y a des joueurs dont la performance a été inacceptable hier, puis je peux te dire qu'ils se sont fait ramasser sur nos ondes. Juraj Slafkovský, Kirby Dach, pour ne pas les nommer. On va vous faire entendre ça, puis on va analyser. On va voir si c'est justifié ou non comme critique. Et vers 18h45, on va regarder ce qui se passe ailleurs à travers la Ligue nationale de hockey. Et on va mettre la table pour les matchs de ce soir. Mais d'abord, vous avez peut-être vu les images passer sur les réseaux sociaux. Samuel Montembeau s'est blessé à l'entraînement du Canadien ce matin. Pas eu de contact avec un joueur. Il n'y a pas eu un lancer ou quoi que ce soit. Non. Il semble juste avoir fait un faux mouvement, quelque chose. Il a quitté la glace sur une jambe. Il était pas capable de mettre de poids sur l'autre jambe. On n'a pas eu de détails depuis. C'est-tu le genou, c'est-tu l'aine? C'est pas à nous de poser les diagnostics. Mais le Canadien, qui clairement est inquiet. Et là, dans les dernières minutes, le Canadien a procédé au rappel de Jacob Fowler du Rocket de Laval. FX, ta réaction à chaud de tout ça?
6: Premièrement, pour parler de Samuel Montembeau, parce qu'on va en parler en masse de Jacob Fowler dans quelques instants, déçu pour l'être humain, Oli, déçu pour Samuel qui a eu un bon été d'entraînement, qui arrive au camp, qui est spectaculaire, qui est très bon pour le Canadien de Montréal et qui se mérite de commencer la saison dans la Ligue nationale. Et là, la veille de son premier match de la saison, en plus devant ses partisans, il arrive cette blessure lors de la pratique. Par la suite, c'était difficile de savoir si c'était une blessure ou non. Carrier a un peu lancé à la blague devant les journalistes qui pensaient qu'il avait reçu une rondelle dans les parties intimes. Mais finalement,
5: ça a un peu mal vieilli, ce commentaire-là.
6: Ça a mal vieilli quand même comme commentaire. Puis on n'avait toujours pas de détails concernant cette blessure-là pour Samuel Montembeau. Mais voilà, on aura plus de détails, je crois, concernant son état de santé demain matin.
5: Ouais. Généralement, c'est le matin que le Canadien donne une mise à jour de blessure. Et pour le rappel de Fowler, pourquoi est-ce que ça vient à ce moment-ci? Donc, après 17h, en fait, il faut préciser, c'est parce que, à cause de ça, Jacob Fowler ne compte pas sur la masse salariale du Canadien pour aujourd'hui. Il va seulement compter pour demain, donc c'est des économies que l'équipe peut faire sous le plafond et donc avoir plus d'argent disponible plus tard dans la saison. Puis, je te rejoins, là, c'est décevant pour Montembeau. Un gars qui, l'an passé, a connu une saison extrêmement décevante pour mille et une raisons. Il a perdu son poste malgré toutes les opportunités qu'on lui a données. Et là, cet été, clairement, il avait le couteau entre les dents. Il a travaillé super fort. Il est arrivé en excellente condition physique au camp d'entraînement de l'équipe. Et son camp d'entraînement était quasi parfait, là.
6: Quasi
5: il a donné un but sur 35 shots en 3 games. Tu peux pas vraiment demander mieux. Fait que là, ben, on n'avait pas le choix de faire commencer Montembeau en haut et Fowler en bas. Et là, il avait une opportunité, là, de se racheter pour sa saison décevante. Une opportunité de relancer, de rebondir un petit peu après ce qu'il a connu l'an passé. Puis, regarde, ça se peut que ce soit une blessure qui est pas sérieuse du tout, puis qu'il revienne dans 3 jours.
6: Puis que ce soit juste par mesure de prévention, puis on se dit, ben, à ce moment-là, c'est pas toi qui vas être devant le filet de demain. On va donner ça à Jacob Fowler parce que c'est trop récent, là. Ça vient d'arriver. Ça se peut. Ce qui est décevant aussi, c'est que Samuel Montembeau est en dernière année de contrat, lui.
5: Ben oui.
6: Dernière année de contrat.
5: C'est son avenir un petit peu dans la LNH qui se joue cette saison.
6: C'est ce qui peut déterminer la nouvelle entente qu'il va signer. S'il n'est pas en mesure de jouer beaucoup de matchs, là, on verra, là. Je sais pas c'est pour combien de temps encore, mais ça aide pas sa situation. Et ça aide pas la situation du Canadien non plus. Si l'objectif du Canadien, c'était que Samuel Montembeau, comme on l'a vu, là, commence la saison à Montréal et connaisse du succès, ait des bons moments devant le filet, ben à partir de ce moment-là, tu peux t'en servir comme monnaie d'échange aussi, comme les Oilers ont fait l'an dernier avec Tristan Jarry et qui ont eu un bon retour pour Tristan Jarry, retour alors qu'il y avait une saison catastrophique l'année d'avant. Alors, pour les deux aspects, c'est décevant, en espérant que ce soit pas trop grave. On aura plus de détails demain matin, d'après moi. Et dans le cas de Jacob Fowler, ben c'est toi qui dois être content, Ali, en premier lieu.
5: Ben oui, c'est moi qui avais martelé sur tous les toits.
6: C'est toi qui l'avais martelé.
5: Qu'il devait commencer la saison à Montréal. Bon, finalement, il n'a pas commencé l'année à Montréal, mais moi, je n'aurais aucun problème à ce que Jacob Fowler obtienne le filet, obtienne le départ demain contre les Prédateurs de Nashville.

0: S'il n'est pas là devant le filet, le Rocket se fait rincer dans son premier match de la saison. 29 arrêts sur 31 lancés, mais des chances de marquer A+. Là, vraiment des bonnes chances de marquer. Le Rocket n'était pas là du tout. Accordé notamment 6 avantages numériques à l'adversaire. Et dans le deuxième match, il connaît tout un duel. Il accorde un but sur 24 lancés, victoire de 6-1 du Rocket. Il s'est même permis de narguer l'adversaire à un certain point dans la rencontre en lui pointant le tableau indicateur, en lui démontrant que le Rocket était en train d'avoir le dessus sur le crunch de Syracuse. Mais j'aime cette confiance-là d'un gars comme Jacob Fowler. Il a cette confiance-là. Et c'est un gardien, un lead de la Ligue nationale. Même s'il 100%. A juste 21 ans, il prouvé l'an dernier qu'il était en mesure d'atteindre déjà ce niveau-là en séries éliminatoires. C'est qui était le remplaçant de Jakub Dobesh si jamais il arrivait quelque chose? C'était Jacob Fowler.
1: Exactement.
0: On avait plus confiance en Jacob Fowler qu'en Samuel Montembeau la saison dernière. Mais j'aurais pas cru que ça arriverait aussitôt dans la saison. C'est malheureux pour Samuel.
1: Ah, c'est sûr.
0: Mais c'est une belle opportunité en même temps pour Jacob Fowler.
1: C'est une occasion en or pour Jacob Fowler. Puis t'as raison que l'an passé, là, il a montré qu'il appartient à la LNH. 9-6-2, 908 de pourcentage d'efficacité, 2.43 de moyenne de buts alloués. C'est pas pour rien qu'on l'a gardé en série, parce qu'on se disait, si jamais Jakub Dobesh tombe au combat, on veut pas que ce soit Montembeau en série, on veut que ce soit Jacob Fowler. On voulait qu'il vive l'expérience des séries dans la Ligue nationale, le parcours éliminatoire du Canadien de Montréal, parce qu'on croyait en lui. Plusieurs disent que Jacob Fowler, c'est peut-être le gardien de l'avenir de l'organisation, et c'est pas pour rien. Je t'en pose une toffe.
0: Vas-y.
1: Tu dis grosse opportunité à saisir pour Jacob Fowler.
0: Déjà.
1: Non, mais il faut s'amuser quand même un petit peu.
0: Vas-y donc.
1: On spécule. Là, disons, Fowler affronte Nashville demain. On s'entend. Nashville, c'est loin d'être une puissance, là. Disons, il connaît une superbe performance contre Nashville. Il donne seulement un but. C'est qui joue après samedi contre Détroit?
0: Je ramène Dobesh samedi.
1: Même si Fowler te sort la meilleure performance de la saison du Canadien devant le filet.
0: Ouais, difficile de battre quand même la performance de Jakub Dobesh dans le match numéro 1. Il était assez solide aussi quand même.
1: Il pourrait, là, s'il sort un jeu blanc contre les Prédateurs.
0: Je ramène quand même Dobesh samedi parce que c'est le début de la saison, on est encore trop tôt. Jakub Dobesh n'est pas le seul à blâmer pour les défaites du Canadien dans les deux derniers matchs. Il n'a pas été très bon, mais il n'a pas sauvé le match à lui seul. Hier, il a concédé des buts qu'il aimerait revoir, mais quelques-uns aussi, pas juste un, là. Mais ça reste quand même que c'est ton gardien étiqueté numéro un pour amorcer la saison. C'est celui qui t'a amené là l'an dernier en séries éliminatoires. On a donné tellement de chance à Samuel Montembeau l'an dernier de se replacer. On parlera pas d'une décision aussi précipitée en ce début de saison. C'est Jakub Dobesh qui va être devant le filet samedi, mais il y aura des débats là-dessus, c'est clair, Oli. Puis je sais pas si toi tu penses la même chose que moi. Ça se peut que tu te dis, ben là, regarde, si Jacob Fowler, c'est un match, moi j'aimerais ça le revoir devant les partisans samedi. Ça se peut. Mais moi, je garde ce plan-là et c'est Jakub Dobesh qui est devant le filet samedi.
1: Si on retourne à la saison dernière FX.
0: Parce que dis-toi que la semaine prochaine, il y a deux matchs en deux soirs.
1: Tu vas avoir besoin de tes deux gardiens.
0: Tu joues mardi et tu joues mercredi à Washington.
1: Si on retourne à la saison dernière, OK? Si tu te rappelles bien, au début, c'était pas nécessairement facile pour Montembeau. C'était pas aussi pire que par la suite, là. Mais Jakub Dobesh avait vraiment bien commencé la saison. Je pense qu'il avait gagné ses 6 premiers matchs. Il a à peu près pas donné de but. Et là, finalement, il a cassé. C'était un match contre les Devils. Ils ont perdu en prolongation. C'est le fameux match où il a pleuré par la suite. Et après ça, ça avait été difficile pour Dobesh. Ça lui a pris quasiment 2 mois pour qu'il se reprenne en main. L'erreur que le Canadien a pas fait à ce moment-là, c'est de ne pas battre le fer pendant qu'il était chaud. On a continué à faire jouer Montembeau, même si Dobesh jouait mieux que lui. Faudrait pas répéter cette erreur-là. Si jamais Fowler, il te sort une grosse game, jeudi, alors que Dobesh vient de connaître, parce que l'an passé, Montembeau a commencé l'année comme numéro un clair et identifié, tout comme Jakub Dobesh en ce moment est le numéro un clair et identifié. Mais on parle pas non plus de Carey Price ou Henrik Lundqvist ici, là. Alors si t'as un gardien qui est plus hot que l'autre, pourquoi est-ce que tu miserais pas là-dessus?
0: Tu vas miser là-dessus, mais pas en ce début de saison. Je pense que ça va prendre un peu plus de temps. Si Fowler est là jeudi, qui joue très bien, et que Dobesh est là samedi, que c'est un mauvais départ pour Dobesh, les deux, on va les voir dans deux matchs de suite, mais par la suite, pour le match suivant, là, on est très loin, mais j'espère qu'à partir de ce moment-là, tu vas le donner au gardien le plus méritant. Mais pour le moment, samedi, c'est Jakub Dobesh qui est là devant ses partisans. Pour le premier match à domicile, un samedi, c'est Jakub Dobesh qui va être là, Oli.
1: Fait que la méritocratie, là, vous, là, ça veut rien dire, dans le fond.
0: La saison vient de commencer, Oli, là.
1: Ben justement, tu veux-tu bien commencer la saison?

0: ou non? Il vient de donner 11 buts en deux games.
1: Ah, je suis pas d'accord pour Jacob Fowler déjà samedi.
0: Tu vois, il y a quelqu'un qui me demande sur YouTube. Question pour toi, Oli. Pas sur YouTube, sur la messagerie texte. Si Fowler est là, hier, est-ce que le CH gagne? Non. Non, parce que le Canadien a mal joué, ils ont mal défendu. Mais moi, je suis assez confiant que si Fowler était devant le filet hier, il accorde pas 5 buts, puis il est pas aussi décousu, puis il donne pas autant de rebonds, puis je pense pas que ce match-là devient hors de portée de cette façon-là.
1: Ah ouais, à ce point-là.
0: Parce que c'est un gardien qui est tellement en contrôle de lui-même, alors que pour Jakub Debeche, tu sens que quand ça dérape solide.
1: Ça, c'est toi qui veux voir Jacob Fowler samedi si jamais une bonne performance, parce que c'est sûr que ça arrivera pas, là. Ah, non, j'y crois pas du tout.
0: Pour toi, il y a 0% de chance.
1: Je crois pas du tout, 1% de chance. Je crois pas du tout que même si Jacob Fowler a toute une performance demain, c'est lui qu'on va voir samedi. J'y crois pas. Pas dans un premier match à domicile, un samedi, pour le Canadien. J'y crois pas, Oli. Je te le dis, je serais énormément surpris, puis c'est pas... Tu sais, oui, je comprends, puis t'as raison que hier, c'était décousu pour Jakub Debeche, puis on avait l'impression de revoir le Jakub Debeche à ses débuts dans la Ligue nationale de hockey. Quand il y avait des mauvais départs la saison dernière. Mais l'équipe l'aide tellement pas devant lui. Là. C'était une performance défensive atroce. La couverture homme à homme dans le territoire, les batailles à un contre un.
0: Il est pas à blâmer, Debeche, pour la défaite d'hier. Mais on s'entend qu'il n'a pas aidé la situation non plus. Puis on peut dire la même chose du match contre Pittsburgh samedi. Ça fait deux fois qu'il se fait abandonner par son équipe, mais ça fait deux fois aussi qu'il fait pas nécessairement les arrêts pour permettre à son équipe de rester dans le match.
1: Il permet pas de gagner dans les deux derniers matchs.
0: Alors que pourtant l'attaque du Canadien est capable de suivre la cadence. C'est pas ça le problème à Montréal en ce moment. Puis on va y revenir dans quelques minutes, là. On va parler du match d'hier, après la pause, mais... Le problème en ce moment, c'est pas les gardiens. Le problème, c'est pas l'attaque. C'est défensivement, c'est tout croche. L'autre grosse nouvelle à l'entraînement aujourd'hui, Oliver Kapanen, qu'on a vu pratiquer dans les derniers jours, même avec un chandail régulier, ben, il était pas là finalement. Est-ce qu'il y a eu un pas de recul dans sa réhabilitation? Est-ce qu'il a aggravé sa blessure? Peu importe, je le sais pas. Ça aussi, j'espère qu'on va avoir une mise à jour demain, là. C'est juste de manière générale. J'aimerais ça que le Canadien apporte un peu plus de transparence
1: en
0: ce moment.
1: C'est tellement un dossier bizarre.
0: De Kapanen, on sait pas trop.
1: Non.
0: Montembeau, je vais leur donner le bénéfice du doute, c'est arrivé ce matin, mais quand même. Ivan Nemidov, on a été dans le néant, on disait « day to day », puis là on se retrouve ces 2 à 4 semaines. Ce serait bien un peu plus de transparence à ce niveau-là, mais c'est une mauvaise nouvelle pour le deuxième trio du Canadien, qui en arrache depuis le début de la saison. Et là, ton centre qui est supposé piloter ce trio-là, ne semble pas être prêt d'un retour au jeu.
1: Parce que là, demain, t'as exactement les mêmes attaquants. Peu importe ce sera quoi les trios que tu vas composer, là, ce sont les mêmes attaquants qui vont être là. Parce que Kapanen ne jouera pas le match
0: mêmes,
1: de demain.
0: Pis là, ils ont pas rappelé d'attaquants de Laval.
1: Non.
0: Fait que là, tes 12 que t'avais hier.
1: Exact.
0: Ça va être les 12 demain. Est-ce que les trios vont un peu changer?
1: Je pense que oui, là, parce que le deuxième trio te donne absolument rien. Tu dois trouver un moyen de générer plus d'attaques. Et c'est le même depuis le match numéro 1. Là, peu importe c'était qui quand même à la droite de Newhook et Slavkovski. Là, même Demidov. Mais Demidov jouait blessé. Dak, hier, ça a été catastrophique. Mais il faut que tu crées une étincelle. Il faut que tu changes des combinaisons parce que ça fonctionne pas du tout.
0: Ouais. Parce que Alex Newhook, faut l'avouer, au centre du deuxième trio jusqu'à maintenant, ça fait pas le travail. Puis ses ailiers l'aident pas. Mais pour moi, surtout que Kapanen et Slavkovski ont déjà connu du succès ensemble. Je sais que c'était avec Demidov, mais quand même, là. Moi, j'ai plus confiance en Oliver Kapanen au centre du deuxième trio. Surtout en complémentarité avec Juraj Slavkovski et Alex Newhook.
1: Je pense qu'on va être surpris demain dans les combinaisons.
0: Dans quel sens?
1: Que un Jake Evans ou un Phil Dano pourrait se retrouver sur le deuxième trio. Dès demain à l'entraînement. Comme dans les séries, quand c'était Jake Evans, ton deuxième trio, et t'avais Newhook et Demidov, là, est-ce que ça pourrait être, je sais pas, un Slav et un Newhook aux ailes d'un joueur comme Jake Evans? Est-ce que c'est Bolduc à qui tu donnes une audition sur le deuxième trio avec un Evans et un Slavkovski ou un Kreider?
0: Il y en a pas qui... Mais là, Bolduc, il mériterait une opportunité sur le top 6.
1: Ouais, je pense aussi, exact.
0: Hey, 3 buts en 3 matchs, puis il marque ses buts de la bonne façon, là. Il saute sur des rebonds, il est dans l'enclave. Et c'est un des seuls joueurs dans le match d'hier. Je dirais, en fait, ce trio-là, en général, là, avec Dano et Texier, que tu peux dire rien de mal sur eux.
1: Exact.
0: Bolduc, quand le Canadien a fait son acquisition, on espérait qu'il devienne un attaquant top 6. Ben là, c'est le moment d'y donner cette opportunité-là sur le top 6.
1: Ouais, puis c'est pas juste ça, là. En plus, t'as des blessés à l'interne, là. Alors, t'as pas vraiment de raison, là. Il vient de signer une prolongation de contrat, un nouveau contrat, en fait. 4 ans, 4,2 millions par année. Je comprends que dans le futur, c'est possiblement un salaire qui peut s'agencer à un troisième trio, mais dans les négociations de contrat, qu'est-ce qu'on parlait, Oli? Ça accrochait parce que il voulait plus de précision sur son rôle au sein de l'équipe, ouais, et où on le plaçait. Quelle vision on avait de lui dans la formation à long terme? Et là, t'as Kapanen qui est blessé. Tu perds des éléments. Demidov est pas là. Puis pourtant, c'est pas lui qui obtient cette audition-là.
0: Non. C'est dommage.
1: Ouais.
0: Parce que c'est Kirby Dach en plus qui l'obtient. Alors que Kirby Dach...
1: Ouais, mais là, ça, c'est fini.
0: Fini, hein?
1: Fini.
0: OK, on va prendre une pause et au retour, je veux qu'on revienne sur le match d'hier du Canadien de Montréal et sur son début de saison en général. C'est quoi la plus grosse déception du Canadien jusqu'à maintenant cette saison? C'est quoi la plus belle surprise? Pour que le Canadien compétitionne davantage avec les Hurricanes, qu'est-ce que ça prend? On va répondre à toutes ces questions-là dans 2 minutes.
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0: 18h15 dans la game. On vous rappelle que dans les dernières minutes, Jacob Fowler a été rappelé par le Canadien de Montréal à la suite de la blessure de Samuel Montembeault qu'il a subi à l'entraînement aujourd'hui. On devrait avoir plus de détails par rapport à cette blessure-là demain matin. Mais d'ici là, FX, je nous ai préparé un jeu. On va compléter la phrase.
1: C'est bon.
0: C'est assez simple. On a été assez négatif, ça a brassé dans c'est le premier bloc. Là. Fait que là, je veux qu'on commence avec du positif. La plus belle surprise pour le Canadien de Montréal en ce début de saison est...
1: Vas-en premier.
0: Ah oui?
1: Vas-en premier. Je vais enchaîner par la suite.
0: Honnêtement, il y en a pas 1000. Mais je vais dire... Bon, regarde, on a parlé de Zachary Bolduc, je vais aller dans une autre direction.
1: Bon,
0: je vais dire que le premier trio, ça a cliqué aussi rapidement.
1: Très bon, très très bon.
0: Que, regarde, pré-saison, c'est de la pré-saison, on s'en fout. Premier match contre Toronto, tu voyais déjà une certaine progression, mais Suzuki, Kreider et Caulfield, clairement, ça clique, ça fonctionne. Vous pouvez débattre, tu mieux avec Slavkovski, peu importe, ça reste que je regarde les
1: ils
0: chiffres.
1: Font le travail.
0: Suzuki a 6 points en 3 matchs,
1: ouais.
0: Chris Kreider a 4 points en 3 matchs, et Cole Caulfield a quand même marqué 2 buts en 3 rencontres. Moi, je suis aucunement inquiet pour ces 3-là, je suis même encouragé parce que, comme j'ai mentionné il y a quelques minutes, le problème du Canadien en ce moment, c'est pas l'attaque. L'attaque est capable de suivre le rythme avec à peu près n'importe qui, et ça, c'est essentiellement à cause du premier trio jusqu'à maintenant. Et d'un autre gars aussi qui s'appelle Zachary Bolduc.
1: Bon, allons-y avec Zachary Bolduc. Ce sera mon choix. J'hésitais aussi. J'avais envie de te nommer...
0: Il y a quelques joueurs quand même qui ont bien fait dans ce
1: début
0: Carrier.
1: De saison. Alex Carrier est excellent.
0: Alex Carrier, OK. C'est peut-être le meilleur défenseur du Canadien cette année.
1: Saison, oui.
0: T'sais,
1: ouais, parce
0: pas
1: que...
0: la même chose, là.
1: Non, mais...
0: Attends. Évidemment, Lennotson.
1: Mais en termes de constance,
0: de surprise.
1: Parce qu'il y a un trou béant là, sur ton top 4.
0: Désolé tout le monde.
1: Il y a un trou béant sur ton top 4 en défense. Alors, c'est une belle surprise quand même, celle d'Alex Carrier, de faire le travail. Je sais qu'il est sorti dans le match numéro 2 notamment, mais il est revenu dans le match numéro 3. Il a été très bon pour le Canadien encore.
0: Ouais.
1: Ça en est une belle. Zach Bolduc, évidemment, je pense que c'est la plus belle surprise.
0: Absolument.
1: Là, sensationnelle. Puis c'est surtout en plus qu'on l'utilise sur un bottom six, on l'utilise avec des joueurs de profondeur. Il fait le travail quand même, il marque des gros buts. Et l'an dernier, ça avait pris tellement de temps avant qu'il marque son premier but à domicile. Mais là, c'est fait deux dans la même soirée.
0: Par contre, l'an passé, si tu te rappelles...
1: Il marquait à l'extérieur.
0: Oui, mais il avait aussi commencé la saison avec 3 buts en 3 matchs.
1: C'est vrai.
0: Est-ce
1: arrête,
0: que
1: allez.
0: Non mais il faut quand même que je pose la question.
1: T'as
0: est-ce
1: raison.
0: Que là il va être capable de marquer puis de produire sur une base plus constante que la saison dernière?
1: Oui, mais je pense qu'une opportunité sur le top 6 va l'aider aussi à ça.
0: Je suis d'accord.
1: Et il mérite sa place sur le top 6 après les 3 premiers matchs qu'il a donné cette saison.
0: Ben là il a commencé entre guillemets sur le 4e trio et il a bien fait avec Evans et Anderson. Il y a eu, entre guillemets, une promotion sur le 3e trio avec Dano et Texier. Il a encore bien fait. Il faut lui donner crédit à Zachary Bolduc. Il a répondu vraiment de la meilleure des façons. Il produit. Il mérite absolument plus d'être sur le top 6 que ben des gars. OK, on parle de surprise, mais il faut parler de déception aussi. Ta plus grosse déception pour le Canadien en ce début de saison est...
1: Je vais aller avec Noah Dobson.
0: Ah, tu l'as volé.
1: Que
0: c'est bon.
1: C'est lui que t'allais nommer?
0: Ouais.
1: Mais il y en a deux pour moi, évidentes. Noah Dobson. Ouais. Puis je reviens sur ce que tu disais dans le target parce que je trouvais ça très bon. Et l'an dernier, en début de saison, on voulait être patient avec lui parce que c'est un nouvel environnement, c'est un nouveau système défensif aussi auquel il était pas habitué.
0: C'est ça.
1: Alors oui, bon, période d'adaptation, même moi j'étais prêt à lui donner 15 matchs là au début de la dernière saison. Puis ça avait été compliqué un peu en début d'année. Par la suite, ça s'était replacé quand même dans l'ensemble.
0: Quand il a pris son envol, il était solide.
1: Pour Noah Dobson. Mais là, été d'entraînement complet, là, t'es à Montréal, et c'est ça que tu nous présentes dans les 3 premiers matchs de la saison. Madison a au moins le luxe de dire qu'il a été bon dans le premier match contre les Leafs de Toronto, mais Noah Dobson a même pas ce luxe-là. C'est censé être ton premier droitier, un de tes défenseurs les plus fiables. Et présentement, c'est difficile, mais à tous les niveaux, c'est comme s'il y a pas de la fatigue mentale, c'est comme s'il y a un manque de concentration. Ali, il y a une séquence, notamment dans le match d'hier, là, où Noah Dobson est attiré par le porteur de la rondelle. Il oublie complètement que Shane Gostisbehere est derrière lui.
0: Ouais.
1: Et le moment où il remarque qu'il est trop attiré par le porteur de la rondelle, alors que c'est pas son homme, bang, la passe de l'autre côté et Gostisbehere touche la barre horizontale. Mais ce sont des erreurs comme ça.
0: Ben, sur le but à Jankowski aussi, remise molle le long de la rampe, là, une petite passe du revers complètement molle. Les Hurricanes prennent la rondelle, Jankowski marque 4 secondes plus tard. C'est inacceptable pour Noah Dobson de faire des jeux bêtes comme ça.
1: Puis il était tellement bon l'an dernier
0: pour
1: couper les jeux. C'est couper des jeux rapides
0: sur
1: sa relance.
0: Force. C'est avec
1: sa
0: son
1: force.
0: Grand bâton.
1: Exactement.
0: C'est quelqu'un qui a vraiment une portée qui est longue. Il était excellent pour se tuer le jeu rapidement. Puis c'est pour ça qu'il y a beaucoup de gens qui traitent pas nécessairement sur Noah Dobson parce que ce qu'il fait, c'est pas flashy.
1: Non.
0: C'est pas sexy, là. Tu te dis, hey,
1: c'est efficace.
0: Mais c'est efficace. Puis c'est pas ça jusqu'à maintenant. Puis je vais ajouter un argument supplémentaire. Je sais qu'il y a un contexte, qu'il fallait le soutirer aux Islanders de New York. ça reste que c'est ton joueur le mieux payé. Et que même avec le nouveau contrat à Demidov l'an prochain, il va encore être ton joueur le mieux payé. 9,5 millions de dollars. Je m'attends pas à ce qu'il soit le meilleur joueur du Canadien, mais je m'attends à ce qu'il soit beaucoup plus fiable et beaucoup plus efficace que ce qu'il a montré jusqu'à présent cette saison. Je vais essayer de contrer ton argument, par contre, par rapport au système défensif. Puis tout ce que le Canadien vit présentement, est-ce que c'est peut-être aussi une adaptation au système de Derek Lalonde?
1: Je comprends que c'est une adaptation au système de Derek Lalonde, Oli.
0: Ça reste
1: même
0: le man-to-man.
1: Ça reste la même chose. J'explique plus les difficultés en désavantage numérique que le système homme à homme. Parce que en désavantage numérique, on va être plus agressif, mais hier, on s'est fait prendre de manière flagrante quand tu mets un petit peu plus de pression. Le but de Sébastien Aho, où Aho passe entre les deux défenseurs, la petite passe là entre les deux, puis bang, en entrée de territoire, en avantage numérique. Je blâme plus. Dans le cas de Derek Lalonde, bon, le désavantage numérique, je pense que là, il y a une période d'adaptation, mais pour le système défensif en général, pour moi, je peux pas mettre ça sur le dos de Derek Lalonde.
0: Je suis d'accord avec toi. Moi, ma plus grosse déception, pour moi, déception, ça vient avec attente. Je vais nommer Juraj Slafkovský parce qu'il y a quand même 70 points pour lui l'an passé. On lui dit, hey, là, on te sépare des autres, mais c'est parce qu'on a confiance en toi puis que t'es capable de produire sur un trio sans Caulfield et sans Suzuki. Puis là, il le fait pas. Hier, je sais qu'il a marqué, je m'en fous, c'était atroce. C'était abominable comme match, là. Sur le premier but des Hurricanes, combien de revirements est-ce qu'il a commis? Chaque fois qu'il touchait la rondelle, c'était pour la redonner à l'autre équipe sur cette séquence-là. Fait qu'il y aurait Slafkovský, c'est ma déception. Justement, parlant des Hurricanes de la Caroline FX, complète la phrase suivante. Pour que le Canadien compétitionne davantage avec les Hurricanes, il a besoin de...
1: Il y a tellement de choses. Il y a pas juste une chose. Il y a quand même
0: beaucoup
1: de choses.
0: Ils sont loin encore, là.
1: Ben de un, gagner ses batailles à un contre un, parce que j'ai l'impression que avec le style acharné des Hurricanes de la Caroline, le Canadien est pas en mesure de se débarrasser là, de cette pression-là. De un, jouer plus vite avec la rondelle. Dès que t'as la rondelle, regarder les options de passe et garder moins longtemps la rondelle, ça c'est la première des choses. La deuxième, garder ça simple, pas compliqué. Tu l'envoies en fond de territoire, tu vas chercher la rondelle. Les Hurricanes, c'est pas compliqué, Oli. Les défenseurs, ils t'étouffent en territoire défensif. Ça, c'est clair. Ils montent énormément. Mais aussi, quand tu rentres avec la rondelle dans le territoire avec possession, on te met automatiquement de la pression.
0: Tout de suite.
1: Slafkovský, en fin de match, sur le but qui a mené au but en filet désert des Hurricanes, je pense que c'est Jacob Slavin qui met automatiquement de la pression, qui enlève la rondelle à Juraj Slafkovský et ça mène au but, dans un filet désert. Envoie la rondelle dans le fond du territoire, va la chercher. Je trouve je sais pas, il y a des styles qui sont meilleurs contre d'autres styles.
0: Ouais.
1: Et contre le Canadien, ce système des Hurricanes fonctionne à merveille.
0: Pourtant, le Canadien
1: les avait battus l'an dernier en saison régulière.
0: Puis ils veulent s'inspirer des Hurricanes, c'est ce qu'ils disent. T'sais, c'est comme un peu un modèle, la façon de jouer, très simple et tout. Mais on dirait qu'on est juste pas capable de contrecarrer ça. Pour moi, je me demande si, regarde, ta brigade défensive, là, elle en arrache, surtout contre la Caroline, avoir un goalie en santé, puis avoir un autre droitier. Là. Pour pas que t'aies Jacky puis Struble dans ta formation, par exemple, là, si tu insères goalie et Ryan Backer, est-ce que là la donne change? D'avoir tes trois droitiers, d'avoir tes trois gauchers, tout le monde joue dans la bonne chaise, Ryan Backer et goalie t'ajoutent, ben ce sont des défenseurs qui sont gros, qui sont capables de patiner, qui sont capables de relancer rapidement l'attaque, avec les sorties de zone, ça aussi j'ai l'impression que ça pourrait être très bénéfique parce que on le voit là, Struble et Jacky, ça marche tout simplement pas. Quand l'échec avant intense des Hurricanes s'en vient, ils prennent des mauvaises décisions. C'est pas pour rien qu'ils ont à peine joué hier là, ça marche pas. C'est ils ont leurs limites. Faudrait que je retourne voir la statistique, mais je pense que c'est quelque chose comme je voulais envoyer là. C'était je pense une chance de marquer pour et 19 chances de marquer contre quand le Canadien... ouais, c'est ça, je l'ai devant moi, OK? Jaden Struble, quand il était sur la glace hier, le Canadien a eu une chance de marquer et ils en ont accordé 19 à 5 contre 5. Et Jacky, lui, une chance de marquer pour 15 contre. Ça marche pas, là.
1: Mais non, ça fonctionne pas pantoute.
0: Ajouter Ryan Backer et Goulet, je pense que ça aiderait énormément la donne. Je sais que Goulet était en série l'an passé, mais un Goulet en santé et tout.
1: Qui tu sors demain de la formation?
0: Parce qu'on s'entend qu'Engstrom va jouer?
1: Je pense qu'Engstrom va jouer. À un certain moment, t'as gardé le gars en haut. parce que tu avais l'impression qu'il n'y avait plus rien à apprendre aussi dans la Ligue américaine, mais tu dois lui donner des matchs. Là. Et je pense que demain est une belle opportunité de lui donner un match alors qu'il n'a pas disputé les trois premières rencontres.
0: Puis on s'entend que les Prédateurs, c'est pas un défi, disons, comme les Hurricanes, là, qu'on jette pas nécessairement un jeune dans la gueule du loup comme ça. Honnêtement, ça change rien. Peu importe, là, pour moi, c'est rendu du pareil au même. Là. Ces deux gars qui sont tellement limités, qu'on connaît leurs forces, on connaît surtout leurs faiblesses, malheureusement, à ce point-ci. Je sais pas, toi?
1: J'ai
0: tellement désespéré. Là.
1: J'ai sensiblement une réponse similaire. Je pense que contre les Prédateurs de Nashville, l'aspect physique de Jack Eye peut pas nuire. Je vais y aller avec Jalen Struble, mais j'ai l'impression que c'est Herbert Jack Eye qui va passer son tour.
0: Je donnerais la même réponse que toi. Là, qu'on commence à connaître un petit peu les préférences de Martin Saint-Louis. Tu peux le lire dans le temps de glace aussi. Moi aussi, je pense qu'on va y aller dans cette direction-là. OK, je vais avec une dernière, justement en lien avec les Prédateurs de Nashville. Le joueur suivant doit absolument être de la formation jeudi contre Nashville.
1: Qui?
0: Jacob Fowler.
1: 100%.
0: 100%.
1: 100%. Pas de doute.
0: Si tu veux te donner une vraie chance, là, puis c'est rien contre Jakub Debeš, mais en même temps, il peut pas jouer toutes les games non plus.
1: Non,
0: là.
1: Exact.
0: C'est... On veut pas surutiliser non plus un gardien. Non, là. T'as besoin d'un tandem. Tu sais, je dis pas 50-50, mais quand même un partage assez égal des rencontres. Ça va juste faire du bien peut-être à Jakub Debeš de se reposer un match, puis on verra pour la suite.
1: Non, mais c'est la meilleure décision que tu peux prendre. T'étais censé... C'est sûr que c'est Samuel Montembeault qui était le gardien partant à un match de demain. Alors, à la base, pour moi, que ce soit Montembeault ou Fowler, ben, je veux dire, Fowler a prouvé que c'est un gardien de la Ligue nationale. Alors, go, envoie-le dans la mêlée. C'est lui qui va être là comme partant demain et tu amèneras Debeš dans le match de samedi. C'est
0: exactement. Tout. OK, on va prendre une pause et au retour, les moments forts de la journée à BPM Sport. Kirby Dach a pas connu un bon match. Juraj Slafkovský, lui non plus. Et les gars en avaient long à dire. Ils ont été énormément critiqués sur nos ondes. On va vous faire entendre ça. Est-ce que c'est justifié comme critique? Ben, on va donner notre point de vue et ça s'en vient dans deux minutes.
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0: 18h31 dans la game. Je vous rappelle que un peu plus tôt aujourd'hui, Samuel Montembeau s'est blessé à l'entraînement du Canadien de Montréal et que là, il y a une heure environ, on a appris que l'équipe avait rappelé Jacob Fowler. On va avoir plus de détails sur la blessure à Montembeau demain, mais visiblement, il ne sera pas en mesure d'affronter les Prédateurs de Nashville. Et on peut s'attendre à ce que Jacob Fowler soit devant le filet. Bon, ça a brassé pas mal sur les ondes de BPM aujourd'hui et avec raison, plusieurs joueurs qui ont déçu chez le Canadien de Montréal hier. Notamment un gars qui s'est fait donner une très belle occasion, une chance qui était peut-être pas méritée de s'illustrer sur le deuxième trio, c'est Kirby Dach. Voici ce que les gars avaient à dire ce matin.
26: Audition en or pour Kirby Dach. Encore une preuve de confiance de l'entraîneur-chef.
27: Ouais.
26: Il est pourri.
1: On l'a pas vu de la game.
27: Non. Il est en vitrine. Pendant qu'il est en vitrine comme un coach chez Eaton, là, c'est un manteau chez Eaton dans la vitrine, là, on perd la game sacrément.
26: On avait un choix de deux pour lui. Pourquoi qu'on veut plus? Prenez ça, tournez la page, passez à d'autres choses.
27: Tu peux pas frapper pour 1000. Puis quand Hughes, depuis qu'il est arrivé à Montréal, il frappe une calvasse de bonne moyenne. On s'entend, là?
26: S'entend.
27: Ben, un moment donné, là, turn him loose. Coupe la corde, là.
26: Ouais, prends le L, puis passe à d'autres choses.
27: Coupe la corde, prends le deuxième choix, prends le troisième choix. Merci, Kirby. Puis si on a peur que Kirby Dach revienne à Montréal un jour dans l'uniforme des, je le sais pas, les Blue Jackets de Columbus, puis va venir nous faire mal ici au Centre Bell, jamais ça va arriver.
0: Moi, il y a quelque chose que je comprends pas dans ce dossier-là. La vitrine. Premièrement, Martin Saint-Louis, il ne coach pas en pensant à la vitrine, là. C'est pas lui qui fait les transactions, c'est pas lui qui pense à la valeur de ses joueurs. Lui, il coach pour gagner des games. Deuxièmement, la vitrine. Les autres équipes, ils savent ce que c'est Kirby Dach, là. Ils savent c'est quoi sa valeur, c'est pas un match qui va complètement changer la donne. Qu'est-ce que ce gars-là, il fait sur le deuxième trio encore?
1: Je comprends pas, mais pour moi, c'est terminé. Là,
0: c'était rien du tout.
1: C'est pas pour rien que Martin Saint-Louis l'a pas fait jouer quasiment en troisième période.
0: La statistique que je vous donnais pour Struble et Jack Eye, ok? Les chances pour quand t'es sur la glace, ouais. Les chances que tu crées versus les chances de l'autre équipe. Donc, Dach, le Canadien, a eu 3 opportunités de marquer quand il était sur la glace et ils en ont accordé 15 quand il était là. On est du 1 pour 5, là. C'est catastrophique.
1: Mais c'est ça que je disais tantôt, Ali. Et je te le répète, je te repose la question. Est-ce que des fois, on veut tellement avoir un bon retour pour certains joueurs qu'on attend trop? Tu sais, Désolé d'en parler dans l'extrait, t'avais possiblement un choix de deuxième ronde pour Kirby Dach. Pourquoi tu l'as pas fait?
0: Il s'attendait à recevoir quoi? Un choix de top 10 pour Kirby Dach? Ben non!
1: Par la suite, un gars comme Samuel Montembeau, je sais pas s'il y a eu des offres cet été, ça se peut qu'il n'y en ait pas eu. Là, malchance, Sam se blesse. Tu peux pas prévoir ça, il se blesse durant une pratique. Ouais. Mais je sais pas si à force d'attendre et de vouloir absolument un bon prix ou de maximiser la valeur de certains joueurs, tu te tires pas dans le pied.
0: Je suis d'accord avec toi. C'est ce qui s'est passé. Je vais te donner 2 exemples, OK?
1: Vas-y.
0: Kaylen Primeau. Le Canadien a trop attendu avant de l'échanger. Il voulait essayer de remonter sa valeur, c'est jamais arrivé. Ils ont juste eu un choix de 7e tour pour lui. À l'opposé, Justin Barron, on voyait que ça s'en allait nulle part. Ils ont coupé les pertes et on dit on va l'échanger avant qu'il soit trop tard. Ils ont eu Alexandre Carrier en retour. Ça, c'est l'exemple parfait, là. échange-le plus tôt que tard pour être sûr d'avoir de quoi. Parce que Kirby Dach, là, si ça continue comme ça, t'auras pas de choix de deuxième tour pour lui, là.
1: Non.
0: Tu vas être chanceux de t'en tirer avec un choix de trois ou un septième défenseur pour Kirby Dach si ça continue de même. Les autres équipes connaissent son potentiel. Ils savent ce qu'il est capable de faire, son plafond, si... mais sont pas niaiseuses non plus, là.
1: Non.
0: Puis c'est quoi, par magie, en claquant des doigts, il va redevenir le grand joueur qu'il a été quand il avait 14 ans dans le bantam?
1: Et le pire, Oli, c'est qu'il mériterait même pas de jouer le match de demain, mais le problème en ce moment, c'est que t'as 12 attaquants.
0: Aurais-tu rappelé un attaquant? Genre un Owen Beck ou un Brett Bérard?
1: J'aurais pas été jusqu'à là. Mais en même temps, c'est une bonne question, parce que moi, je pensais que Kapanen allait revenir demain. Là. Les infos qu'on avait, c'est qu'il était day-to-day, mais au jour le jour, mais que... Tu sais, au jour le jour, quand ça fait 7 jours, là, c'est parce qu'à un moment donné, on n'est plus au jour le jour, là, on est à la semaine, là, c'est ça qui arrive, là. Mais c'est
0: particulier. Est-ce que c'est peut-être aussi parce qu'on est dans l'optique où, là, la profondeur du Canadien, on le voit, là, elle est déjà mise à rude épreuve, elle est pas infinie. De là, tu veux pas perdre Kirby Dach puis tu te retrouves en manque d'attaquants? Peut-être. En même temps, là, tu peux-tu vraiment faire pire que Kirby Dach en ce moment? Est-ce qu'il y a un gars que tu peux rappeler du Rocket qui va faire pire que Kirby Dach? Je sais pas, là.
1: Mais
0: pas sûr.
1: C'est désastreux. Je sais pas quoi dire de plus que ça.
0: Je suis d'accord. OK, on va passer au prochain sujet, là, parce que sinon, on va perdre la tête à force de parler de Kirby Dach. Juraj Slafkovský, c'était lui qui devait être la locomotive sur le trio de Kirby Dach hier. C'est lui qui était supposé être le meneur. Est-ce qu'il a essayé de trop en faire? Voici ce que les boys avaient à dire.
26: Audition en or pour Kirby Dach. Encore une preuve de confiance de l'entraîneur-chef.
27: Ouais.
26: Il est pourri.
1: On l'a pas.
0: Non, mon erreur.
26: Audition en or pour Kirby Dach.
1: Ouais, je pense que c'est le même.
0: C'est le même deux fois. Pas grave. Parlons-en d'Juraj Slafkovský, là.
1: Quand même. On comprend l'essentiel. Je vais vous résumer l'essentiel de Gilbert plutôt aujourd'hui quand même. Gilbert a mentionné comme quoi Juraj Slafkovský, quand il a fait cette présence-là en début de match où il crée quoi? 4 revirements.
0: Ouais.
1: Et qu'il tricote devant le filet puis qu'il se fait enlever la rondelle. Le Canadien se fait marquer le premier but du match. Il dit, moi, j'aurais passé un message à Juraj Slafkovský et je l'aurais benché. Je l'aurais cloué au banc. Est-ce que t'es d'accord avec ça ou t'es pas d'accord avec ça?
0: Je comprends l'idée puis c'est pas si fou que ça parce que t'envoies un message solide. En même temps, si tu benches Slafkovský hier, là, faut que tu benches Dobson, faut que tu benches Kirby Dach, faut que tu benches Alex Newhook, faut que tu benches Florian Jacquet, t'es rendu à bencher la moitié de ton équipe.
1: Exact.
0: Mais, on dirait que Slav, il est encore endormi, là. Tu sais, il a tendance à commencer les saisons sur le tard. C'est une chose quand t'es une recrue, quand c'est ta deuxième saison dans la ligue. Il est rendu à sa cinquième année, là.
1: Cinquième, quatrième?
0: Cinquième?
1: Wow.
0: C'est la deuxième année de ton contrat de presque 8 millions de dollars par saison. Les attentes ont changé, là. Tu peux pas te réveiller le 29 décembre, Juraj.
1: C'est surtout qu'après, puis je comprends ce que Georges disait tantôt dans l'émission, mais après, ce que tu fais, quand ça fonctionne pas, c'est que tu le ramènes sur le premier trio. C'est comme si tu lui donnes une récompense, alors que, pour le moment, depuis le début du match, il a pas été bon. Puis je comprends que c'est peut-être une manière de le relancer parce que c'est vraiment difficile depuis 3 matchs. Mais il mérite pas cette audition-là sur le premier trio au moment où on se parle. Puis je te le dis, Oli, moi je bouge pas les trios. Là. Je garde Kreider sur le premier trio. Je déroge pas de ça. Pour moi, dans le match de demain, t'as Caulfield, Suzuki, Kreider. Et Slafkovský jouera sur le deuxième avec les deux joueurs qu'on va bien vouloir lui donner. Mais je déroge pas de ça, là.
0: OK, on reproche aux Canadiens peut-être certains joueurs qui manquent un peu de cœur, qui manquent d'effort jusqu'à maintenant cette saison. Brandon Gallagher, je sais qu'il avait ses limites.
1: Tu t'en vas où avec ça?
0: Est-ce que rendu là, il aurait été mieux de le garder? Parce que lui, t'aurais pas pu y reprocher son manque d'effort.
1: Non, mais il y a quelque chose qui s'est cassé entre Brandon Gallagher et l'organisation. C'est Brandon qui voulait partir.
0: Ouais, puis de toute façon, il suivait plus le jeu, là, il suivait plus le rythme.
1: Non, mais quand tu l'as inséré dans la formation, quand même,
0: en série,
1: t'as marqué un gros but dès le début du match, là.
0: C'est vrai. Mais même avant que les fans sont pas contents, là, on dit qu'ils jouent mal, même si les Canucks vont bien. J'ai essayé de te pogner, là.
1: Non, je comprends. Mais non.
0: OK. T'as passé le test. Soyons sérieux, là.
1: OK.
0: Gallagher ou Dach?
1: Ouh.
0: P.O. dit Gallagher.
1: Aïe, aïe, aïe. Gallagher, c'était difficile à la fin, mais au moins, il se donnait sur la patinoire. Et puis juste pour le niveau d'effort, parce que je respecte beaucoup plus le niveau d'effort d'un joueur que l'autre joueur qui a du talent, mais qui se donne zéro. Quasiment envie de te dire, Gallagher. Je vais te dire, Gallagher.
0: Je suis sûr qu'on pourrait poser la question aux gens, là. On ferait un sondage, puis ce serait même pas proche. Tout le monde serait du même avis.
1: 514-790-0919, là.
0: Puis sur YouTube, dites-nous-le, OK? On s'amuse, là. C'est très hypothétique comme question, parce qu'on le sait qu'il y a une raison pourquoi ils ont choisi, ils ont voulu garder Dak, hein, ils espèrent le potentiel, nanana. Dak ou Gallagher, disons, t'as une game demain, là, t'habilles qui? Ah, les gens, ils disent Gallagher jusqu'à maintenant.
1: Gallagher sur la messagerie texte. Ouais. T'aurais jamais eu un choix de deuxième ronde pour Gally.
0: Non, ça c'est sûr en fait.
1: Mais
0: tu l'as échangé puis t'as eu des considérations futures.
1: Exactement. Je pense que c'est Gally qui va l'emporter haut la main.
0: Ok, on va prendre une pause. Au retour, faut regarder ce qui se passe ailleurs à travers. Bon, il y en a qui disent jouer à 11 attaquants.
1: Ah, oubliez ça là. Arrêtez là.
0: Ok, on va prendre une pause et au retour, on va regarder ce qui se passe ailleurs dans la LNH. Des matchs marquants hier, mais ce soir aussi, des matchs super importants, dont un match historique entre les Pingouins et les Capitals. On vous raconte tout ça dans deux minutes.
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0: Hey, avant la pause, on s'est amusé un peu. On vous a posé la question, Gallagher ou Dak? Juste de même. On a eu des réponses et c'est même pas proche du tout. Sur YouTube, 83% en fait des gens disaient Gallagher, 17% Dak.
1: Ah, c'est incroyable ça.
0: Je lis quelques messages rapidement là, mais au 819, quelqu'un nous dit Gally a plus de cœur et plus physique malgré sa petite taille. Pascal qui dit perso, j'ai toujours travaillé avec mon vieux, Puis même à 13-14 ans, fallait que ça marche drette. La phrase « si tu travailles pas, nuis pas », je l'ai entendu. Voilà, puis bon, les gens disent sur YouTube, là, même pas de débat, c'est Gallagher. En tout cas, le dossier est clos. Disons que l'opinion en faveur de Kirby
1: Bon, on l'a vu hier dans l'accueil des partisans aussi au Centre Bell, alors oui. qu'il s'est fait huer lors de sa présentation sur la glace. Le travail bat le talent car le talent ne travaille pas, mon cher Oli.
0: Des paroles de sagesse. Grand sage qui t'a dit ça, c'est
1: ouais, ça? Oui, un grand sage quand j'étais plus jeune et que je jouais au hockey.
0: Ton coach.
1: Mon coach.
0: Les coachs de hockey mineurs sont parfois les meilleurs motivateurs. Je les salue.
1: Ouais, ça reste des bénévoles, alors on les salue.
0: Absolument. Leur travail est absolument incroyable. Trois matchs ce soir à travers la Ligue nationale de hockey. Pingouins contre Capitals.
1: C'est le premier de quatre cette saison, Oli. Oui. Et le premier de deux à domicile pour les Caps affrontant les Pingouins parce que c'est l'avant-dernier match possiblement de Sidney Crosby contre Ovechkin à Washington.
0: C'est ça. Parce que là, c'est la dernière saison d'Alexander Ovechkin, exact. Bien évidemment, vous le savez. Mais c'est l'ouverture locale pour les Capitals, donc ça va être spécial. Et ça se passe contre Sidney Crosby et les Pingouins. Tu l'as dit, FX, ils vont s'affronter quatre fois cette année. Et le dernier match local des Capitals devine c'est contre qui? Justement contre les Pingouins de Pittsburgh. Fait que je suis sûr que la LNH avait une petite idée là que ça semblait peut-être pour Ovechkin, puis on a fait ça de cette façon-là. C'est le 101e affrontement entre les deux. Je dirais la plus grande rivalité individuelle des 20 dernières années au ouais. hockey. Fait que ça va être exceptionnel. Leur 76e affrontement en saison régulière. Juste la deuxième fois en match d'ouverture des Capitals de Washington. Regarde ça, OK? Depuis qu'ils sont rentrés dans la Ligue en 2005-2006, Crosby et Ovechkin à deux, c'est 1583 buts. 3451 points.
1: Aïe.
0: Et les deux sont dans le top 10 des meilleurs pointeurs de l'histoire de la LNH. Crosby est 7e, Ovi est 10e. Ils ont remporté à deux 4 Coupes Stanley, 3 Conn Smythe, 5 Hart, 6 Ted Lindsay, 11 Maurice Richard, 3 Art Ross, 2 Marc Messier et 1 Calder.
1: C'est les deux meilleurs joueurs de leur génération, tout simplement.
0: Et Alexander Ovechkin, il y a plusieurs records hyper intéressants ou marques, là, du moins, qui sont à sa portée cette année. Il a besoin de 11 buts, pour surpasser la marque de Wayne Gretzky pour le plus de buts dans l'histoire de la LNH, saison régulière et série combinée.
1: Va-t-il le faire?
0: Oui, 11 buts.
1: Il va en marquer quoi? 15, 20?
0: Ouais. L'année passée, il avait un petit peu régressé, là. Il en a marqué seulement 20 quelques, je pense.
1: Ouais, puis c'est que cette année aussi, il y a plus de profondeur en attaque chez les Capitals, oui. Alors on roule à pas mal plus de trios, là.
0: Hey, on a un Jordan Kyrou qui joue 12 minutes par match sur le troisième trio. Tu sais, Ovechkin l'an passé, c'est ça. Ça avait été un petit peu moins peut-être impressionnant qu'à l'habitude.
1: Mais dans son poste, en avantage numérique, il va en marquer au moins 15.
0: 32 buts en 82 matchs. Moi, je pense qu'une vingtaine de buts au moins, c'est facile pour Ovechkin. Quelques autres marques. Il est à 25 matchs du plateau des 1600 et à 12 du plateau des 1700 points en carrière, Ovechkin. Et ça, c'est vraiment fascinant comme statistique. S'il atteint encore une fois le plateau des 20 buts cette saison, il va égaliser le record de Gordie Howe.
1: Wow.
0: Une 22e saison de 20 buts en carrière. C'est déjà lui qui détient le record dans la LNH pour le plus de saisons de 30 buts, le plus de saisons de 40 buts et le plus de saisons de 50 buts.
1: Quelle carrière pareil.
0: Ouais.
1: Quelle carrière pour Alex Ovechkin.
0: Moi, si tu me demandes, là, pour moi, c'est le meilleur marqueur de l'histoire de la Ligue. Je comprends Mike Bossy.
1: Exact. Mais c'est une autre époque aussi.
0: C'est une autre époque. Les gardiens à l'époque, exact. C'était un peu moins évident. Tu sais, le style papillon avait pas encore commencé. Et il faut donner aussi crédit à Ovechkin, sa longévité, d'avoir fait ça sur 20 ans.
1: Ouais.
0: C'est vraiment impressionnant.
1: Je pense que c'est un débat générationnel, ça, beaucoup.
0: Oui.
1: Parce que ceux qui ont vécu les années 80, exactement, Mike Bossy était sur une autre planète, alors que nous autres, dans l'ère qu'on a grandi, Alex Ovechkin est sur une autre planète.
0: Exactement. Puis, les deux sont vraiment des légendes de leur sport, ça, c'est sûr et certain. Arthur Shelovs et Logan Thompson, qui devraient être les gardiens ce soir. Matt Roy, absent chez les Capitals, et Brian Rust, qui pourrait effectuer son retour au jeu pour les Pingouins.
1: Ils ont un bon début de saison, en plus, les Pingouins.
0: Oui.
1: Alors, surveillez.
0: Très bon début de saison, les Pingouins. Deux victoires et une défaite. Les autres matchs à suivre. L'Avalanche rend visite aux Jets de Winnipeg. L'attaque du Colorado se fait sentir jusqu'à maintenant cette saison. 14 buts en deux matchs.
1: Aïe, aïe.
0: Les Jets aussi, pas vilains. Là.
1: Non, pas vilains.
0: Qui manquent leur gardien numéro 1 sont 2-0 et 1. C'est Mackenzie Blackwood et Stuart Skinner qui sont les gardiens partants ce soir. Et t'as probablement vu ça passer aujourd'hui, FX, mais là, les Jets et le Canadien ont révélé l'uniforme que les deux équipes allaient porter pour la Classique Héritage qui s'en vient, là. C'est dans comme 3 semaines, je pense.
1: Exact, 3 semaines, le 25.
0: Puis, c'est assez cool. C'est évidemment, on est allé dans le rétro pour le Canadien.
1: Vraiment.
0: Rétro, très, très rétro, là. Genre, c'est classique, le chandail d'Aurel Joliat.
1: Exactement. C'est très classique.
0: Bleu, beige, un petit peu rouge, là. Vous savez de quoi je parle. C'est le début du Canadien de Montréal. Et chez les Jets, c'est le chandail des années 80.
1: Aussi, très classique. Aussi.
0: Tout ça.
1: Exact.
0: Témousselané.
1: Mais ce sont des beaux chandails. Mais surtout celui du Canadien. Les Jets, j'accroche un peu moins. Là. J'étais pas en amour nécessairement avec ce chandail-là dans les années 80. Mais ça va être un bon match quand même, la Classique Héritage.
0: L'autre match à suivre ce soir, c'est les Oilers contre les Ducks d'Anaheim. C'est un match crucial pour les Oilers parce que l'an passé, élimination hyper décevante aux mains des Ducks d'Anaheim en première ronde après avoir fait 2 finales de la Coupe Stanley consécutives. Et ils vont vouloir se venger ce soir, les Oilers.
1: Je te le dis, j'ai l'impression là, que les Oilers vont exploser
0: Le couteau
1: soir.
0: Entre les dents. Hein?
1: Le couteau entre les dents. Je sais que là, c'est Devan Levi qui est devant le filet.
0: Ouais.
1: Et Mike Babcock avait dit à la blague après la dernière victoire de l'équipe, parce que ça s'était terminé 3-1 contre le Kraken de Seattle, il avait dit « Ah, on n'a pas accordé un toucher aujourd'hui. »
0: Ah, c'est ça, parce qu'ils n'ont pas donné 6 ou 7 points.
1: Mais
0: ça montre à quel point les attentes sont basses.
1: Mais les Ducks sont un bon début de saison aussi. Je pense qu'ils ont juste joué 2 matchs, mais c'est 2 victoires. C'est Lucas Dostal qui va être devant le filet ce soir. Et Leo Carlson a un bon début de saison.
0: Ouais.
1: Même chose pour Cutter Gauthier.
0: Est-ce que Devan Levi est la solution devant le filet à Edmonton? Il a connu un bon match.
1: Ben, pour l'instant, bon tant ou son temps que t'as pas 2 matchs en 2 jours.
0: Parce que Tristan Jarry,
1: exactement. Je pense que tu vas avec le gardien qui fait la différence.
0: À surveiller aussi Nikita Klepov, qui devrait faire ses débuts pour les Ducks d'Anaheim ce soir. Vous allez me dire, c'est qui ça, Nikita Klepov? C'est un attaquant qu'ils ont choisi dans le milieu du premier tour au dernier repêchage, avec un des choix obtenus dans la transaction Mason McTavish des Blues de Saint-Louis. Ils ont eu le 15e choix et ils voulaient absolument ce choix-là parce qu'ils voulaient sélectionner Klepov. C'est un joueur que les Ducks avaient en très haute estime et c'est pour ça que, par exemple, pour le Canadien, ça aurait été un peu plus compliqué de conclure cette transaction-là avec les Ducks d'Anaheim pour Mason McTavish parce que c'était vraiment le joueur qu'ils visaient et le Canadien n'avait pas de choix autour de ces rangs de sélection-là.
1: Il y a quand même pas mal de joueurs repêchés en première ronde qui font leur entrée dans la LNH cette saison. Ouais. Gavin McKenna, choix numéro 1. Ivan Stenberg aussi.
0: Hier, un but et une passe, Gavin McKenna.
1: Mais évidemment, il avait participé à l'optionnel, ce qui a fait la différence dans le cas de Gavin McKenna pour le match d'hier. Ivan Stenberg, numéro 2. Albert Smith aussi.
0: Ouais, il joue avec les Rangers.
1: Défenseur des Rangers. Viggo Bjork, évidemment, tu l'as mentionné. Et celui de ce soir, Nikita Klepov. Alors quand même, 5 joueurs là, en repêchant en première ronde qui en sont à leur début dans la Ligue nationale cette année. Ce qui est quand même un bon ratio là, d'avoir 5 joueurs en première ronde dès leur début.
0: Ouais.
1: Je trouve ça très intéressant parce qu'il y en a qui ont été repêchés dans le top 5 des dernières années qui n'ont toujours pas joué de match dans la Ligue nationale.
0: Ouais, et David Randbacher, il en a joué 2.
1: 2.
0: Fait que c'est mieux que rien.
1: 2023, ouais.
0: Exactement. Repêchage. Exactement. Et comme tu l'as dit, FX, c'est Devan Levi et Lucas Dostal qui vont être les gardiens partants. Il s'est quand même passé pas mal d'action hier soir dans la Ligue, là, mais surtout le retour de Dylan Larkin à Détroit. Moi, j'ai suivi ça de près. Sans surprise, il a été hué à la seconde, il a sauté sur la glace. Mais Dylan Larkin, il a aussi marqué. Il a aussi protégé, défendu un de ses coéquipiers quand il a été frappé par Nick Cousins. T'sais, c'est pas parce que le gars s'est fait enlever son C, c'est pas parce qu'il a demandé un échange qu'il a été paresseux.
1: Non, exact.
0: Qu'il a pas répondu présent. Faut lever notre chapeau à Dylan Larkin.
1: Ouais, je respecte ça parce que tu l'as mentionné, mais il se fait huer là, mais de manière quand même assez directe dans le premier match à domicile alors qu'il joue pas. Et hier, il a marqué un but. C'était pas une grande célébration là. Il a pas tant célébré.
0: Non.
1: Ses coéquipiers sont venus le rejoindre. Il a fait ça quand même de manière discrète. Il est au courant que les partisans ont une dent contre lui avec raison parce qu'il a demandé une transaction. Mais il fait ça puis défend son coéquipier. Chapeau. Ça, c'est du professionnalisme, Ali, là.
0: Absolument. Contrairement peut-être Connor Hellebuck à Winnipeg, qui lui, il se cache. Là.
1: D'ailleurs, il y a un site internet qui vous révèle combien d'argent a perdu Connor Hellebuck depuis le début de la saison, parce qu'il perd quand même pas mal d'argent à chaque jour. Je pense que c'est 38 000 US à chaque jour. Alors, il est déjà au-dessus de 300 000 US de perdu depuis le début de la saison.
0: Ah non, ça c'est un dossier à suivre, mais il y a plusieurs dossiers à suivre là, en ce moment dans la LNH. Je lisais aussi ce matin que Patrick Laine, il y a eu des offres, peut-être. Il y a des équipes qui ont de l'intérêt, toujours
1: Flames.
0: Pas signé. Les Red Wings aussi. Mais il veut choisir la bonne destination.
1: Hey, c'est tannant, ça.
0: Ouais. David Perron aussi qui a toujours pas signé de contrat aussi, qui aimerait ça peut-être se joindre à une équipe.
1: Il attend un appel.
0: Il attend encore un appel. Il y a Tarasenko des bons joueurs disponibles. Vladimir Tarasenko, quand même encore pas mal d'action là, dans l'Arena. Évidemment, Nick Shin, Elvinson et Alibok, c'est toujours pas dossier. C'est toujours pas réglé ces dossiers-là non plus. Tout comme Dylan Larkin. Merci FX pour la belle émission encore une fois.
1: Bonne soirée d'hockey. Il y a également des matchs dans le baseball majeur pour ces séries éliminatoires. Alors on va surveiller ça pour demain.
0: Et nous autres, on va être de retour demain dans la game en avant-match canadien Prédateur de Nashville avec qui sait peut-être Jacob Fowler devant le filet. Pour les auditeurs de haut, on se retrouve dans Lara Gonzalez demain midi. Et pour ceux de BPM, c'est le club du matin à 5h54. Bonne soirée tout le monde.
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15: Ici Michel Scarpino. Le gouvernement fédéral n'élargira pas l'aide médicale à mourir aux personnes souffrant uniquement de troubles de santé mentale. C'est ce qu'a indiqué le ministre Sean Fraser, précisant que l'exclusion pour une durée indéterminée se retrouvera dans un projet de loi qui sera déposé à l'automne. Les Israéliens commémorent aujourd'hui les attaques menées par le Hamas le 7 octobre 2023. Ces attaques ont fait 1200 morts, entraîné la prise en otage de 251 personnes et déclenché une guerre dévastatrice à Gaza. À Ottawa, le premier ministre Mark Carney a parlé d'un anniversaire sombre. Et puis pour faire fonctionner le Parlement à Québec, le chef conservateur Éric Duhaime se dit prêt à adoucir ses positions. Par exemple, il ne fait plus des puits de gaz de schiste dans la vallée du Saint-Laurent une exigence. C'était vos actualités Arsenal Média. On vous souhaite une bonne soirée à notre antenne.

J'espère que vous passez une belle soirée. Tommy Coderre qui est avec vous, évidemment, ici à Rimouski, jusqu'à la fin de la nuit, jusqu'à la fin de la journée, jusqu'à minuit. 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

Du côté de la salle paroissiale de Saint-Angèle de Mérici, là, demain, 17 à 19 heures, pendant seulement 2 heures, ce sera le 4e salon du livre mobile de l'Amitis. Donc, si vous avez envie de peut-être découvrir des nouveaux livres, des nouveaux ouvrages, peut-être aussi partager votre passion là avec des gens qui aiment la lecture aussi ici, ben au menu, il y aura des rencontres avec les auteurs, un coin lecture évidemment, un coin Lego pour les plus jeunes aussi, avec des casse-têtes, des maquillages, des quiz et tout ça, et évidemment la librairie mobile qui est prête là pour prêter des livres et tout ça. Si ça vous tente d'avoir un petit peu plus d'infos, allez sur cosmos avec 2s.qc.ca.

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4: 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Un débat électoral aura lieu à Amqui dans le cadre des élections québécoises 2026. L'événement aura lieu à la salle Jean-Cossette d'Amqui dès 20h le 24 septembre. La population est invitée à poser leurs questions dans un sondage diffusé sur la page Facebook de l'événement. Le Centre de services scolaires des Monts et Marées, CSSMM, a confirmé à Diffusion Mordicus que les sorties scolaires culturelles auront bien lieu pour l'année 2026 à 2027 à la salle Jean-Cossette d'Amqui. Le CSSMM a notamment salué les retombées qui impliquent la présence des jeunes à la salle Jean-Cossette sur la curiosité intellectuelle, la créativité et l'ouverture sur le monde, et que ces activités sont une composante importante du parcours éducatif des élèves. Côté météo, ce soir, ciel dégagé avec une température autour de 8 degrés. Cette nuit, toujours dégagé avec une température autour de 4 degrés. Et demain, ensoleillé avec un mercure avoisinant les 13 degrés.